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2: Paris brûle. La lueur rouge qui incendiait le ciel grandissait toujours. Et l'on aurait dit que les incendies marchaient, que quelques forêts géantes s'allumaient là-bas, d'arbre en arbre, que la terre elle-même allait flamber, embrasée par ce colossal bûcher de Paris. À gauche, c'était les Tuileries qui brûlaient. Dès la tombée de la nuit, les communards avaient mis le feu au debout du palais. Et, rapidement, le feu gagnait le pavillon de l'horloge, au centre, où était préparée toute une mine, des tonneaux de poudre entassés dans la salle des maréchaux. Les toits s'embrasaient, gercés de lézardes ardentes, s'entr'ouvrant comme une terre volcanique sous la poussée du brasier intérieur. Mais surtout, le pavillon de Flore allumait le premier, flambé du rez-de-chaussée au vaste comble dans un ronflement formidable. Le pétrole dont on avait enduit le parquet et les tentures donnait aux flammes une intensité telle qu'on voyait les fers des balcons se tordre. Puis, à droite, c'était d'abord le palais de la Légion d'honneur qui se consumait en une large flambée de bûchers dont tout le bois s'achèverait d'un coup. Ensuite, c'était le palais du Conseil d'État. L'incendie immense, le plus énorme, le plus effroyable. Le cube de pierre géant aux deux étages de portique, vomissant des flammes. Les quatre bâtiments qui entouraient la grande cour intérieure avaient pris feu à la fois. Et là, le pétrole versé à pleine tonne dans les quatre escaliers, aux quatre angles, avait ruisselé, roulant le long des marches des torrents de l'enfer. Ensuite, c'était à côté la caserne d'Orsay, dont tout un pan brûlait en une colonnotée blanche, pareille à une tour de lumière. Et c'était enfin, derrière d'autres incendies encore, les sept maisons de la rue du Bac, les 22 maisons de la rue de Lille, embrasant l'horizon, détachant les flammes sur d'autres flammes, en une mer sanglante et sans fin. Et l'épouvantement, c'était que Paris, les autres quartiers lointains, là-bas, au fond de la trouée de la Seine, n'existait plus. On ne voyait qu'une énormité ténébreuse, un néant, comme si Paris tout entier, gagné par le feu, fût dévoré, eût déjà disparu dans une éternelle nuit. Et le ciel aussi était mort. Les flammes montaient si haut qu'elles éteignaient les étoiles.
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après l'Ouest, la West Coast, direction les États de l'Est des États-Unis pour un tour d'horizon de quelques formations valeureuses dans le style de prédilection de Jungle Fever, c'est-à-dire le garage rock, le punk, enfin tout ce qui dégage bien nos esgourdes. On va débuter par The Outta Place, un groupe de garage punk revival qui a existé de 82 à 84, ouvrant la voie à bien d'autres combos du même genre, menés par le chanteur Mike Chandler, que l'on retrouvera entre autres dans The Rauch Hands et les Lost Crusaders. Voici donc pour débuter The Outta Place dans le titre simple Outta 3.

Grand Mal, le groupe que je prononce à la française, de Washington DC, entre hardcore et punk, a un seul album, 6 titres, Binge Purge, en 1985, mais intéressant par ce mix musical inédit, malheureusement sans suite, les musiciens se dispersant dans d'autres formations. À noter que le nom Grand Mal a été utilisé par plusieurs groupes dans le monde. Voici 2 titres pour le prix d'un, dont j'apprécie. Fear to Feel, suivi de Binge Purge.

Un des musiciens de ces grands mâles que l'on vient d'écouter a rejoint Gumball, un groupe de rock alternatif de New York formé en 1990, mené par Don Fleming, songwriter et producteur, qui a fait partie de plusieurs autres formations, dont le supergroupe Dim Star, auteur d'un sublime album que je vous ai passé dans l'émission numéro 76, dédié à ce genre de groupe et que vous pouvez réécouter sur mon site cinedtoneta.com. Avec Gumball, ces trois albums studio de haut niveau, en explorant divers styles, grunge, power pop, hardcore punk, psychédélia, noise et garage rock, voici un titre, Gonna Too Far, tiré de leur LP Special Kiss.

Encore de New York City, The Headless Horsemen ont fait une apparition à la fin des années 80 avec un album Can't Help But Check, bien agréable à écouter dans la catégorie garage rock néo-psych. Les voici dans It's All Away.

Un des musiciens de ces Headless Horsemen que l'on vient d'écouter s'est retrouvé dans les Devil Dogs, un autre a fait un passage dans les Fuzztones, un troisième a essayé quelques années plus tard de percer avec The Trifles, à ne pas confondre avec les Wild Trifles, toujours dans le Revival 60s et sans grand succès non plus, avec un seul album dont voici l'extrait Your Lies.

Eh oui, c'est le moment de l'anecdote. Alors, ceux qui suivent Jack White savent qu'il n'est pas à une facétie près. De son métier de base, réparateur de meubles, John Anthony Gillis, son vrai nom, s'est reconverti professionnellement dans la musique, et ceci à tous les niveaux, de la composition à la production, du pressage à la distribution. Il a d'abord débuté avec The Go, avant de tester une formule en duo sous le nom de The Up All Starers. C'est avec sa femme Meg White, dont il a adopté le patronyme, que le succès sera au rendez-vous avec les White Stripes, selon une équation en trois couleurs ou nuances, le rouge, le noir et le blanc. Symbole de la colère et de l'innocence selon le musicien, le 3 étant son chiffre fétiche. Depuis, Jack White n'a cessé de se réinventer en bousculant les codes ou en se les réappropriant, créant une certaine fascination. Le label Third Man, toujours le chiffre 3, est devenu son jouet, le focus de ses idées les plus extravagantes, au point de prendre le pas sur la création, comme le fait d'insérer des pistes cachées dans le rond central du vinyle, enregistrer, presser et publier un disque vinyle en 4 heures, ce qui fut le cas le jour du Disquaire D en 2014. Une de ses plus extravagantes expériences fut le concert le plus court de tous les temps. Il fut donné par les White Stripes le 16 juillet 2007 à St. John's au Canada, une ville de 200 000 habitants dans la province de Terre-Neuve-et-Labrador. C'était lors de la tournée suivant la sortie le 19 juin de leur sixième et ultime album intitulé Icky Thump. Jack White avait décidé de se produire gratuitement pratiquement chaque jour dans chaque ville, en plus des concerts payants. Ces shows secrets n'étaient annoncés que quelques heures avant sur leur site web. Jack White avait cette idée en tête depuis un bout de temps de donner un concert le plus court possible. Il a pris cette décision sur la route les menant à St. John's sur l'île de Terre-Neuve en annonçant cette performance. Il a prévenu sa complice Meg juste avant en lui précisant « Assure-toi de saisir ta cymbale. Lorsque tu frapperas la cymbale, saisis-la pour que la note ne dure qu'une milliseconde. » Arrivés sur le lieu du concert, dans George Street, les deux musiciens sont montés sur scène,

Les rédacteurs de cet ouvrage ont ainsi décidé de supprimer cette catégorie. En effet, selon eux, un grand nombre de candidatures de groupes et interprètes cherchant à battre ce record se manifestaient. Certains prétendaient que le simple fait de se présenter sur scène suffisait à le qualifier de concert. La définition même de ce mot ne devenait plus raisonnable. Une simple apparition justifie-t-il de l'appeler un concert ? En lui-même, le terme le plus court banalisait l'activité concernée et la nature de la compétition. Le record des White Stripes fut donc supprimé et les nombreuses autres revendications, comme la chanson ou le poème le plus court, ne furent pas pris en compte. Quant aux White Stripes, ils donneront leur dernier concert quelques jours plus tard, le 31 juillet 2007, mettant le groupe en pause avant d'annoncer une séparation définitive le 2 février 2011. Voilà donc pour cette anecdote de cette 232e de Jungle Fever, consacrée à du garage punk sur la côte est des États-Unis. Et restons dans l'état de New York, à Rochester plus exactement, avec The Ex-Humans. Alors, à ne pas confondre avec des ex-humans grecs et d'autres venant de Californie. Ceux-ci se sont formés en 2010. Leur punk rock est brut, rapide et énergique, dans la pure tradition new-yorkaise. Les musiciens étaient issus d'autres formations punk de la scène underground, comme les Carbonas, que je vous ai déjà fait écouter, Beat Beat Beat ou The Shock Minds, ces derniers que l'on va écouter à la suite des ex-humans. Donc voici deux titres, ex-humans dans Primitive, suivi des Shock Minds dans Confusions.

The Star Spangles se sont formés en 1998 à Manhattan. Ce quatuor est actif jusqu'en 1998 avant de reprendre du service en 2015. Quelques EP et deux albums, Bazooka en 2003 et Dirty Bomb en 2007, jalonnent leur carrière. Du punk hip-hop aux chansons rapides pleines de guitare, juste ce qu'il faut pour nous satisfaire, même si ce n'est pas révolutionnaire. Voici The Star Spangles dans I Live for Speed, tiré du LP Bazooka.

De Caroline du Sud, mais stationnée à Tampa en Floride, Gina and the Goons nous fait vibrer avec sa marque de pop primitive dans une tradition de garage rock à écouter dans 7 ou 8 albums depuis 2013. C'est assez ramonesque dans l'esprit. On va y goûter dans deux titres, Another Dimensions, tiré de leur LP sorti en 2025, suivi de She Said No du LP Rip It Up.

0: Depuis leur création en 2007 à New York, The Electric Mess s'est développé pour devenir un groupe de rock'n'roll intéressant, mené par une chanteuse androgyne et dynamique, Esther Crowe. Le quatuor est auteur de 4 ou 5 albums dans les années 2010. On va les écouter dans He Looks Like a Psycho, ah, j'aime bien ce titre, tiré du LP Falling Off the Face of the Earth.
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1: Twin Guns est un formidable trio de Brooklyn. Ils avaient débuté en duo, d'où sans doute le nom. Les Twin Guns inondent leur public de puissantes volutes sonores, parfois cinématographiques, dans des tornades soniques crachant des éléments de punk, de surf, de psychédélisme et même de rhythm blues des années 60. Le tout sans fioritures dans 5 albums au moins, sortis dans les années 2010, dont Sweet Dreams en 2013. Ce sera le coup de cœur de l'émission avec deux titres donc. Mystery Ride de Sweet Dreams, suivi de Maybe Tomorrow du LP Scene of the Crime, sorti en 2011.

Formidable, c'est Twin Guns. À noter qu'un des musiciens, Jim Chandler, a été un temps batteur des Cramps, dont on retrouve un peu l'esprit dans le rythme. The Gripweeds, maintenant, est un quatuor de rock psychédélique power pop originaire du New Jersey, tirant leur nom de Musketeer Gripweed, le personnage de John Lennon dans le film de 1967 de Richard Lester, Comment j'ai gagné la guerre, How I Won the War. The Gripweeds peaufinent leur son depuis leur création en 1988 avec un mélange de mélodies à la British Invasion et des sons venant de la West Coast dans des harmonies chatoyantes à quatre voix qui font pensez à l'énergie explosive des Who, des Birds et bien sûr des Beatles. Voici The Gripweeds dans Mr. Nervous, tiré de leur LP Trip Around the Sun datant de 2018.

The Mooney Suzuki est un groupe formé en 1996 à New York. Le nom du groupe est un hommage à Malcolm Mooney et Damo Suzuki, respectivement premier et deuxième chanteur du groupe Can, nous dit Wikipédia. Pourtant, musicalement, on est bien loin du krautrock des Allemands. On a affaire ici à un bon groupe de power pop avec quatre albums dans les années 2000. On les écoute dans Electric Suite, tiré du LP du même nom, datant de 2002.

The Graves est un groupe du New Jersey mené par David Calabrese qui a fait partie de divers groupes dont les Misfits. Pour autant, il est difficile de cataloguer ces Graves dans l'horreur punk comme les originaux inadaptés, traduction de Misfits. The Graves, c'est un seul album en 2002 dont est extrait le titre « Casquette ».

Et encore des New Yorkais de Brooklyn pour terminer cette session sur des groupes de garage punk de la East Coast que je trouve quand même moins créatifs que leurs homologues de la West Coast. The Crystal Stills se sont formés en 2003 et ont pondu 3 albums dans les années 2000, lorgnant plus vers le post-punk que le garage punk. On les écoute dans Half a Moon, tiré de leur LP In Love with Oblivion, sorti en 2011.

Et voilà, bah, je vous donne rendez-vous pour la 233e de Jungle Fever, qui sera consacrée toujours avec des garages punk, mais cette fois des États du centre des États-Unis. Et surtout, n'oubliez pas de réécouter toutes mes émissions sur cinedtoneta.com. À très bientôt.

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0: Et bonjour à toutes et à tous et bienvenue dans l'émission Ma tranche de vie sur Radio Déclic. Et ce n'est pas sans émotion que je vous annonce et bien que ce sera la dernière émission de Ma tranche de vie, une belle période de 3 ans. C'est la 29e émission, c'est moche, à une près ça faisait 30. Mais en tout cas voilà, c'était trois belles années où et bien vous êtes succédé au micro. On fera le petit moment larmoyant plutôt à la fin, on va garder déjà voilà le sourire pour et bien accueillir nos trois seniors et seniorettes de la ville de Toul, puisque c'est une émission qui fait en partenariat avec l'Espace Info Senior de Toul. Et donc autour de la table, nous retrouvons Michel, nous retrouvons même Élisette et Albert. Bonjour à tous les trois.
1: Bonjour.
0: Et j'ai envie de aussi présenter Sarah, que nous retrouvons également, qui accompagne assez souvent nos chers seniors et seniorettes jusqu'au studio, ainsi que Jean-Luc, qui travaille aussi à l'Espace Info Senior, bonjour aussi, qui aura l'occasion donc de voir une première émission et donc une dernière. En tout cas, merci beaucoup Sarah pour avoir accompagné nos seniors et être investi pour cette émission. C'était un vrai plaisir.
2: Bah également, merci à toi, Élise, pour avec ces belles années partagées.
0: Ah, avec grand plaisir. Mais on va arrêter le moment malheureusement, ça y est, on y reviendra tout à l'heure. Mais là, j'ai envie de vous dire, on va parler de beaucoup de choses aujourd'hui aussi. On va parler de l'automne, parce que oui, il arrive. On va parler d'un prof de gym, c'est l'histoire de Michel. Et puis, on partira en vacances de nounou avec mamie Lisette. Ça va parler aussi de covoiturage. Vous savez qu'elle fait des blablacar. Elle va parler de beaucoup de choses encore, mamie Lisette, pour terminer cette émission. Mais donc d'abord, on la commence cette émission avec Albert. Et donc, on va parler de l'automne.
3: Oui, bonjour. Puisque oui, nous allons parler de l'automne, bien sûr. Et de la rentrée des classes qui se passait le 1er octobre à notre époque. Et alors, l'institutrice nous préparait pour les vacances, certainement pour qu'on ne s'ennuie pas, elle nous préparait un cahier de devoirs. Nous avions à ce moment-là des lectures et des phrases à expliquer, de la grammaire, des règles de calcul et des problèmes, bien sûr, et même des cartes de géographie à faire. Ça, c'était pas rigolo pour moi. Enfin, bon. Et donc, à la rentrée, il fallait rendre les cahiers à notre institutrice qui les corrigeait. Hein. C'était pas du cinéma. Ouais. Elle les préparait d'abord et ensuite, il fallait les corriger. Et tout ça, elle le faisait gracieusement. Et puis, arrivaient quand même des bons moments au mois d'octobre. C'est la fête du village, dans mon village, à la Saint-Michel.
1: Patron des vignerons.
3: Et alors, mon papa avait la bonne idée d'arracher les pommes de terre le lundi de la fête, parce que le lundi de la fête étant férié, tout le monde pouvait aller au champ aux pommes de terre. Mais c'était pas rigolo pour nous parce que quand vous entendez les manèges tourner et puis que vous êtes là à ramasser les pommes de terre, bon, vous savez, moi, l'automne, pas trop. Et puis, en plus, les feuillages colorés. Bah oui, c'est beau. Il y en a qui s'émerveillent, ben, ils ont raison, ils se s'émerveiller sur les couleurs des feuilles qui changent comme ça.
1: Ben oui.
3: Mais moi, non, ça ne m'enchante pas du tout. Bon, je trouve que les tout meurt, c'est tout. Et puis dans la nature, voilà les froids qui arrivent.
1: C'est normal.
3: Et les petits oiseaux, qu'est-ce qu'ils vont avoir à manger? Oui, ils ont récupéré des noisettes, ça, je sais.
1: Les chevreuils,
3: ils aiment bien manger du verre aussi. Hein. Il n'y aura plus de feuillage tendre à manger.
1: Non, je passe.
3: Non, moi je n'aime pas l'automne. Vous ne me ferez pas changer mon idée. J'aime mieux le vert tendre du printemps.
1: Ah ben, si,
3: regardez le printemps, mais il y a différentes couleurs de vert. Rien que ça, l'herbe qui repousse, mais c'est la vie.
1: S'il n'y avait pas d'automne, il n'y aurait pas de printemps.
3: Ouais. Ah. C'est parce que c'est Mamie Lisette, elle n'a pas tort. Elle ne s'appellerait pas Mamie Lisette, je ne serais pas d'accord avec elle. Voilà, bon. Alors, pour clore mon histoire,
1: excuse-moi.
3: Eh ben, je voudrais simplement la chanson « Les feuilles mortes vivent mon temps ».
0: Eh bien, on va l'écouter dans quelques instants, effectivement.
1: Excuse-moi.
0: Ma mamie Lisette, elle est comme ça. Elle est pour le dialogue et pour dire ses idées. Et effectivement, bah après, c'est vrai que moi, je trouve que l'automne aussi est une belle saison parce que j'aime beaucoup les feuilles, les couleurs des feuilles. Mais après, c'est vrai que oui, la nature est plus jolie au printemps quand elle renaît. Mais les feuilles, les couleurs orangées, c'est très joli.
4: Surtout que maintenant, nous les anciens, c'est notre saison à nous.
1: C'est déjà presque l'hiver. Hein.
4: Oui. Ah non, on a le temps.
0: On a encore un peu le temps quand même pour l'hiver, oui. C'est pas pour tout de suite quand même.
4: Non.
0: Et est-ce que sinon, autour de la table, vous avez des souvenirs un petit peu en rapport avec l'automne, justement?
1: Moi, oui.
0: Vas-y.
1: Puisqu'on rentrait au mois d'octobre, comme elle l'a dit, le mois de septembre, mon papa prenait des congés et nous allions ramasser des mûres dans les bois. Et là, c'était la fête. J'allais toute seule avec mon papa, on faisait pique-nique dans le bois le midi et on rapportait tous les soirs, on rapportait les mûres dans un bidon et ma maman faisait des confitures. Et ça, c'était, on faisait ça presque tout le mois de septembre. Enfin, c'est des bons souvenirs.
3: Excusez-moi, si j'ai quand même un bon souvenir du 10 octobre 1957.
1: Carrément.
0: C'est précis.
3: Là. Ah oui. C'était mon chéri qui rentrait d'Algérie.
1: Oh, bah là.
0: Ah bah voilà, bah là c'est un bon point pour l'automne. Alors.
3: C'est la seule chose que je garde de l'automne.
0: Ah. C'est une belle chose. C'est plus le printemps qu'est la saison des amours normalement, mais là du coup pour vous c'était l'automne.
4: Non.
0: C'est pas le...
4: Pas pour tout le monde.
0: Pas pour tout le monde.
4: Non.
0: Ah, une anecdote là-dessous.
4: Oh ben simplement avec mon nom, le cerf. Hein.
1: Ah bah ben tiens.
4: J'ai pas oublié le rut automnal.
1: Oui, hein.
0: C'est vrai, bah voilà, donc comme quoi...
4: Voilà, c'est une parenthèse.
0: Une jolie petite parenthèse, poétique. Toujours. Très bien, merci beaucoup pour ces interventions. Est-ce que vous avez d'autres souvenirs à partager avec l'automne? Pas spécifiquement?
1: Non.
4: Non.
0: Eh bien, alors on va écouter donc Les feuilles mortes d'Yves Montand. Et puis juste après, on retrouvera Michel pour une histoire de prof de gym.
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0: Et c'était donc Les Feuilles Mortes d'Yves Montand que l'on vient d'entendre sur Radio Déclic dans l'émission Ma Tranche de Vie. Et donc tout de suite, on va poursuivre cette émission avec Michel qui a encore une belle histoire à nous raconter. Enfin, ben, je ne sais pas de quoi elle va parler, mais c'est le prof de gym.
1: Bonjour, bonjour. Eh bien, je vais vous parler du prof de gym que vous connaissez déjà puisque c'est de notre brave Michel que je veux parler. Il est prof de gym au collège de Montmédy. Il y est arrivé après un stage au Krebs de Nancy. Ah, le premier jour de ce stage, au cours d'un entraînement au saut à la perche, il a fait une mauvaise réception et un claquement sec a résonné dans le gymnase. Ben, c'était fini pour lui. Le stage était fini. Il a traversé Nancy au son de la sirène des pompiers. Il a été cueilli à la clinique traumatologique et il en sortira avec une magnifique botte en plâtre et deux béquilles. Son stage est terminé, mais il arrive quand même au collège de Montmédy à la rentrée ainsi équipé. Il se présente au principal qui se retient de rire, surtout quand il lui dit « Bonjour monsieur, je suis le nouveau prof de gym. » Ah, il avait de l'allure, un nouveau prof. Après des plâtrages, il a pu exercer enfin son travail. Mais dans ce petit collège de campagne, il ne trouve ni gymnase, ni vestiaire. Les élèves doivent se mettre en tenue sous le préau. À côté des WC, il y a une petite pièce où il trouve un peu de matériel. Quelques ballons, quelques tapis de sol et une corde à grimper toute neuve. Ben évidemment, sans portique, on ne peut pas grimper bien haut. C'est la préhistoire. Faut tout faire à la débrouille. Mais cette corde va quand même bien lui servir. Par exemple, à tracer dans la cour deux couloirs de course. C'est un prof de gym du collège de Stenay qui va lui expliquer comment tracer des lignes bien droites sur le macadam de la cour. Il suffit de tendre parfaitement la corde au sol et de suivre celle-ci avec un bon pinceau. Ah oui. Le résultat est super. Ça, c'est fait. Il va pouvoir faire courir ses élèves. Car en plus, dans le matériel, il a trouvé un chronomètre. En général, l'année scolaire commence toujours par la saison du cross. Alors là, il a un parcours d'entraînement idéal. Ce sont les fossés de la ville haute. Car Montmédy a une ville haute et une ville basse. La ville basse est la plus grande. Et sur une butte voisine, une ville haute, celle-ci a été fortifiée par Vauban. Et c'est une véritable œuvre architecturale. Le fossé longe les remparts et forme une boucle d'environ 800 mètres. Pour les plus jeunes, un tour suffit. Pour les quatrièmes et troisièmes, eux, ils ont droit à deux tours. Au niveau sécurité, il est impossible de sortir de la boucle du fossé, sauf par le sentier par lequel on y accède. Mais Michel se poste là, chronomètre en main, et lance ses élèves dans la boucle. Évidemment, parmi les grands, des petits malins se cachent. Il laisse passer les copains, et les récupère au deuxième tour et arrive bizarrement épuisé devant Michel. Mais il ne connaissait pas encore la ruse du prof. Michel avait toujours avec lui la liste des élèves qu'il entraînait. Et il les pointait à leur passage. Il rassemble donc les petits malins et les renvoie dans le fossé pour faire le tour non fait. Pendant ce temps-là, les autres assis dans l'herbe se reposent. L'appel est de rigueur avant le départ, car il faut rentrer avec le même nombre d'élèves qu'au départ. Cet entourloupe, vous vous doutez bien, n'a plus eu lieu. Désormais, il joue le jeu. Mais il faut que vous sachiez qu'à chaque premier contact du prof avec ses nouveaux élèves, certains ne peuvent s'empêcher de le tester pour connaître ses limites de tolérance. Pour les sports collectifs, Michel était limité aussi. Pas de terrain tracé dans la cour. Il n'y avait pas assez de place pour un terrain réglementaire. En plus, il aurait fallu des poteaux de basket et des buts de handball. Seul le football pouvait se faire, mais il fallait aller au stade municipal de l'autre côté de Montmédy. Le football était le sport collectif choisi par tous les collèges du département, ce qui permettait des rencontres entre collèges dans le contexte de l'UNSS et les mercredis après-midi. C'est au contact de ses collègues que Michel se forme tout doucement au métier. Et heureusement qu'il y a cette entraide. En tout cas, il y prend goût. Il faut noter que, durant toute sa propre scolarité, il avait été dispensé de gym à cause d'un souffle au cœur, hérité de rhumatisme articulaire. Et le voilà maintenant prof de gym. Enfin, à propos de football, je vais vous raconter une petite mésaventure. Parmi les élèves, les garçons surtout, il y a parfois quelques énergumènes qui n'aiment pas la gym. ne veulent pas se bouger, protestent toujours avec douleur ou difficulté. Ce sont les chochottes, ainsi nous les appelons. Lors d'un match au stade, dans le groupe d'élèves de Michel, il y avait ce genre de chochottes qui pleurait à chaque exercice, voire refusait de le faire. En plein match, il y a un choc entre deux élèves, et qui je vois au sol, se tordant de douleur, et oh non là là, ma chochotte. Oh mon Dieu, les lamentations. Je ne peux pas marcher, j'ai mal. Je sors du terrain, et sur la touche, il se calme. Le match se termine, les élèves se rhabillent pour traverser la ville. Mon gaillard reste au sol en se lamentant de plus belle. Il ne pouvait pas marcher. Michel le remet debout et à son bras fait quelques pas. Il le lâche donc, mais il s'écroule au sol en se lamentant de nouveau. Pourtant, il faut rentrer. On ne peut pas le laisser là. Michel demande alors à deux autres élèves costauds de lui faire une chaise à porteur. Le plaignant s'y installe et hurle de douleur. Il faut pourtant bien rentrer. Il faut bien ramener toute la classe au collège. Alors Michel pense au gardien du stade qui réside sur place et lui demande de pouvoir téléphoner au collège. Pensez qu'à l'époque, il n'y avait pas de smartphone. Il a tout de suite le principal, lui explique la situation en lui précisant le nom de l'élève. « Bien, dit celui-ci, je viens le chercher immédiatement avec ma voiture. » Très vite, il est là, on charge le blessé et il part au cabinet médical. Quant à Michel, il rassemble ses troupes et au peu de gymnastique, il remonte au collège. Un peu plus tard, le principal vient le voir avec un grand sourire. Notre gaillard ne simulait pas. Il avait une fracture du tibia. Une fracture de l'os très nette à angle droit. Ceci explique que quand il posait le pied, les deux parties de l'os posaient l'une sur l'autre sans provoquer de douleur, tandis que sur la chaise à porteur, le poids du pied qui pendait tirait les chairs et provoquait de violentes douleurs. Pour une fois, notre chochotte n'avait pas fait de cinéma. Et voilà.
0: Et bien donc, c'était dangereux, les cours de sport. Non. Une belle anecdote. J'ai l'impression que, Michel, tu as eu moult vie.
2: Et qu'est-ce qui est devenu le théâtre?
1: Et bien d'autres choses encore, en effet. Mais ça fait rien.
0: Tu demandais, Mamie Lisette?
2: Et le plâtre de Michel, qu'est-ce qu'il est devenu?
1: Il est parti à la poubelle. Qu'est-ce que tu veux que j'en fasse?
2: Ça a guéri.
1: Pas au musée. Ah bah.
2: Ah bon.
1: J'avais pas une fracture. J'avais une rupture de ligament à la cheville.
2: Ah.
1: Donc ça s'est refait. Et puis voilà.
2: D'accord.
1: Et la machine est repartie.
0: Et ben, est-ce que autour de la table, vous avez aussi des anecdotes comme ça de sport à l'école? Est-ce que vous étiez parmi les chochottes ou...
2: Non, moi je faisais du sport, beaucoup. Ah non, moi j'étais une chochotte. J'étais une chochotte et pour le certificat d'études, il fallait aussi, on avait du sport à faire.
1: Hein, oui.
2: Et bien, j'étais allée voir le docteur et puis je lui avais dit, mais remarquez que c'était pas tout à fait faux. Je lui avais dit que j'avais très mal aux genoux. Mais à 48 ans, j'ai quand même eu ma première prothèse. Hein. Alors, vous voyez, j'étais pas si chochotte que ça.
1: Il y avait des antécédents.
2: Donc, voilà. J'ai pu couper à côté du sport pour le certificat.
1: Oui.
2: Non, moi, j'ai eu deux certificats sportifs et puis j'ai fait de la danse, et même de la danse classique. Donc j'ai marché en montagne, sac au dos, etc. Non, j'étais sportive.
1: Bien.
0: Bah, très bien. Des sportifs autour de la table.
2: Ah, oui.
0: Quelques-uns, en tout cas. Est-ce que vous avez envie de raconter une anecdote un peu là-dessus ou...
1: J'ai rien de particulier qui me vient à l'esprit, sinon que ma partie de carrière, on va dire, en tant que prof de gym, je ne la regrette pas, je l'ai beaucoup aimée, surtout qu'en arrivant à Toul à la Croix-de-Metz, parmi les moult matières que j'ai enseignées, j'ai aussi enseigné l'éducation physique et sportive à la Croix-de-Metz. Et ça, j'aimais bien, évidemment. Quand on y a goûté...
2: Et entre autres, t'as enseigné quoi?
1: Moi?
2: Oui, entre autres
1: tout,
2: le sport.
1: Tout, sauf les langues.
2: Ah.
1: On n'avait pas le droit. On était en section 13, on était des bouchereaux, et quand ils avaient un manque quelque part...
2: D'accord. Donc
1: allez donc enseigner. J'ai fait prof de musique, prof de sciences nat, prof de maths, prof de français.
2: Prof de musique.
1: Oui, ah bah si, je savais bien.
2: Ah.
1: Ah oui, je prenais l'électrophone, j'allais chercher un disque, je mettais hop.
2: D'accord.
1: Oh mais ça m'a coûté des ennuis, ça aussi. Ça m'a coûté des ennuis. Par exemple, plainte des parents.
2: Oh bah oui.
1: Auprès de la principale à l'époque, qui a dit, mais qu'est-ce que c'est que cette histoire de prof de musique qui ne fait pas de musique? Alors,
2: oh bah oui, là.
1: On m'a pris entre quatre yeux, puis on m'a dit, mais... Je dis, vous m'avez donné une heure de musique. Je fais de la musique. Je n'y connais rien en musique. Faut bien que je fasse quelque chose. Donc j'occupe mes élèves. Okay. Eh ben, figurez-vous, il y a eu une représaille. Hein. J'étais prof principal d'une classe de troisième. Les trois années qui ont suivi, j'étais plus prof principal. Voilà, c'était réglé.
0: Tu as essayé de dépanner et c'est comme ça que tu as récompensé.
1: Ah bah oui, mais j'avais pensé. Elle avait eu des reproches de la parenté, donc oui. c'était inadmissible. Oh non, je suis content de ne plus enseigner aujourd'hui. Parce que, enfin bref, on pourrait refaire un roman sur l'éducation nationale.
0: Ça pourrait être un prochain livre.
1: Il vaut mieux pas le faire.
0: Non, effectivement.
1: Voilà.
0: En tout cas, cette histoire, elle fera partie d'un autre livre aussi ou
1: J'aimerais bien. Avec d'autres parties de ma vie.
0: J'ai l'impression qu'il y en a beaucoup qui pourraient être racontées.
1: Et aussi différentes l'une que l'autre.
0: Et est-ce que en tant que professeur de gym, est-ce que tu faisais des exercices avec les élèves ou
1: pas? Bien sûr.
0: Ah bah ça c'est bien, parce que moi j'ai connu des profs qui nous montraient juste une fois et qui après, hop, qui nous laissaient
1: sourire. Bon, aujourd'hui je suis gras comme un moine. J'ai eu des collègues profs de gym qui étaient gras comme un moine. Mais je les ai vus au boulot, tranquille.
0: Oui, voilà.
1: Voilà. Ah non.
0: Ça, c'est un vrai prof investi.
1: Ah ben, c'est la moindre des choses. Quand on demande aux élèves à faire un exercice, il faut quand même le montrer.
2: Ah oui.
1: Donc...
0: Oui, et puis continuer de faire avec eux.
1: Exactement. Mais non, ça... Tout se passait bien. En général.
0: Et en général, sauf cette petite histoire d'un élève blessé. Mais bon, ça arrive.
1: C'est des anecdotes, ça. Oui.
0: Eh ben merci beaucoup Michel pour cette nouvelle anecdote alors. Et puis alors là par contre la chanson que tu souhaitais pour terminer cette histoire, eh bien c'est une chanson que tu avais déjà passée dans un autre ma tranche de vie. Denis Rousseau, Quand je t'aime, c'est une chanson que tu apprécies beaucoup.
1: Voilà, qui me fait hérisser le poil quand je l'entends.
0: Eh ben alors les poils peut-être des auditeurs aussi vont s'hérisser avec nous en écoutant cette chanson. 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

0: Denise Roussos, Quand je t'aime, sur Radio Déclic, dans l'émission Ma tranche de vie. Et cette émission, eh bien, elle va doucement se terminer déjà aussi avec Mamie Lisette. Mais alors, là, restez bien parce que je crois que Mamie Lisette a moult histoires racontées en fait, un peu comme à chaque fois.
1: Mais oui, mes vacances de nounou, entre guillemets, avec Nestor, mon chien adoré. Je suis partie début juillet chez les enfants en Blablacar. Je raconterai comment.
2: Dans une autre émission.
1: Mais comme c'est la dernière, à la fin, je raconterai. Donc, il a été question de faire opérer la hanche du pied arrière de Nestor. Golden Retriever, mon Nestor, car il a déjà 9 ans. Il boite un peu. Mon fils l'a emmené à Besançon pour lui faire poser une prothèse de hanche. C'est un peu comme pour les humains. C'est spectaculaire. Toute une patte arrière de ce grand chien rasé de près, une grande cicatrice rose avec une grande série de fils noirs. C'était spectaculaire. Puis mes enfants sont partis, comme chaque année, au Lavandou. Et pendant ce temps, mamie Lisette enfile les habits de nounou et d'infirmière. Pas descendre les escaliers, pas se mettre au soleil, car il faisait chaud en juillet, pas se coucher du côté de la cicatrice et ne pas changer sa place de nourriture car cela le perturberait. Et il y avait aussi une gentille chatte, Nougatine, à nourrir également, mais pas aux mêmes heures. Puis de retour quelques jours, ils repartirent, mes enfants sont revenus quelques jours, ils repartent au Pays Basque et j'ai repris la casquette de nounou. Et retour à la maison, ils repartent cette fois-ci pour des vacances du côté de la frontière suisse, pour aller voir leur fille Alizée. Pour ce qui est de la chaleur, j'ai eu de la chance, la maison était très climatisée et Nestor m'obéissait très bien. Quand il se couche sur sa patte malade, je lui dis « Debout, Nestor !» et il change de côté. Lorsqu'il est dans le jardin, je veille à ce qu'il ne se couche pas en plein soleil. Il faut changer de

0: place aussi, et il faut changer l'eau de sa gamelle. Et lorsque, à la fin du mois, au fin du mois d'août, je suis repartie chez moi à Toul, la plaie était cicatrisée, les fils enlevés et le poil un peu repoussé. Et je suis revenue à Toul, à nouveau, en Blablacar, un peu fatiguée, mais heureuse d'avoir, encore une fois, gardé mon estor à la maison et que mes enfants sont partis tranquillement en vacances, en toute confiance. Alors, pour parler de mes Blablacar, je suis partie de Toul à Montbéliard. Je suis partie avec des jeunes filles qui étaient amies d'enfance et qui se sont retrouvées sur Internet, sur les réseaux. Et elles sont parties toutes les deux à Arras à un festival de musique métal. Et au retour, elles m'ont pris à Toul et puis j'ai fait le voyage jusqu'à Montbéliard. Il y en avait une qui était journaliste à Dijon, à qui j'ai raconté mes moultes voyages. Et l'autre était stagiaire au musée de Colmar. Et nous avons parlé tout le long du chemin. Et Colmar, dont j'ai habité pendant 2 ans, et je connaissais le musée où elle était. Le musée très célèbre des Unterlinden de Colmar, tout le monde le connaît. Et pour le retour de Montbéliard à Toul, fin août, lorsque je suis revenue, avec un Blablacar également, mais avec une jeune fille qui s'appelait Sublime. Alors j'ai dit à ma belle-fille que je voulais absolument voyager avec quelqu'un qui s'appelle Sublime, forcément. Et dans la voiture, il y avait des Africains encore et qui riaient beaucoup. Et puis à qui j'ai demandé pourquoi ils ne parlaient pas. Et ils ont trouvé que nous bavardions beaucoup plus qu'eux. Ça, c'était le retour. Et je voudrais dire, pour terminer, puisque c'est la fin, mon fils aîné, Martial, c'est son anniversaire, il a 62 ans. Et je lui ai promis que je lui ferai une surprise et que je lui souhaite un bel anniversaire et que je viendrai chez lui au mois d'octobre et que... Bon anniversaire, Martial, chéri, que j'aime de tout mon cœur. Et pour musique, alors c'est pour lui un air du groupe Depeche Mode. Voilà.
1: Et bon, on va l'écouter dans quelques instants. Est-ce qu'on chanterait pas un joyeux anniversaire avant?
0: Ah si,
1: si. Bah si, on va chanter.
0: Allez,
1: je vais pas. Allez, Lucien.

0: C'est maman.
1: Bravo, bravo, bravo, bravo.
2: Donc de la part de l'Espace Info Senior de Toul et de Radio Déclic et bien sûr de la maman. avant d'écouter Dépêche Mode quand même, on va discuter un petit peu des blablacars.
0: C'est bien dommage que c'est fini parce que des histoires à raconter encore.
2: Il y en aura d'autres, peut-être que ça viendra sous un autre format, on ne sait pas. Voilà. En tout cas, c'était un réel plaisir, effectivement. Bah, avant de commencer à s'arracher les larmes, j'aimerais revenir un petit peu sur Nestor. Il a quel âge ?
0: Il a 9 ans.
2: D'accord.
0: C'est un golden retriever presque blanc.
2: D'accord.
0: Il est très grand, il fait 80 cm au garrot. Mon fils a demandé au vétérinaire, c'est un des plus grands de sa race. Mais il obéit. Et puis alors, Nestor, quand il y a le 14 juillet, c'est un chien, il est grand, il ne sait pas qu'il est grand, il croit qu'il est tout petit. Et il a très peur des pétards, comme beaucoup de chiens, mais je dors dans le sous-sol, j'ai une pièce aménagée dans le sous-sol quand je suis chez mes enfants, et quand arrivent les pétards, il tremble, il aboie, mais il aboie pas, il gémit, ouh, il fait comme ça.
1: Il a peur.
0: Et puis il saute sur mon lit, alors je dis viens, viens, il saute sur le lit et il se met les deux pattes sur le museau, mais c'est drôle à voir, l'air de dire j'ai peur, j'ai peur, j'ai peur. Et alors je lui dis toujours, mais t'es un gros loup, t'as des grandes dents, pourquoi t'as peur? Il me regarde, alors je lui parle, j'ai l'impression de parler à quelqu'un, tellement le regard d'un chien.
1: Est-ce qu'il a été bien remis de son opération?
0: Ah oui. Mais il n'avait pas le droit de ni monter ni descendre les escaliers, ce qui me faisait faire, moi, le tour de la maison pour rentrer, pour qu'il ne monte pas les escaliers, pour le nourrir. Et puis, bien sûr, à des heures, 6 heures du matin, 6 heures du soir. Et le chat, c'était 6 heures du matin, mais midi aussi. Et alors, le chat, quand tu as vu le chien sur le lit, elle s'est mise entre les pattes du chien. Alors, je les avais tous les deux la nuit du 13 au 14 juillet. Ils étaient sur mon lit. Voilà. C'était une histoire dans l'histoire.
2: Voilà. Il y a plein d'histoires. Est-ce qu'autour de la table, il y en a d'autres aussi qui ont déjà fait des blablacars, du covoiturage comme ça, comme Amie Lisette?
0: Puisque c'est la dernière, j'aurais eu l'occasion de raconter. Je suis revenue un jour de Bordeaux, mais il y a très longtemps de ça. Je suis revenue de Bordeaux jusqu'à Toul en blablacar. Le voyage aller, c'était très bien, c'était en une fois. Mais le voyage de retour était en deux fois. Je devais trouver de Bordeaux à Dijon et de Dijon à Toul. Et mon fils m'a mis dans la voiture du blablacar à Bordeaux. Au revoir maman, tout va bien, faites bien attention à maman, qu'il a dit. Et puis, arrivé au bout d'une dizaine de kilomètres, je tâte mes poches, je voulais lui dire, je suis sur la route. J'avais oublié mon téléphone sur la table de cuisine. J'ai pas de téléphone, comment je vais faire à Dijon? Et donc, arrivé à Dijon, on me dépose, puisque c'était l'endroit où le blablacar s'arrêtait, et je devais téléphoner à l'autre pour dire que j'étais là, à l'emplacement. Et je vois donc deux jeunes gens sur le trottoir. Eh bien, messieurs, est-ce que vous pourriez aider une petite mamie? Oh oui, qu'est-ce que tu as besoin? T'es malade? T'es ceci? Non, j'ai besoin de votre téléphone. Ah, donne-moi le numéro. Il me tutoie normalement, c'est normal. Et j'ai donné le numéro, puisque je l'avais en papier. J'ai donné le numéro, j'ai eu mon blablacar de Dijon. Donc j'étais à l'endroit voulu, à l'heure voulue. Ils sont venus me chercher. Alors j'ai dit, au revoir messieurs, merci beaucoup. Ah non, on reste avec toi jusqu'à ce que tu aies quelqu'un, sinon on t'aide à rentrer. Voilà, et puis le voyage s'est bien passé, puis le retour, ils m'ont déposé à Toul. Et j'ai réussi puisqu'on revenait par Dijon et on est passé par l'autoroute, on sortait à J. Je leur dis J, jusqu'à chez moi, c'est pas loin. Je leur ai tellement bien parlé qu'ils m'ont ramené jusque dans la porte.
2: Ça, c'est bien ça.
0: Ça, c'était j'étais là.
1: Une mamie comme toi, il ne peut rien t'arriver.
0: Merci, au revoir, et puis voilà.
3: C'est tout à fait compris.
1: Que des bons souvenirs.
0: Donc j'ai traversé la France en blablacar sans téléphone.
2: Puis ça, c'est...
0: Pour dire aux jeunes que les téléphones...
1: Comment on était dans notre jeunesse, on n'en avait pas.
2: Oui, c'est vrai. Mais c'est vrai quand
1: on va contacter...
2: Voilà, c'est ça. Quand on va contacter un autre blablacar, c'est un peu délicat. Il y avait le stop.
3: Il n'y avait pas tant de voitures non plus.
1: Oui, aussi.
0: Ça, c'était une aventure. Et je suis allée en blablacar jusqu'à l'Île-Dieu. C'est mon petit-fils qui faisait des saisons à l'Île-Dieu. J'ai dit, je viens te voir. Et donc, je suis partie de Toul. jusqu'à Tours, où il y avait sa petite amie qui l'attendait. Alors avec elle, on est à, j'ai dormi chez elle une nuit, et puis on est allé à Fromentine, débarcadère, et on est allé à l'Île-Dieu en bateau. Et
1: ah, retour, j'ai eu peur d'être diabétique.
2: Non, quand même pas. Non. En kayak.
0: Et on a été, je suis restée 15 jours, je l'ai observé, j'ai fait. Alors, mon petit-fils m'a présenté, puisqu'il était serveur, il avait la gérance d'un bar, et il m'a présenté à tous ses copains. Barman. Et puis quand il travaillait, que moi j'allais me promener le long du port, oh c'est la mamie d'Edouard, oh c'est la mamie d'Edouard, on va prendre un verre, un café, un thé. Donc j'ai bien passé des belles vacances aussi à l'Île-Dieu. Voilà.
2: C'est bien fait rincer.
1: Que d'aventure, que d'aventure.
2: Ouais, finalement peut-être que Albert, ça va te tenter de prendre un blablacar et puis hop. De parcourir la France, non?
3: Je n'ai plus 20 ans.
0: Ah ben, j'en ai pas une date non plus.
3: On va pas disputer sur nous.
0: Non, on a le même âge.
3: Il y a qu'à nous voir pour pouvoir, mais
0: j'ai l'opportunité, c'est bien.
2: Bah, tant que tu peux marcher, c'est le principal. Il faut effectivement en profiter. Et ça sera quoi alors le prochain voyage?
0: Bah, ça sera l'année. Ah, ça sera le prochain voyage. Je vais à Bordeaux, mais là j'y vais en train. Je vais voir mon fils. Il a déménagé. Il habite du côté de Saint-Émilion. Ça me fait rêver. Je veux voir où il est.
3: Mmh. Oui.
1: Tu nous ramèneras un souvenir.
3: C'est pas mauvais, Saint-Émilion. C'est pas mauvais, n'est-ce pas?
1: Non.
3: Oui, ma Mélisette, elle connaît les choses.
2: Elle va pouvoir arroser tout l'espace Info Senior après.
0: Bien sûr. Là, j'y vais en train.
2: C'est pas la même chose, effectivement.
0: Non.
2: Et bah très bien. Ben, est-ce que vous avez d'autres anecdotes que vous avez envie de partager? Parce que c'est vrai que c'est la dernière. Alors faut se lâcher là. Si vous voulez dire quelque chose.
1: J'ai tellement de choses à dire que ça ne suffirait pas.
2: Hein. Ah bah oui. Non. Je me doute.
1: C'est préparé, mais mes différents épisodes de vie, comme moniteur de colonie de vacances, par exemple.
0: Ah oui, ça aussi, moi j'ai.
1: Ça, c'est. J'en ai des choses à raconter, là aussi.
0: J'ai été monitrice aussi.
1: Oh, t'as tout fait, toi.
2: Bah, elle a eu 50 vies, j'ai l'impression, oui.
1: 50 vies. Et d'autres choses encore, ouais. Mm-hmm.
0: Et j'ai déjà commencé par raconter des histoires à cette époque-là, puisque en tant que mono, je dormais avec les colons dans leur dortoir, et pour avoir la paix, je racontais des histoires à tiroir. Ce qui fait que je racontais une histoire et puis je disais la suite le lendemain. Et s'ils n'avaient pas été sages, ils n'avaient pas la suite.
1: Mmh. Moi aussi.
2: Ben oui, voilà, il y avait une émission là-dessus.
1: C'est une très bonne idée.
0: Ah, oui. On avait la paix.
1: Et comme je m'occupais des grands,
0: hein,
1: et les grands pour les mettre au lit.
0: Difficile, oui.
1: Alors je suis tombé sur une histoire que j'inventais.
0: Voilà.
1: Et quand j'ai vu qu'ils accrochaient, je suis arrivé à un moment de mon histoire où il y avait une chute.
0: Eh ben, hop,
1: stop, et la suite, demain. Mais à condition, dodo, hein, maintenant.
0: Voilà.
1: Et j'avais le calme et c'était réglé. Le lendemain, ils avaient la suite et tout.
2: Ça marche à tout âge, les histoires.
0: Mais c'est pour ça qu'on arrive à raconter des histoires maintenant.
1: Oui, parce qu'on avait de l'imagination, puis on en a encore. Et ça a tellement pris. Vous savez que les moniteurs... Ben, je suis parti là, attention. Hein. Vous savez que les moniteurs de colonies de vacances, enfin les moniteurs monitrices, après leur journée de travail, il y a le cinquième repas.
0: Oui, bien sûr.
1: Et là, quand le directeur a su comment j'avais endormi mes grands, parce qu'il était surpris de me voir arriver en même temps que les autres. Bon, les petits s'endormis très vite, mais les grands... Hein. Ouais. Alors je lui ai expliqué, eh ben, à chaque cinquième repas, je devais raconter à tous les autres moniteurs la suite de l'histoire. Oh, c'était marrant comme tout. Excellent stage aussi. Tellement bien que au lieu d'un mois, j'ai fait 2 mois.
0: Ah oui, non, j'étais à Saint-Gilles-Croix-de-Vie, j'étais à Haut-du-Tau, j'ai été par les Alpes.
1: Oh, tu n'as pas été aussi loin que moi faire des colonies. Moi, j'étais faire mes colonies à Saint-Amiel.
0: Ah, oh, voilà.
1: C'est pas la porte à côté, hein, Saint-Amiel.
0: Mais... Oh, à l'odeur, on fait une émission tout seul.
1: Oh, oui. Ben, après.
2: Bah, Albert a peut-être des anecdotes aussi.
1: Oui, j'en ai. Comme on était une bonne équipe et qu'on s'entendait bien, le directeur était super. Et il a dit, vous êtes une bonne équipe, vous entendez, mais il manque quelque chose dans cette colonie. Il manque... un point d'eau pour les petits se rafraîchir.
0: Ah, oui.
1: On est quand même en juillet-août. Hein. Est-ce que vous vous sentiriez capable de nous fabriquer une pataugeoire? Moi,
0: genre piscine.
1: Moi, oui, ça ne me gênait pas. J'avais maçonné avec mon père et tout, donc je connaissais les proportions, hein, trois boîtes au sac et tout, elle reste. Elle dit oui, les autres copains, allez. Ah, eh bien, je vous héberge, c'était au mois de juillet, ça, ah, quand on se séparait. Je vous héberge tout le mois d'août, je ne vous paye pas, mais je vous nourris, je vous loge. Et vous me faites une pâte au joueur.
0: Ah bah.
1: Ce qui fait que j'ai passé 2 mois à Saint-Miel.
2: Ah bah voilà.
1: Et à la fin, satisfaction, la pâte au joueur était faite, et on a vu les gosses s'ébrouer dedans. Ça, c'est...
2: C'est une belle victoire, effectivement.
1: Ah oui, et bien d'autres.
2: Bah oui, voilà. Et Albert, non, des histoires aussi.
0: Souvenir de vacances, si vous voulez, bon, c'est pas marrant.
2: Ah.
0: J'étais avec une petite voisine qui a peut-être 2-3 ans de moins que moi, et une fille de cultivateur, et je crois que ça s'appelle la moissonneuse faucheuse à l'époque.
1: La faucheuse lieuse.
0: Je sais pas, ça faisait comme un
1: grand cerceau
0: qui tournait dans
1: en bois.
0: En bois, oui. Et voilà. Et mon Albert faisait la petite commère, bon, et j'avais trouvé que c'était bien. J'étais grimpée sur le palier de cette machine-là, et je m'étais appuyée sur le truc qui tournait. Ouais, oui, vous pouvez faire.
1: T'es partie avec
2: Michel,
0: je suis partie avec. Mais,
1: oui.
0: Accroché aux dents, à une dent de la machine. Et j'ai encore la cicatrice qui m'est restée. Et donc, la maman de Marie-France m'a pris sur ses genoux et m'a fait des pansements, etc. Heureusement, mais c'était en 47, ça. Hein. Et vous savez, en 47, la vie n'était pas facile.
1: Mais
0: c'était même très dur, qu'on en dise aujourd'hui. Et maman n'avait pas tellement de sous, mes parents n'avaient pas tellement de sous pour m'emmener chez le docteur. Mais malgré tout, il y avait quelqu'un qui s'est trouvé là et qui a dit à maman, « Tu sais, il faut quand même l'emmener, hein. Faut quand même l'emmener chez le docteur, parce qu'avec ça, elle peut avoir le tétanos. »
2: Ah oui. Ah bah oui.
0: Et donc, maman m'a... J'ai décidé de m'amener chez le docteur. Elle avait pris un bout de sucre. Hein. J'ai dit bien un bout de sucre. Parce que le sucre était encore...
1: Rationné.
0: Bien sûr. Elle s'est dit, elle va avoir mal. Voilà. Effectivement, je sens encore la douleur quand le docteur a farfouillé dans ma plaie.
3: Ah ben oui.
0: Hein, il n'y avait pas pour endormir à l'époque là non plus. Hein.
3: Pour la nettoyer.
0: Et pour la nettoyer. Et il a été heureux parce qu'il avait retiré justement un brin d'herbe.
3: Donc,
0: voilà. Grâce à ce bon conseil que ma maman a eu, je peux vous parler aujourd'hui.
1: Voilà.
0: Alors voilà un souvenir de vacances. Hein. Mais bon,
2: faut pas grimper sur les engins.
1: Ça s'est bien terminé, oui, donc voilà. C'est quand même un bon souvenir.
2: C'est quand même un bon souvenir, et puis moralité, effectivement, faut pas monter sur les engins.
0: Moralité, oui.
1: Je reviens. Pardon. T'as fini ?
0: Moralité, quand on pense à l'époque de notre enfance, nous qui avons eu les privations de la guerre et de l'après-guerre, je vous assure qu'en France, on est heureux.
1: Bien sûr.
0: Moi, je vais terminer là-dessus.
1: Mais nous, on est convaincus.
0: Non, pas tout le monde.
1: Pas tout le monde, non, d'accord.
0: Moi, je ne dis pas pareil, puis ça me met en colère.
3: Je ne dis pas pareil parce que j'ai eu une enfance autre que la tienne. J'ai eu une enfance d'enfance gâtée.
0: Heureusement, je ne peux pas dire la même chose.
1: T'as eu la chance.
0: Ceci dit, je n'étais pas malheureuse. Oh non,
1: bon,
0: j'avais des bons parents.
1: Je me permets, je reviens à ta machine, qui était une faucheuse lieuse.
0: Oui.
1: Parce que j'avais un oncle qui avait une petite ferme à Uruf, et de temps en temps, j'étais passé les vacances chez eux. Et je participais aux moissons. Mais à l'époque, il n'y avait pas de désherbant dans les champs de blé. Il y avait autant de chardons que d'épis de blé. Et la machine, elle ne faisait pas des bottes, elle faisait des gerbes.
0: Oui,
1: il fallait ramasser ces gerbes, les empiler trois par trois, et une retournée au-dessus, ça faisait des trésors.
0: Voilà.
1: Et on alignait ça. Alors, quand on est môme, qu'il faut prendre dans ses bras une gerbe qui est pleine de chardon.
3: Oui, et quand les blés sont coupés et qu'il fallait aller glaner pour donner à manger aux poules, on allait glaner dans les champs, on allait glaner les grains de blé qui étaient tombés. Et j'aime autant vous dire que les gratouilles, je les sens encore
1: les
3: dans mes jambes.
1: Les
3: étoiles
1: qui te grattent les chevilles, là. Ah, oui, oui, oui.
3: Mais, je vais finir par une conclusion que je dis souvent. On n'avait rien et on ne manquait de rien.
0: Voilà.
3: Comprenez comme vous voulez.
1: Non, on a compris.
0: Si on est là, c'est pour ça.
2: Voilà, c'est aussi pour transmettre vos paroles, vos souvenirs, effectivement.
0: Ah oui, oui.
2: Et justement, eh bien, on approche du coup à la fin de cette dernière émission. Merci en tout cas à tous les trois, Albert, Michel et Mamie Lisette.
0: Et nous aussi, on vous remercie.
3: Merci Radio Déclic.
2: Ah, oui. Avec grand plaisir, ça a été vraiment trois belles années où des seniors et surtout des seniorettes. On a réussi à avoir quelques seniors vers la fin, merci Michel. Il n'y a pas que lui, mais c'est le principe. Vous étiez trois ou quatre, pas plus, de seniors.
1: Ouais.
2: Et beaucoup de seniorettes qui se sont enchaînées, je ne pourrais pas toutes les citer. Après, il y a certaines, je peux même citer qu'un nom, il y a plusieurs qui avaient le même prénom, donc je pourrais pas mouiller là-dessus comme ça, pour pas en oublier, mais il y avait tellement de personnes formidables qui sont passées au micro de Radio Déclic. Ouais. En partenariat avec l'Espace Info Senior de Toul. Et puis j'invite les auditeurs à réécouter les anciens épisodes, parce que du coup, là, c'est la 29e et dernière émission. Mais il y a 28 autres émissions aussi à découvrir et à redécouvrir sur notre site internet www.radiodeclic.fr. Et surtout que... Alors, ces émissions-là, elles sont aussi diffusées maintenant sur RCF. Bon, pas de bol, ça s'est fait au moment où, du coup, on l'arrête, l'émission. Mais ils vont diffuser quand même la saison-là, donc merci à RCF Lorraine Nancy de diffuser aussi ces émissions. Et en tout cas, voilà, merci à toutes et à tous d'avoir joué le jeu, d'avoir raconté. Je sais que des fois, c'est pas facile de parler au micro, mais vous aviez vos feuilles, mais vous sortiez beaucoup de vos feuilles aussi. Et de jouer le jeu, de discuter ensemble. Je trouve que ça a fait de très belles discussions. Et pour moi, c'est un travail très important de mémoire également. Donc, je suis ravie de savoir que vos familles, proches ont pu écouter ces émissions. Gardez-les précieusement. Et puis, j'espère vous revoir toutes et tous très bientôt.
1: Donc tu es aussi ravie que nous le sommes.
2: On peut dire ça. Aussi triste que vous, oui.
1: Non.
0: Triste.
1: Faut garder l'espoir. Positivons.
2: C'est vrai. Et puis merci à tous. Merci donc Sarah de t'être investie pour cette émission. Et voilà, j'espère que on pourra faire d'autres partenariats. Et avec grand plaisir pour d'autres choses. On verra bien ce que réserve l'avenir de Déclic et de l'Espace Info Senior de Toul. En tout cas, voilà, c'est un vrai plaisir et je vous remercie. Et on se quitte donc en musique avec Dépêche Mode, qui était donc pour le fils de Mamie Lisette. Enjoy the Silence, c'était le titre proposé par Jean-Luc, une des chansons de Dépêche Mode. J'espère que ça fera plaisir à ton fils. Et en tout cas, merci encore et très bonne journée à vous sur Radio Déclic. Au revoir.

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0: Bonjour à toutes et à tous et bienvenue dans ce nouveau numéro de Signal Nature. Aujourd'hui, nous allons nous intéresser à celles et ceux qui travaillent nos terres, font vivre nos campagnes et contribuent chaque jour à faire vivre notre territoire. Il s'agit des agriculteurs et en particulier donc en Meurthe-et-Moselle. Ce fut un été particulièrement éprouvant pour beaucoup d'entre eux, entre une météo parfois capricieuse, un été donc très sec, un printemps qui a été lui plutôt humide et qui a même noyé un petit peu les cultures, des récoltes mises à rude épreuve, des conditions de travail difficiles et des incertitudes qui pèsent sur le monde agricole. On peut le dire, cette saison n'a pas été de tout repos. Mais derrière les chiffres et les bulletins météo que l'on peut citer, eh bien, il y a surtout des femmes et des hommes, des exploitations, des familles et des mois de travail qui peuvent être fragilisés en à peine quelques semaines. Alors comment nos agriculteurs ont-ils pu vivre cet été? Quelles conséquences sur leurs récoltes, leurs revenus et leur quotidien? Et surtout, quelles solutions ils ont pu mettre en place pour faire face à ces difficultés quand ils ont pu en apporter? Eh bien, je vous propose d'en parler avec un agriculteur du territoire. Il s'agit de Cyril Plonguet. Il est agriculteur à J sur une exploitation polyculture-élevage. Nous allons l'entendre nous parler de cette année très particulière. Il reviendra également sur l'aide promise par le gouvernement, voir un peu ce qu'il en pense et si ça lui paraît réaliste. Et puis, il nous fera aussi un petit tour à la fin de son exploitation, de là où il range normalement ses fourrages, pour que l'on puisse mieux comprendre à quel point les récoltes ont été très affectées par la météo de cette année. Donc, que ce soit le trop de pluie au printemps et le temps très sec et très chaud de cet été. Cette interview a été réalisée le 14 septembre dernier. Cyril Plonguet commence par nous présenter son exploitation et justement, on y trouve...
1: De l'élevage laitier avec 60 vaches laitières, 25 vaches allaitantes et puis les cultures qui vont pour nourrir le cheptel, donc 135 hectares qui servent à l'alimentation du cheptel et un petit peu de culture de vente, notamment des céréales, blé, orge, quand les années le permettent.
0: Ça fait combien de temps que vous avez cette exploitation ?
1: Moi, je me suis installé en 2002. Avec mes parents, et mes parents ont repris leur retraite en 2011, donc je travaille sur l'exploitation depuis 2011 avec un salarié et puis moi-même.
0: Alors, racontez-nous un petit peu comment s'est passé cet été, entre sécheresse et canicule, comment vous avez pu vous débrouiller ?
1: Cette année, c'est un peu une année atypique, on a été dans les extrêmes de chaque côté, on a eu un printemps très humide qui a noyé une bonne partie de nos cultures d'automne, qui a fallu remblaver en cultures de printemps. Donc on a ressemé plus de cultures de printemps, mais à contrario, qu'on n'attendait pas, on a eu l'effet sécheresse, donc qui nous a replanté de l'autre côté au niveau des cultures. Donc on a souffert depuis le mois de juin. On est en période très compliquée avec une chute de rendement dans les fourrages, notamment le foin, et puis les cultures. Là, le maïs en silage, c'est 30-40% de récolte en moins. Le foin, c'est 50% de récolte en moins. Donc, il a fallu tout anticiper. On a acheté du foin au mois de juin et j'ai acheté des hectares de maïs à ensiler, là, dernièrement, fin août, début septembre.
0: C'est la première fois que vous devez anticiper comme ça aussitôt ?
1: C'est la première fois qu'on doit anticiper. Et dans mon cas, c'est la première fois que j'ai besoin de racheter des fourrages. D'habitude, je suis autonome. J'ai toujours possibilité de taper dans mes réserves, puis ça fait l'affaire. Mais là, les réserves que j'ai pour anticiper une potentielle sécheresse n'ont pas suffi. Là, le manque est vraiment trop grand, quoi. Donc du coup, il a fallu anticiper et acheter, on va dire, à des voisins pour pouvoir assurer le coup pour aller jusqu'à la prochaine récolte.
0: Vous savez, si vous êtes le seul agriculteur à l'avoir fait dans le coin, non, il doit y avoir pareil des collègues à vous qui ont dû le faire aussi.
1: Je pense qu'on a plus facile à compter les agriculteurs qui n'ont pas eu besoin de racheter que ceux qui ont besoin de racheter. Et puis il y a entre ceux qui ont besoin de racheter et qui peuvent, ceux qui ont besoin de racheter et qui ne peuvent pas, donc qui vont être obligés de décapitaliser. Par le terme décapitaliser, ça veut dire sortir des animaux de leur cheptel, quoi, vendre des animaux, parce qu'ils n'arriveront pas à les nourrir tout l'hiver. Donc il faudra se débarrasser de certains animaux pour pouvoir nourrir les autres. Et puis il y a ceux qui vont, entre guillemets, tendre le dos et puis baisser les quantités de fourrage, entre guillemets, foin, paille, vont rentrer en grande notamment la paille, va rentrer en grande partie dans l'alimentation hivernale, mais sachant que la paille n'est pas l'aliment idéal pour nourrir une vache laitière ou une vache allaitante, quoi.
2: C'est sûr. Et là, est-ce qu'au niveau des prés, il y avait quand même de l'herbe verte ou c'était tout sec aussi ?
1: Les prés ont très souffert, donc moi, personnellement, j'alimente au pré tous mes animaux depuis début juillet. Donc, chose qu'on fait en temps normal, à partir du 15 août, on emmène un peu de foin pour compléter puis assurer le coup. Mais là, depuis début juillet, j'alimente mes vaches laitières à la même ration qu'une ration hivernale. On a repris un peu de pluie la dernière semaine d'août qui a fait verdir les champs. Ben moi, j'espérais que ça allait ressembler à quelque chose et puis assurer le coup. Ça a reverdi, mais le volume qui a, le peu qui a repoussé n'a pas contenté les animaux. Le peu qui a repoussé, les animaux le mangeaient au fur et à mesure. Et puis comme les pluies n'ont pas persisté, aujourd'hui, ben, on réalimente exactement pareil qu'avant le 21 août, quoi.
2: Et justement, pour au niveau de l'eau, est-ce que là aussi, vous avez manqué pour cet été ?
1: Ben, l'eau, on la récupère bien souvent. On a des puits dans les parcs qui permettent d'abreuver les animaux. Donc ben, une fois le mois de mai, là, on a déjà été obligé de compléter certaines parcelles. Et puis depuis le mois de juillet, ben on alimente partout. Donc en pleine période de canicule, c'était un transport d'environ entre 8 et 10 mètres cubes d'eau par jour. Donc ben, comme j'ai qu'une tonne, fallait faire deux voyages. Un transport le matin pour faire certaines parcelles et puis les autres l'eau le soir, quoi.
2: Ça demande une réorganisation, quoi.
1: Ben, c'est la réorganisation, elle est certaine. C'est surtout que c'est très chronophage. On va dire en pleine période canicule, c'était 3 heures et demie par jour consacrées juste à l'alimentation et à l'abreuvement, quoi. Donc, ben, je vous laisse faire les calculs, hein, sur un salarié, ben, ça fait un mi-temps qui est consacré à ça, quoi.
2: Oui, tout prend du retard après, quoi.
1: Et en contrepartie, oui, on n'a pas pu faire d'autres activités. Mais bon, la météo, c'est qu'on va dire. Mais quand il fait beau, on arrive à tout faire en temps normal, quoi. Tout ce qui était récolte, la moisson, on n'a aucune contrainte de récolte de moisson à regarder s'il allait pleuvoir. La paille dans la foulée, on l'a fait entre guillemets quand on voulait. Le foin, on a eu aucun souci de récolter notre foin. Les travaux après moisson, pareil, on pouvait aller travailler les champs quand on voulait. La seule différence, c'est qu'au lieu de travailler en pleine journée, les soirées pressage de paille commençaient à 20h, 20h30. On partait avec le tracteur presse pour presser jusqu'à 11h, minuit, sachant que le lendemain matin, à 6h, il faut se lever pour aller traire les vaches, quoi.
2: Oui, c'est un rythme assez soutenu, quoi.
1: Ça a été un été plutôt intense, oui.
2: Là, ça se calme un petit peu ?
1: Là, depuis, on va dire, début septembre, on est un peu calmé. Déjà, les travaux sont, on va dire, sont clos. Là, les récoltes des maïs en silage ont été faites tous au mois d'août. Quand on travaille à plusieurs, on s'entraide. Donc, on va travailler chez les voisins, à droite, à gauche. Mais pour, oui, fin août, début septembre, on va dire, on avait fini tous nos récoltes dans silage. Donc là, aujourd'hui, c'est un peu calmé. Même l'abreuvement, je suis passé de 2 tonnes par jour à 3 tonnes tous les deux jours, quoi.
2: Et vous avez dit que vous avez dû anticiper en achetant ailleurs. Est-ce que du coup, au niveau financier, ça va vous apporter un sacré coup que vous n'aviez pas calculé en début d'année, par exemple ?
1: Les achats extérieurs vont surtout amputer ce qu'on appelle, nous, le coup de revient. C'est qu'aujourd'hui, la matière, telle le foin ou l'ensilage, ont des coûts, on peut dire exorbitants. C'est-à-dire qu'à cette heure-ci, c'est l'histoire de l'offre et de la demande. Il n'y en a pas sur le marché. Donc le peu qu'il y a à vendre, il est disputé entre tout le monde. Donc ça s'achète à des prix de fou. Le foin, l'ensilage s'achète à des prix de fou. De mon côté, j'ai l'avantage que le foin, j'ai nettement anticipé. J'ai acheté très tôt dans la saison. J'ai déjà acheté du foin en mois de juin. Donc, qui était déjà cher, on va dire, à l'époque. Mais qui, par rapport au jour d'aujourd'hui, était pas cher. Mais en contrepartie, les coûts de production, le fourrage que je produis sur l'exploitation me coûte toujours moins cher que le fourrage que j'achète à l'extérieur. Donc j'ai des coûts de production qui vont être accrus. Donc mathématiquement, ça va me réduire ma marge, quoi.
2: Et est-ce que vous avez dû faire des aménagements spécifiques pour protéger aussi, mettre plus d'ombre, par exemple, dans vos prés pour les vaches ou...
1: Toute la partie protection animale, bien-être animal, j'ai un peu l'avantage que toutes mes parcelles sont équipées, un petit bois, un bosquet, ont tous de l'ombre. Et même mes vaches laitières qui ont accès au bâtiment toute la journée, à côté du bâtiment, j'ai un petit bois qui leur a permis de passer sereinement de 9h du matin à 4h de l'après-midi, on va dire la tête à l'abri avec un petit peu de vent quand il y en avait, quoi.
2: Il n'est pas beaucoup, malheureusement.
1: Non, c'était pas ce qu'on voyait le plus, ou quand il était là, c'était du vent chaud.
2: Oui, ça n'aide pas. Très bien. Et est-ce que vous avez constaté qu'elles ont produit moins de lait, peut-être à cause de la chaleur, ou pas du tout
1: De toute manière, les vaches affaiblies par la température produisent, déjà consomment moins. Donc, comme elles mangent moins, elles produisent moins. Et puis, elles fatiguent beaucoup plus. Donc, indirectement, la production s'en est trouvée impactée, quoi. Donc plus ou moins en fonction des canicules et puis des systèmes. Dans le mien, il faut compter 10-15%. Oui, j'ai observé entre 10 et 15% de perte de lait, quoi.
2: Et comment vous envisagez l'avenir? Parce que finalement, ce qu'on a eu là cet été, c'est ce qui risque d'être pour les étés prochains.
1: Pour l'avenir, on peut pas trop prédire ou anticiper. On a toujours du stock d'avance pour anticiper des petites canicules et puis des petits coups de sec. Mais là, aujourd'hui, j'ai anticipé pour la récolte de l'année prochaine. Donc déjà, on a ressemé de l'herbe. Mais l'inconvénient d'avoir ressemé de l'herbe, il aurait fallu qu'il pleuve. Donc à cette heure-ci, j'ai emblavé quelques hectares d'herbe. Mais c'est pas dit que je pourrais les récolter au printemps, parce que à la vitesse où ça va, l'herbe ne sera pas développée pour passer l'hiver. Et sinon, après, on a des autres solutions. C'est ensemencer en céréales d'hiver, style triticale blé. Et au lieu de les laisser mûrir jusqu'à la moisson, les récolter en ensilage pour nourrir les vaches, quoi. C'est, pour ma part, à cette heure-ci, c'est ce qui me paraît le plus probable pour mon exploitation à l'heure actuelle, quoi.
2: Très bien. Et alors, le gouvernement a mis en place dernièrement une nouvelle proposition pour... je n'ai plus le chiffre en tête, c'est des millions.
1: Un milliard.
2: Ouais, un milliard, voilà,
1: j'avais plus. Français, un milliard, oui. Votre observation est bonne. Donc, le gouvernement annonce... on va dire un effet d'annonce, hein, parce que 1 milliard au niveau national, je crois que c'est 38 millions sur la région Grand Est, qu'il va falloir se repartager entre tous les agriculteurs de la région Grand Est. Donc je vous fais pas de dessin, hein, la région Grand Est, c'est 10 départements. Hein. Donc vous répartez ça au niveau du département, au niveau des exploitations. On en a tous plus ou moins besoin. Et tout le monde va vouloir tirer un peu l'eau à son moulin, parce que tout le monde a eu des pertes. Qui c'est qu'on privilégie? On privilégie l'élevage, on privilégie le maraîchage, on privilégie quoi? Au bout du bout, c'est ce que moi, personnellement, j'appelle de l'effet d'annonce. Au niveau de l'État, je sais pas où c'est qu'ils vont trouver l'argent. Ils arrivent déjà pas à trouver l'argent pour nous baisser le prix des carburants. Alors, ils vont avoir peut-être un peu de difficulté à trouver de l'argent pour nous distribuer. Et puis après, pour que ça soit vraiment utile à quelque chose, c'est pas méchant, mais... 10 000 euros sur une exploitation. Moi, je rachète 10 hectares de maïs en silage. 10 000 euros, ça me les couvre pas, quoi. Ça me payera pas ce que j'ai racheté. Bon, je leur demande pas non plus de me payer ce que j'ai racheté. Mais si je prends 10 000 euros à mon échelle, qu'on met 10 000 euros à tous les agriculteurs du Grand Est, les 38 millions, y en a qui en verront pas la couleur, quoi. Donc. C'est pour de chagrin, c'est un effet d'annonce pour de chagrin qui, pour moi, n'aura aucun effet pour soutenir notre agriculture à grande échelle, quoi.
2: Alors, qu'est-ce qu'il faudrait faire?
1: La question est bonne, mais la réponse est multiple, et puis en fonction d'où c'est qu'on se situe. Aujourd'hui, on nous propose des allègements de charges et autres, des reports. Donc les reports, c'est pour moi, c'est une aberration, parce que ce que vous payez pas aujourd'hui, vous aurez besoin de le payer demain, donc d'une manière ou d'une autre, vous le payerez. À part des dégrèvements, vous voyez, des dégrèvements sur le foncier, ça va nous représenter quoi, 2-3% de nos fermages. Qu'est-ce qui va être dégrévé? C'est de l'argent qu'on va nous dire, votre fermage, vous allez pas le payer à votre propriétaire. Donc en contrepartie, ce que nous on va gratter, ça va être sur le dos, pour faire simple, de notre propriétaire qui n'encaissera pas son taux légal de ce qu'il devrait pouvoir avoir. Donc déjà là, c'est pas trop logique. À part amputer sur la partie État, je vois pas où c'est qu'on peut amputer, mais une chose qui serait simple, c'est une partie TVA. Hein. On nous ampute la TVA, ça soulagerait bien les mondes, et puis ça faciliterait bien les calculs, et tout le monde serait concerné à la même hauteur. Donc, comme ça, il n'y aurait déjà pas besoin de chercher qui c'est qui a droit et qui c'est qui n'a pas droit. Vous mettez la TVA qui est à 20%, vous la rebaissez à 15%. Et déjà, 5% sur tous nos achats, je pense que tout le monde aurait le même coefficient et la même proportion. Il n'y aurait pas du un touche plus que l'autre, parce que là, on est tous concernés, on a tous besoin d'acheter, plus ou moins. Mais celui qui achète beaucoup, c'est parce qu'il a une grosse ferme. Celui qui n'achète pas beaucoup, c'est parce qu'il a une petite ferme. Donc, le ratio serait plus logique à ce niveau-là. Et pour moi, beaucoup plus simple à mettre en place, parce que il n'y a pas besoin de faire appel à des gens qui vont venir étudier votre taux de perte, savoir qu'est-ce que vous aviez l'année dernière, de combien de pourcentage vous avez baissé. Oui, mais est-ce que c'est normal? Faciliter les choses, mais ça c'est pas dans le gène de l'État français de faciliter les choses. À chaque coup qu'on peut faire simple, faisons compliqué pour limiter l'accès, calmer l'envie d'aller le chercher, quoi. La première des choses à faire pour tout ce qui est sécheresse, canicule, ce serait d'anticiper. Mais aujourd'hui, anticiper quoi? On l'apprend tous de plein fouet, on s'attend toujours, on a connu il y a quelques années, toujours un été sec qui nous enquiquine un petit peu sur la période, mais jusqu'à l'heure actuelle, à chaque coup, on va dire l'arrière-saison était propice à refaire un peu de fourrage, à faire un peu de foin, quitte à faire de l'enrubanage si on n'arrivait pas à le sécher au mois d'octobre, mais on arrivait toujours à refaire un peu de stock fourrager tard dans la saison. Mais aujourd'hui, là, on est au 15 septembre, il n'y a pas un poil d'herbe. Sachant que le cycle de l'herbe, c'est minimum 6 semaines, on peut faire une croix sur ressortir les faucheuses pour l'année 2026, quoi. Donc, à part anticiper pour l'année prochaine et mettre des cultures, on va dire à récolte printanière, pour faire du stock tôt dans la saison. Mais après, il faudrait que vous repassiez l'année prochaine pour savoir si ça avait porté ses fruits, parce que bien malin, celui qui sait ce qu'il faut faire pour l'année prochaine. On nous conseille de mettre un peu plus de maïs pour pouvoir faire plus de stock. Celui qui a 10 hectares de maïs en temps normal, l'année prochaine, mais en 12-13 pour assurer le coup, pour pouvoir refaire un peu de stock. Mais celui qui a besoin de 10 hectares de maïs en temps normal, moi j'en ai besoin de 12-15. Cette année, on en a aussi les 22, quoi. Donc entre 15 et 22, c'est 30-40% de plus. Donc les hectares, je les ai pas, quoi. Et puis après, au détriment de quelle autre culture? Une autre culture que j'ai besoin aussi pour, on va dire, un autre service sur l'exploitation. Donc, ça va pas être évident de pouvoir combler un par l'autre, quoi. Combler un au détriment de l'autre, hein, directement, quoi.
2: Effectivement. Et sinon, vos produits, on peut les trouver où, du coup, le lait que vous produisez, par exemple?
1: Tous mes produits laitiers, moi, je suis adhérent à la coopérative Sodial. Donc, la coopérative Sodial, c'est, par exemple, dans les fromages Herbévillé, le Masté. Après, on transforme aussi à Benestroff. Après, on est aussi dans la coopérative. On a tout ce qui est Entremont, Yoplait. Donc on a une grande coopérative avec plein de produits, mais personnellement, moi je ne transforme pas et vends pas en direct. Je passe par l'intermédiaire de ma coopérative. Pour les viandes, les viandes c'est pareil. Tout ce qui est race à viande, j'engraisse pas. Ça part chez un voisin éleveur dans les Vosges qui engraisse mes mâles pour après en destination produit viande. Et sur ma partie céréales, j'autoconsomme quasiment tout. Et le peu de céréales disponibles à la vente, je les vends pareil à ma coopérative pour, quand c'est du blé fourragé, pour resservir à l'alimentation d'autres animaux. Et quand c'est du blé meunier, potentiellement au Grand Moulin de Paris, peut-être pour refaire de la farine, quoi.
0: Cyril Plonguet nous emmène voir ses réserves de fourrage pour nous expliquer ce qui manque par rapport aux autres années, pour qu'on puisse vraiment se rendre compte de la perte qu'il a pu avoir cette année à cause de la météo.
1: Donc là, on traverse le bâtiment. Donc, comme vous pouvez voir, foin à paille. En temps normal, le bâtiment, là, il n'abrite que du foin. Donc, d'un bout à l'autre, c'est du foin et c'est plein complet. Donc là, vous pouvez constater qu'il y a un tiers du bâtiment qui est rempli en paille. Et du coup, c'est pas du fourrage alimentaire à la place du foin. Et puis là, quand on arrive sur l'extérieur, la partie de mes silos, donc là, on a fait les deux silos que vous avez devant vous. Là, c'est deux silos d'ensilage de maïs qu'on a récoltés fin août. Donc normalement, les silos sont remplis au-dessus des murs, donc 40-50 cm au-dessus des murs. Donc là, on peut constater, on a plutôt 50 cm en dessous du mur sur les deux silos. Donc en surface, à la place de 14-15 hectares l'année dernière, cette année, on en a fait 22. Donc 22 hectares, ça fait un tiers de plus. Et en volume, on a un tiers de moins. Donc grosso modo, 50% de rendement en moins dans les ensilages de maïs. Et le silo du milieu, c'est mon silo de stock, qui normalement doit tenir jusqu'au mois de décembre à peu près. C'est pour faire mon silo tampon d'une année sur l'autre, donc il doit tenir jusqu'au mois de décembre. Et là, on a mesuré avec mon nutritionniste au début du mois de septembre. Là, on va aller aller normalement, j'espère, vers le 20-25 octobre. Donc il va me manquer mon silo de repos, il va me manquer 2 mois dessus. Donc pour faire simple, comme je vous ai dit tout à l'heure, on alimente depuis le 1er juillet comme en plein hiver. On a consommé tous nos stocks potentiels avant l'hiver. Voilà, donc on espère que le printemps sera un peu plus propice pour refaire du stock, pour pouvoir tenir jusqu'à la prochaine récolte dans silage au mois d'octobre, septembre l'année prochaine.
0: Il ne reste que l'espoir d'un été plus clément l'année prochaine. Merci beaucoup Cyril Plonguet de nous avoir accueillis dans votre exploitation et de nous avoir donné toutes ces explications, de nous avoir parlé de votre vécu et de comment vous avez fait pour survivre à cet été caniculaire. Comme l'a dit Cyril Plonguet, d'ailleurs, certains agriculteurs n'ont pas forcément les moyens de racheter du fourrage et vont devoir vendre des bêtes, ce qui aura des conséquences donc pour l'avenir de leurs exploitations, avec donc moins de production. La sécheresse 2026 n'est pas sans rappeler celle de 2022 notamment, avec des chiffres de l'INSEE qui étaient alarmants aussi à l'époque, car le phénomène avait été reconnu comme calamité agricole dans 91 communes du département, avec tout de même un déficit fourrager moyen officiellement fixé à 900 unités fourragères par équivalent vache laitière. À l'échelle du Grand Est, la production de fourrage avait alors chuté de 22% par rapport à la moyenne de référence. Et en 2025, le département a été placé en alerte sécheresse dès le 7 juillet. Et dès le mois d'août, des éleveurs faisaient état de stocks de fourrage déjà entamés et de cultures fortement touchées par le stress hydrique. Donc le phénomène n'est pas nouveau. Cette année, donc en 2026, c'est le 12 août que le préfet a placé l'ensemble du département en situation de crise. C'est le niveau le plus élevé du dispositif de restriction de l'eau au niveau de la sécheresse. Et à cette date, plus de la moitié des stations de référence étaient à sec. La préfecture estimait d'ailleurs que la situation était encore plus sévère que celle de 2022. On va revenir maintenant pour terminer cette émission Signal Nature sur le sujet, sur ce qui a été donc promis comme aide par le gouvernement et ce qui a été dit donc au niveau local, au niveau de la préfecture de Meurthe-et-Moselle, ce qui a été annoncé dernièrement. Nous en avons donc parlé avec Cyril Plonguet. Il y a donc une aide du gouvernement qui est lancée avec le plan climat adaptation sécheresse incendie. Pour récapituler, en réponse aux épisodes successifs et inédits de canicule et de sécheresse observés depuis mai 2026, le gouvernement a déployé le 4 septembre dernier le plan climat adaptation sécheresse incendie. Dans ce cadre, la préfecture de Meurthe-et-Moselle annonce l'ouverture d'un fonds réarmement agricole. Ce fonds est conçu pour apporter une aide financière d'urgence aux agriculteurs et l'enveloppe est dotée d'un montant de 1 431 000 euros. Alors, reposant sur l'attribution d'un forfait arrêté à 6 000 euros, cette enveloppe permettra mathématiquement d'apporter un soutien financier à près de 240 exploitants agricoles du département. La préfecture a sollicité les représentants de la profession agricole afin d'arrêter les critères de sélection. Il y a eu une réunion dernièrement, le 23 septembre,

0: devant faire face aux charges courantes d'exploitation. C'est ce qu'on peut lire donc dans le communiqué de presse qui a été envoyé par la préfecture le 24 septembre dernier. Les maraîchers sont aussi concernés parce qu'ils ont été particulièrement éprouvés par la crise climatique et ont besoin d'une aide d'urgence pour éviter la rupture d'activité face à une sécheresse qui s'inscrit dans la durée. Le dispositif ainsi mis en œuvre dès ce jour, donc dès le 24 septembre, s'inscrit dans un cadre d'exigence et c'est donc venir en appui sur les trésoreries en difficulté et pour permettre de réamorcer l'activité en 2017. Donc un comité de suivi piloté par les services de l'État examinera l'ensemble des dossiers déposés, puisqu'il faudra déposer donc un dossier, et fixera la liste définitive des dossiers financés. Une priorité sera notamment donnée aux installés les plus récents car plus fragiles. Le préfet a souhaité la mise en place d'une démarche aisée pour le dépôt des demandes. C'est un formulaire en ligne qui a donc été créé, qui est ouvert depuis le 24 sur le site de la préfecture et qui demande un minimum de pièces aux requérants. Pour les bénéficiaires, donc face à l'ampleur des dégâts à l'échelle départementale, cette aide cible spécifiquement les exploitations les plus fragilisées. Sont éligibles les exploitants agricoles qui remplissent au moins l'un des deux critères suivants. Donc, comme je l'ai dit, les jeunes installés. Alors, qui on considère les jeunes installés? Les agriculteurs dont l'installation est récente, donc installation à partir du 1er janvier 2021 jusqu'en 2026 inclus, âgés d'au plus de 40 ans à la date d'installation. Les exploitations maraîchères, de leur côté, eh bien, c'est les exploitations qui ont réalisé plus de 50% de leur chiffre d'affaires en maraîchage, ayant subi des pertes massives, parfois même totales, sur leur récolte d'été et d'automne. Comme je l'ai dit, les bénéficiaires pourront percevoir d'une aide d'urgence forfaitaire fixée à 6 000 euros. L'attribution finale dépendra de la validation de l'éligibilité et de la priorisation des dossiers par un comité spécifique piloté par la DDT, la Direction départementale des territoires, en fonction des fonds disponibles. À noter que cette aide relève du règlement de Minimi, dont le plafond est limité à 50 000 euros par entreprise sur une période de 3 ans, avec application de la transparence GAEC. Donc n'hésitez pas, si vous êtes concerné par ce fonds de réarmement agricole, vous pouvez aller sur www.demarche.numérique.gouv.fr/commencer/fonds de réarmement agricole Meurthe-et-Moselle. Et ensuite, voilà, vous avez jusqu'au 8 octobre inclus pour déposer votre dossier. Et la procédure, voilà, se fait exclusivement en ligne via la plateforme dédiée. Donc, n'hésitez pas, vous pouvez la retrouver. Vous pouvez poser des questions à la préfecture si vous n'êtes pas sûr de ce que vous remplissez. Ils sont là pour vous aider. Et bien, en conclusion, on peut dire que oui, cette aide va pouvoir soutenir un certain nombre d'agriculteurs particulièrement fragilisés, les maraîchers et les jeunes installés. Mais son ciblage laisse aussi de côté une bonne partie des exploitants du territoire, pourtant eux aussi confrontés aux conséquences de la sécheresse et de la hausse des coûts de production. Quid, par exemple, des personnes donc, qui, comme Cyril Plonguet, ont des bêtes à nourrir. C'est une situation qui pose forcément la question de l'équité du dispositif. Pourquoi certains exploitants peuvent-ils bénéficier d'un soutien, tandis que d'autres, touchés par les mêmes conditions climatiques, n'entrent pas dans les critères? Au-delà du montant de l'aide, c'est donc bien la question de l'accompagnement de l'ensemble du monde agricole qui se retrouve aujourd'hui au cœur des discussions en Meurthe-et-Moselle. C'est la fin de ce numéro de Signal Nature. Je vous souhaite à toutes et à tous une très bonne journée sur Radio Déclic et merci de l'avoir suivi.
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0: Bonjour à toutes. Teusez à tous et bienvenue dans ce nouveau numéro de Décodeur Citoyen. Aujourd'hui, nous allons revenir sur la marche du 26 septembre. C'était un événement d'ampleur nationale. Nous allons parler évidemment au niveau local. Nous avions d'ailleurs un de nos reporters bénévoles qui était présent à cette marche et qui a promené son micro. Donc vous allez

0: pouvoir entendre quelques témoignages. Je vais vous mettre dans l'ambiance de cette marche dans quelques instants. Juste avant, je vais vous faire un petit résumé. Donc, cette mobilisation climatique a pris une grosse ampleur au niveau national. Selon les organisateurs, il y avait 120 000 personnes qui ont défilé dans 266 villes et communes de France pour réclamer des mesures face aux conséquences du dérèglement climatique. Alors, c'était une marche pour le climat, mais c'était aussi une marche pour le vivant, la paix et la justice sociale. D'ailleurs, je vous invite, si vous ne l'avez toujours pas lu, il y a une lettre ouverte au président de la République qui avait été postée sur le site www.26septembre.org. C'est là-dessus que vous pouvez retrouver les chiffres et notamment donc ces 120 000 personnes qui ont été comptabilisées par les organisateurs au niveau national. Sachant que donc cette lettre ouverte aussi a été signée par 56 477 signataires au moment où je suis en train de parler et de vous faire ce petit topo. Et là-dedans, il y avait quand même 1249 organisations signataires qui se sont donc engagées dans cet appel. La mobilisation intervient après un été marqué par les canicules, les incendies et la sécheresse. À travers cette journée, les manifestants demandent notamment un plan d'urgence, un plan d'adaptation et des mesures pour réduire les émissions de gaz à effet de serre. Cette mobilisation nationale s'est déclinée localement. On va parler de Nancy. Un cortège s'était lancé dans l'après-midi, rassemblant associations, syndicats et citoyens autour des mêmes revendications. Donc, comme je l'ai dit, le climat, la protection du vivant, mais aussi la paix et la justice sociale. Durant cette journée, il y avait aussi un village associatif et une assemblée citoyenne donnant à la mobilisation une dimension locale et collective. Alors, qui étaient les participants à Nancy? Pourquoi ont-ils choisi de descendre dans la rue? Et quelles revendications portent-ils derrière les pancartes? Eh bien, nous allons le voir tout de suite avec ce reportage au cœur de la marche nancéenne, dont la prise de son est proposée par Jean-Pierre.
1: Je voudrais, avant de faire les premières prises de parole, faire quelques petites précisions pour l'organisation du cortège, même si normalement ça avait été annoncé en amont. Je voudrais juste rappeler qu'en tête de cortège, nous voudrions prioritairement les citoyens qui ne se rattachent pas nécessairement à une obédience, un collectif ou syndical, qui seront suivis des organismes et représentations associatives, puis les organisations syndicales et les organisations politiques qui boucleront le cortège. Donc je vous demanderai, s'il vous plaît, de bien essayer de suivre cette chronologie dans le cortège, de sorte à ce que nous puissions, tout comme on le fait partout en France, au travers des 260 mobilisations recensées, à mettre d'abord en avant les gens qui appellent, notamment le gouvernement, à prendre des mesures d'urgence qu'on va détailler pour une transformation radicale et profonde de notre système agricole, pour un respect du vivant au sens large, comme fondamentaux, la mère de toutes les luttes, si je peux m'exprimer ainsi, pour davantage de solidarité et de justice sociale, parce que on ne peut pas envisager de transformer une société en laissant des gens de côté, et parce que ça nécessite aussi tout ça, que ça se déroule dans un contexte pacifié. Et donc on en appelle, en effet, à ce que cette marche, elle reste pacifique, familiale, et que tout le monde puisse s'y sentir en sécurité. Je vous remercie pour votre écoute, pour cette introduction.
2: C'est le début de la marche. Alors sur certaines pancartes, on peut lire « Agir ou cuire, il faut choisir ». Pas de justice environnementale sans justice sociale. Un petit manifestant devant qui fait beaucoup de bruit avec sifflet et poil à taper dessus, sur son dos, une pancarte, et mon avenir alors. Qu'est-ce qui vous a motivé?
3: C'est un bel endroit pour retrouver les copines.
2: Ah oui, et à part ça?
3: Il fait beau.
4: Tu vois, là, il y a, une petite fille sur les épaules de sa maman. Elle tient une petite pancarte.
2: C'est
4: elle s'est notée « Sans fleurs, j'ai peur ».
3: Avec une jolie fleur dessinée.
4: Avec une jolie fleur dessinée.
2: Pourtant, vous êtes venu sans bouquet.
4: C'est vrai, c'est vrai.
2: Alors, qu'est-ce qui vous motive? C'est tout ce qui vous motive, les copines.
3: On a envie de voir un petit peu d'autres personnes qui, comme nous, se soucient de l'avenir avec tout ce qui bouge. Nous voilà à 4 mois d'été, que dis-je. C'est inquiétant quand même. Il n'y a pas si longtemps, on avait du mal à avoir 2 mois d'été. Et maintenant, on a doublé la mise avec des étés chauds, secs, qui nous inquiètent. C'est un élément parmi d'autres.
5: Cultiver la terre, semer la solidarité, récolter l'antifascisme.
6: Je suis tellement en colère que j'ai fait une pancarte.
5: Comment faire confiance à ces élus qui nous empoisonnent en toute conscience au nom du profit ? PFAS dans l'eau, pesticides dans l'alimentation, biodiversité sacrifiée, non à la loi d'urgence agricole.
2: Donc c'est surtout le côté préservation de la nature et climat qui vous incite à venir aujourd'hui ?
5: La justice sociale aussi.
2: La justice sociale aussi.
6: Enfin, les différences qui peuvent exister entre les uns et les autres. Oui, la biodiversité, les riches qui s'octroient quand même beaucoup de choses et que voilà, c'est les plus pauvres qui vont subir les catastrophes climatiques. Le fait qu'on savait déjà depuis très longtemps et qu'on ne fait rien. Beaucoup de choses qui nous mettent en colère.
2: Oui. Et malheureusement, on est encore pas si nombreux que ça aujourd'hui.
6: Oui, malheureusement, on va croire qu'il y a plein de petites initiatives un peu partout et que du coup, il y a plein de rassemblements.
2: Oui, ouais, c'est vrai, mais dans l'Est...
6: Bah, y en a normalement à Saint-Dié, à Épinal, Nancy.
5: Bon. C'est le début, les gens vont prendre conscience. On espère que les gens vont prendre conscience de ce qui se passe maintenant que c'est effectif. Hein. Après la canicule de cet été, on ne peut plus ignorer quand même qu'on va droit dans le mur, là.
2: Eh ben merci, bonne manif à vous.
6: Merci.
2: Pourquoi vous participez à la marche aujourd'hui ?
5: Eh ben parce que ça fait déjà pas la première marche à laquelle je participe, parce que je trouve que la question climatique est essentielle et complètement zappée de tous les discours politiques, journalistiques et tout le bazar.
2: Mieux.
5: Pas de problème. De toute façon, il faut s'habituer à la chaleur.
2: C'est vrai.
5: Et puis après l'été qu'on a vécu, c'est encore pire. Enfin, j'ai eu des angoisses et des nuits sans sommeil. Ouais, ouais. Vraiment. Et je pense que c'est la première fois que je suis angoissée à ce point-là. Vraiment. Et puis, parce que j'ai un enfant et j'en attends un autre aussi. Et je me demande. Je me suis dit quand même, là, cet été, c'est l'été peut-être le plus frais des prochaines années. Enfin, en tout cas, de tout ce qui reste. Et je me suis dit que c'était dur pour les enfants qu'on avait aussi derrière. Quoi.
2: Vous avez quand même un peu d'espoir par rapport à ce qui nous attend, notamment aux prochaines présidentielles ?
5: J'essaye d'être un peu positive, mais, mais des fois, non, j'essaye de pas trop y penser quand même.
2: Et dans ce qui nous est proposé, vous avez un petit aperçu de ce qui nous est proposé dans les différents candidats ou pas ?
5: Petit, je trouve que ça prend pas une place énorme quand même. En tout cas, dans les discours actuels, je trouve que ça prend pas une place primordiale et ça devrait. Je trouve que ça devrait prendre plus de place que le prix du carburant. Au contraire, je pense que le prix du carburant, c'est presque une aubaine pour le climat de se dire allez, on fait autrement et on arrête de prendre la voiture.
2: Merci. Qu'est-ce qui vous a incité à venir aujourd'hui marcher
7: okay, bah, c'est surtout pour l'environnement, parce que tout ce qui se passe aujourd'hui en France, mais pas que. Enfin, on a beaucoup parlé, vu la France dans les médias, mais il y a plein d'autres pays. Donc c'est beaucoup pour ça. Et pour montrer un peu, on a des amis qui doivent nous rejoindre, qui sont dans une asso écolo aussi, donc on les attend.
2: Oui, c'est le versant écologiste.
7: C'est ça, oui, c'est plutôt. C'est tout en général, mais là, un peu plus pour l'écologie.
2: Oui, parce que comme on l'a intitulé de la marche, il est assez, assez vaste.
7: Oui, c'est assez vaste.
2: Environnement, justice sociale,
7: paix. Oui, bah non, c'est quand même pour tout. C'est pas que pour l'environnement, mais bah, à la base, j'avais entendu parler de cette marche plutôt par rapport à l'environnement et à la cause environnementale.
2: C'est la première fois que vous la faites, cette marche-là, parce qu'elle a lieu tous les ans.
7: Oui, c'est la première fois. Bah, en fait, on vient pas de Nancy, on est étudiante, du coup. Et là d'où je viens, il n'y en avait pas trop. C'est un peu la campagne, il n'y avait pas grand-chose. Donc, c'est la première fois.
2: La campagne qui se dessèche aujourd'hui.
7: Oui, qui se dessèche beaucoup. Je pense à... Mais c'est près de Poitiers, donc en plus, il a fait très très chaud cet été.
2: Ah oui, d'accord.
7: Donc c'est très très sec.
2: C'est pas très loin des méga bassines.
7: Ouais, c'est assez proche. Ouais, ouais. Mes parents, ils avaient marché.
2: Vous êtes complètement concernés, alors.
7: Oui. Enfin, pas directement quand même, mais oui, c'est sûr que c'était proche. Il y avait pas mal de blocages, de blocus.
2: Merci. Je suis en compagnie de manifestants plus jeunes et moins jeunes. Alors, qu'est-ce qui vous a incité à venir ici, les plus jeunes ? Vos parents vous ont forcé ?
8: Oui.
2: C'est ça ?
8: Non, mais il faut s'intéresser au climat aussi.
2: Juste le climat ?
8: Ah non, la planète, le tout. Enfin, c'est...
2: Et les parents, ils ont forcé leurs enfants ? Vous n'avez pas honte ?
9: Non, on a honte de rien.
3: C'est pour eux qu'on fait ça.
9: C'est leur avenir, c'est leur biotope. Comment voulez-vous qu'ils s'épanouissent dans un monde où on ne peut plus vivre ?
2: Ouais. Et c'est la première année que vous faites la marche ou vous êtes déjà venu les autres fois ?
3: Je crois qu'on en a déjà fait une fois au début. Pas forcément les autres, donc on a fait d'autres fois.
9: Bah, on vient quand on peut.
2: Est-ce que vous êtes impacté par ce changement climatique dans vos milieux professionnels ?
3: Tout à fait.
2: À quel niveau ?
3: Moi, je travaille dans les champs, je suis salarié agricole.
2: Et alors ?
3: Il fait chaud.
2: Comment ça s'est passé cet été ?
3: J'ai eu deux coups de chaleur.
2: Ouais,
3: j'ai dû être arrêté deux fois.
2: Ça, c'est du concret.
3: Voilà.
2: Et au niveau des plantes
3: Des plantes, après, il faudrait voir avec le... Voilà, avec les maraîchers, mais ça pousse moins bien. Il y a plein... Il y a des cultures qu'on n'aura pas, ça durera moins longtemps. Cet hiver, y aura moins de légumes aussi.
2: Oui, j'ai entendu parler de la problématique autour des choux, notamment.
3: Oui, mais on n'a pas de choux, même les patates. Hein. On a eu une très, très petite récolte de patates, on ne tiendra pas... si on tient jusqu'à décembre, c'est le maximum. Quoi.
2: Il manquerait plus qu'on nous déclenche une famine.
3: C'est ça.
2: Ça inciterait peut-être le peuple à se révolter.
3: Peut-être, oui.
2: Mais dans quelles circonstances, ça ?
3: Ça, ouais, voilà.
2: Bon, merci. Et vous, dans votre milieu professionnel, le climat, c'est impactant ?
9: C'est très, très impactant.
2: À quel niveau ?
9: Moi, je travaille dans un milieu qui touche à la biodiversité. En particulier, on se pose quand même beaucoup de questions sur la capacité que la faune et la flore vont avoir pour réagir face à une sécheresse pareille, quoi. On n'a quand même pas d'eau.
2: Ouais.
9: Pas d'eau, toujours pas d'eau.
2: Il y a déjà des espèces qui sont menacées au niveau, par exemple, des arbres.
9: Moi, j'ai pas assez de connaissances par rapport à ça, mais on a vu des arbres tomber raides avec leurs feuilles encore sur les branches.
2: Ah, oui.
9: Un arbre mort, ça tombe quand il n'y a plus de feuilles. Mais là, un arbre au sol avec ses feuilles toutes marrons, c'est quand même pas tellement habituel. Je pense que c'est surtout quand la forêt va se réveiller après l'hiver qu'on aura des surprises. Et puis surtout, comment on va faire pour vivre dans un monde... avec des variations climatiques aussi fortes, beaucoup d'eau pendant un moment, plus d'eau pendant des mois, et une sécheresse forte et une canicule intenable. Voilà. Comment on fait avec nos habitations ? Comment on fait avec nos productions maraîchères ? Comment on fait avec le bétail ?
2: Avec tout le vivant, quoi.
9: Avec tout le vivant, c'est ça. Il faut quand même se poser ces questions-là.
2: Ouais, ouais.
9: Au lieu de galoper toujours plus loin en avant.
2: Malheureusement, je ne suis pas sûr que nos élites politiques se les posent vraiment.
9: Ouais, je pense qu'ils ont la pression avec l'industrie, ils ont la pression avec sûrement l'argent aussi. À un moment, il faut peut-être mettre ces questions-là de côté et se poser vraiment les questions de base. Le toit, l'alimentation, vraiment les bases. Quoi. Est-ce qu'on sera tous à même de pouvoir vivre dans un logement vivable en temps de canicule ? Et est-ce qu'on sera tous à même d'avoir à manger avec des modifications pareilles au niveau du climat, quoi.
2: Merci.
9: Mais de rien.
2: Que nous vaut votre présence ici aujourd'hui ? La joie de vivre ?
10: Exactement. C'est l'optimisme général qui m'a attiré.
2: Après cet été caniculaire,
10: ce qui m'amène ici ? Eh bien, c'est beaucoup de choses parce que le problème est relativement global, mais en ce qui concerne le climat, c'est non plus une urgence maintenant, mais ça doit être une urgence absolue, je ne sais pas comment la qualifier. Et voilà, moi je pense qu'on en est là. Surtout que non seulement ça ne progresse pas, mais on a des lois qui nous font régresser en la matière. Moi je trouve ça dramatique, inquiétant. Alors, je ne suis pas inquiet pour moi, vu l'âge que j'ai. Mais j'ai des petits-enfants et je pense très souvent à eux dans ce genre de situation.
2: Ouais, c'est vrai qu'il y a un vrai déni de démocratie dans ce pays.
10: Voilà, mais c'est ahurissant. Ahurissant. Incroyable. Je pense qu'il faut avoir du pognon pour avoir de l'influence sur les élus. Quoi. Quoi.
2: Oui,
10: pas du pognon, mais pour de vrai, quoi. Pas un petit peu. Quoi. Parce que c'est eux qui font la loi. Quoi.
2: Il y a les présidentielles qui arrivent.
10: Oui, oui, avec, on est sur un, j'ai l'impression de marcher sur une ligne de crête là, et on se demande de quel côté on va tomber, mais j'ai quand même l'impression que de toute façon on va tomber, quoi. C'est ça qui me... Bon, je me raccroche un petit peu quand même en me disant, si la gauche déconne pas complètement, peut-être que, mais ça va être dur de rester sur la ligne de crête. Hein.
0: Des élus étaient également présents à cette marche. Deux sont passés au micro de Jean-Pierre, dont Olivier Jacquin, sénateur.
11: Moi, ça fait depuis 2017 que je suis élu au Sénat dans la commission du développement durable et je me bats avec des climato-sceptiques. Et depuis cet été, ça y est, je crois que tout le monde a compris que le changement climatique était là et qu'on était bien en retard. Et la motivation, c'est de réactiver ce dossier pour avoir des vraies politiques offensives visant à atténuer et à s'adapter à ce contexte. Et c'est désastreux parce que il fait très beau, je suis en train d'enlever ma veste. Et tout le monde se dit c'est une belle journée, non. Mais c'est une sécheresse insupportable.
2: Oui, oui.
11: Et je tiens à le rappeler aux auditeurs de Radio Déclic qui sont peut-être plus dans le monde rural, qui ont peut-être un jardin, qui est en train de crever.
2: Ouais,
11: il n'a toujours pas plu.
2: Mais la tour, le Tarouin, il est à sec depuis plus d'un mois et demi.
11: Ah ouais.
2: On n'avait encore jamais vu ça.
11: Oui, puis on a quelques communes dans le département qui ont plus d'eau potable. Donc les motifs à venir, ils sont extrêmement nombreux.
2: Oui. Merci. Je vois que vous avez une écharpe.
12: D'accord.
2: Vous êtes donc une élue.
12: Je suis donc une élue, oui. Alors je suis adjointe à la mairie de Nancy et je suis également en minorité au conseil régional Grand Est. Et j'ai mis cette écharpe pour une raison simple, c'est pour montrer qu'il y a des élus, et je ne suis pas la seule à en être, qui sont concernés par les problématiques climat, par les problématiques biodiversité, par les problématiques d'agriculture bio, des pesticides, et qui sont aux côtés de tous ces gens qui se mobilisent aujourd'hui.
2: Ça reste une minorité selon vous ?
12: Je ne pense pas que ce soit une minorité. Je pense que d'ailleurs c'est pas si uniforme que ça. Il y a des gens très convaincus. Mmh. Il y en a d'autres qui sont suffisamment ouverts d'esprit pour avoir envie de le travailler. On est aussi à la recherche de solutions concrètes. De façon institutionnelle, c'est pas toujours aussi facile que ça en a l'air. Et puis, surtout, on souffre aussi d'avoir des budgets qui sont difficiles à mettre en œuvre au niveau local parce que l'État a clairement fermé les robinets concernant la transition écologique. Alors, ce n'est pas un combat facile à mener au niveau des instances, d'autant plus que ceux qui le font sont souvent raillés. On dit souvent que, on parle souvent d'écologie punitive, alors que la vraie punition, c'est l'inaction. Et on est en train de le payer en ce moment, puisqu'on est aujourd'hui, rappelez-moi, le 26 septembre.
2: C'est ça.
12: Le 26 septembre, que nous sommes à Nancy en t-shirt parce qu'il fait 28 degrés, que ça ouais. fait un mois et demi que nous sommes en alerte sécheresse, qu'il y a 35 000 personnes qui ont été privées d'eau potable en Meurthe-et-Moselle cette année. Ça, c'est le quotidien. C'est ça l'inaction et c'est ça la punition.
2: Est-ce que vous pensez que justement cet été là, cataclysmique qu'on a vécu peut développer un petit peu une prise de conscience de la part de nos concitoyens?
12: Ouais, je l'espère. Je l'espère. Je sais aussi que dans les problématiques, le changement fait peur. Et a raison, parce que quand on change, on a toujours une part de risque de perdre ce que l'on a. Et moi, je l'entends. Simplement, il ne faut pas se laisser faire, parce que le changement, il aura lieu, quoi qu'on le fasse. Mmh. Le climat va continuer à se réchauffer. Nous allons continuer à avoir des périodes de sécheresse intense. Et il faut absolument qu'on arrive à changer. Mais je comprends qu'il y ait des gens qui sont encore dans le déni. Je comprends qu'il y a encore des gens qui aient peur, qui aient une inquiétude de l'avenir et qui soient un peu paralysés dans l'action. Moi, je crois quand même, à la hauteur de là où je suis, j'ai senti une prise de conscience forte des élus locaux, parce que c'est eux qui se sont retrouvés en première ligne, avec des écoles qui ne pouvaient plus accueillir des élèves, avec des résidences autonomie ou des résidences seniors qui n'étaient pas toutes encore équipées, même s'il y a eu globalement une montée de confort à l'intérieur de ces bâtiments-là. C'est eux aussi qui ont eu à gérer des bâtiments qui ne sont pas adapté. On peut avoir aujourd'hui un bâtiment avec un très bon DPE. Le DPE, c'est bon pour le froid. C'est pas bon pour le chaud. Et on a des gens, et notamment à Nancy, où on est dans une ville qui est riche de patrimoine, on a des gens qui meurent dans leur logement de ne pas pouvoir les isoler, de ne pas pouvoir mettre des volets, de ne pas pouvoir mettre des rideaux, de ne pas pouvoir faire le nécessaire dans leur logement. Et ça, les élus locaux ont été en première ligne. Et je pense, d'où je suis, que beaucoup ont pris conscience de la tâche qui leur incombait. Après, il faut trouver des solutions, et pour les solutions, il faut des budgets, et les budgets, on ne les a pas, on les attend, et on est là pour ça aussi, ici, aujourd'hui.
0: Merci beaucoup Jean-Pierre pour cet aperçu de la marche du 26 septembre. Cette marche s'est conclue au niveau du village associatif Place Maginot avec des prises de parole et puis une assemblée citoyenne pour discuter de la suite. Et justement la suite, eh bien je vais vous en parler dans quelques instants. Avant, j'aimerais vous parler un petit peu du bilan aussi de cette journée de mobilisation. À Nancy, il y avait 2000 manifestants. En tout, dans le pays, 131 058 manifestants et manifestantes ont été décomptés dans 227 villes recensées sur 251. Ces chiffres sont à retrouver sur le bilan du 26 septembre sur www.26septembre.org, sur vraiment la page du mouvement. Donc on peut y voir vraiment sur une carte ville par ville les bilans de leurs certaines n'ont pas encore du coup donné leur bilan, mais voilà, il y a par exemple à Dijon, à Bayonne, encore à Montpellier, à Rennes, Mont-de-Marsan, voilà, il y a beaucoup de villes qui ont donné leurs chiffres, et donc Nancy, il y avait 2000 personnes. Vous avez également un onglet qui s'appelle Assemblée, puisque je l'ai dit, il y avait des assemblées citoyennes pour décider un petit peu de la suite, pas arrêter le mouvement au 26 septembre. Il y a donc un onglet sur cette page-là qui vous montre que chaque ville continue en assemblée ouverte à toutes et à tous. On y prépare la rencontre nationale en visioconférence des 31 octobre et 1er novembre. Et il y a aussi donc des mobilisations prévues les 14 et 15 novembre prochains. 30 villes ont déjà annoncé leurs prochaines assemblées. Pour l'instant, il n'y a pas encore de nouvelles de notre côté à Nancy, mais dès que nous en saurons plus, eh bien, nous vous tiendrons au courant. Le 14 novembre, ce sera aussi une mobilisation contre les violences faites aux enfants et aux adolescents. Ce sont donc des associations, des collectifs, des syndicats professionnels de l'enfance, de la justice, de la santé, de la petite enfance, de l'éducation nationale, de la protection de l'enfance et de la parentalité, ainsi que des victimes qui seront donc présentes pour se mobiliser le samedi 14 novembre dans les rues. À quelques mois des élections présidentielles, cette manifestation s'annonce comme historique. Elle a pour but d'envoyer un message clair aux candidats et candidates à l'élection. Vous n'aurez pas nos voix si vos programmes oublient l'enfance et la jeunesse. Des manifestations auront lieu partout en France, mais en Europe également, et donneront la parole aux jeunes personnes. Elles n'ont pas le droit de vote, mais elles ont le droit de s'exprimer. Donc soyons à leur côté pour réclamer une société à hauteur d'enfants, une société qui protège les jeunes et qui leur donne du pouvoir. C'est ce qu'on peut lire notamment dans un article qui est posté justement sur le site du mouvement du 26 septembre. Donc le week-end du 14-15 novembre, vous pourrez être présent dans les rues pour le présent et l'avenir de nos enfants. Ce sera toujours pour le climat, le vivant, la paix et la justice sociale. Je vous rappelle que vous pouvez retrouver toujours la lettre ouverte au président de la République sur le site 26septembre.org. Vous pouvez toujours signer également l'appel. Et si vous voulez participer à la prochaine marche en tant que bénévole aussi, donc si vous voulez donner un coup de main pour organiser le 14 et le 15 novembre du côté de Nancy, mais peut-être aussi de Toul, eh bien sachez qu'il existe un groupe Telegram où vous pouvez vous inscrire gratuitement. N'hésitez pas, il s'agit du groupe Meurthe et Moselle 26 septembre, et j'imagine qu'il va y avoir les organisations pour les prochaines manifestations qui concernent toujours le 26 septembre, mais donc du coup le 14 et le 15 novembre, toujours dans cette conversation Meurthe et Moselle 26 septembre. C'est donc sur Telegram, et n'hésitez pas, ils auront sûrement besoin de mains pour les aider le jour J à mettre tout en place. C'est la fin de ce numéro de Décodeur Citoyen consacré à cette marche du 26 septembre. Je vous souhaite à toutes et à tous une très bonne journée sur Radio Déclic.

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3: Chers auditeurs et auditrices de Radio Déclic, bonjour, bienvenue dans ce nouveau numéro des potins du JM. Alors pour ce numéro, je vais vous parler de deux événements qui ont eu lieu sur le territoire de la communauté de communes du pays de Colombey Sud-Toulois. La première animation s'appelait la Fabrique du Livre Jeunesse. Elle a eu lieu dans différents endroits sur le territoire et moi je me suis rendu au Centre Social de Colombey pour un atelier parents-enfants, un atelier de dessin ludique encadré par un artiste strasbourgeois, Baptiste Philippi. Alors vous allez entendre Chloé, qui est une animatrice lecture à la Comcom de Colombey, et ensuite bien sûr Baptiste Philippi qui expliquera un peu son parcours et ce qu'il va faire avec les enfants l'après-midi de 14h à 16h. Et dans une deuxième partie de l'émission, je me suis rendu vendredi dernier, le 10 juillet, je me suis rendu à Vannes-le-Châtel pour assister à la clôture de la première semaine de stage de cirque, de l'école du cirque, du théâtre de Cristal, sous la halle. Et donc j'ai assisté le matin à l'échauffement des enfants, hein, à leur arrivée. Et puis à 16h, nous avons pu assister avec les parents à des démonstrations. Les enfants ont pu montrer ce qu'ils ont appris, les différents activités liées au cirque, comme le trapèze, le jonglage, le monocycle, etc. Et donc, vous entendrez Isabelle, qui travaille au Théâtre de Cristal, qui nous parle de cette semaine, de stage et des suites possibles, puisque ça se poursuit. Vous entendrez aussi un enfant, Martin, qui pratiquait notamment le monocycle. Cette journée s'est terminée par une démonstration avec une pyramide humaine faite par les enfants. Bonne écoute de ce nouveau numéro des potins du GM. Voilà, chers auditeurs de Radio Déclic, je suis à Colombey-les-Belles dans le cadre d'un atelier dessin ludique en compagnie donc de Chloé et de Baptiste. Donc on est dans une semaine de résidence d'un artiste hein, qui s'appelle Baptiste Philippi, qui va se présenter. Chloé, est-ce que tu peux nous réexpliquer qu'est-ce qui se passe cette semaine, dans quel cadre ça a été organisé et sur quels différents lieux vous rayonnez cette semaine?
4: Oui, alors en fait cette semaine d'atelier, elle s'inscrit dans la Fabrique du Livre Jeunesse, la 7e édition. Et la Fabrique du Livre Jeunesse, c'est un dispositif qui fait partie de l'été culturel. Donc c'est la région, le département qui finance des rencontres entre des artistes du Grand Est et des collectivités, des bibliothèques du Grand Est. Et donc nous, à la communauté de communes, on avait candidaté et on a le grand plaisir d'accueillir Baptiste Philippi. Et cette semaine d'atelier, elle est coordonnée par l'Interbibli, qui est une association interprofessionnelle qui fait beaucoup de choses en faveur des acteurs du livre, tous les acteurs du livre, les auteurs, les lecteurs, les bibliothécaires, les libraires, etc. Voilà, donc eux, ils font le lien. Et on est très heureux parce que sur cette semaine, il y a plein de structures du territoire du pays de Colombey qui ont pu en bénéficier. Donc il y a des ateliers dans presque toutes les bibliothèques du territoire, dans les différents centres aérés, à l'EHPAD et aujourd'hui au centre social. Voilà.
3: Voilà, et donc tu coaches aujourd'hui, enfin toute la semaine, Baptiste. Bonjour Baptiste.
5: Bonjour, enchanté.
3: Enchanté. Vous êtes l'animateur de cet atelier. Est-ce que vous pouvez vous présenter, nous dire un peu votre parcours?
5: Eh bien, alors enchanté, moi je m'appelle Baptiste Philippi, je suis artiste, j'habite à Strasbourg. Et j'ai été diplômé de la Haute École des Arts du Rhin en option illustration il y a quelques années maintenant. Et voilà, j'habite toujours à Strasbourg et je travaille donc entre le dessin, l'impression, avec des techniques un petit peu anciennes comme la sérigraphie et la gravure. Et je fais également de la musique, qu'on pourrait qualifier d'expérimentale. Voilà.
3: Et donc, vous allez animer cet après-midi un atelier qui dure à peu près 2 heures, je crois, un atelier de dessin ludique. Quelle est la démarche, quel est le procédé, quel est l'objectif?
5: Alors, donc c'est effectivement un atelier qui est sur 2 heures, et en fait, il est composé de tout un tas de petits jeux de dessin sous contrainte, c'est-à-dire, donc là, principalement avec de la gouache. C'est-à-dire que je propose des règles du jeu, et les enfants peuvent s'en emparer, et ça les amène à dessiner d'une manière qu'ils n'auraient pas forcément faite spontanément, dans l'idée de proposer quelque chose d'assez ludique et de plaisir de faire du dessin. Voilà. Et à la fin de cet atelier, je montre un petit geste de reliure qui est assez rudimentaire, mais qui permet à chaque enfant de repartir avec un livre qu'ils auraient composé eux-mêmes.
3: Et c'est uniquement réservé aux enfants, ou là cet après-midi, je crois qu'il y a des parents qui sont avec également?
4: Cet après-midi, oui, c'est un atelier particulier puisque c'est un atelier parents-enfants.
3: Oui.
4: Donc voilà, on invite les parents à revenir jouer avec le dessin et partager un moment avec leurs enfants.
3: Et dans les autres lieux où vous avez été cette semaine, il y avait des parents également ou c'était principalement des enfants?
4: C'était principalement des enfants,
5: mais c'était mercredi aussi. Mercredi matin, on était à l'EHPAD de Colombey, donc avec des résidents de l'EHPAD. Donc en fait, là, l'idée, c'est que c'est un atelier qui peut s'adresser à différents publics, sachant que voilà, c'est vraiment autour des questions de dessin, de règles du jeu, de plaisir, et que ça touche tous les âges.
3: Mais ça nécessite une adaptation en fonction du public. De votre part, enfin.
5: Un petit peu, mais
3: c'est pas un grand écart.
5: En fait, c'est vraiment des choses qui sont assez simples, et c'est là où on se rend compte que c'est assez universel, ces questions de jeu, de dessin, et de sortir un petit peu de ce qu'on sait faire. Donc, chacun peut aborder ces choses-là avec son propre niveau de dessin, sa propre curiosité. Il n'y a pas besoin
3: de prérequis.
5: Non.
3: Pas besoin de diplôme ni
5: de formation Bac plus 1000. Non, tout le monde est bienvenu, quel que soit l'âge et le niveau de dessin. Et même à la rigueur, moi je trouve ça chouette quand c'est des gens qui se sentent un petit peu coincés avec le dessin ou qui ne sont pas à l'aise là-dedans. L'idée, c'est précisément de proposer des outils qui décrispent un petit peu par rapport à ça et peuvent donner des outils de sentiment de légitimité par rapport au fait que. Tout le monde sait dessiner, tout le monde est capable, et tout le monde est capable de prendre du plaisir si on fait abstraction d'un résultat qu'on peut considérer comme virtuose ou autre. Voilà, il y a dans des gestes de dessin spontanés, souvent des choses assez rigolotes. En tout cas, c'est un peu les directions que j'essaye de prendre, et voilà.
3: Et vous avez déjà fait des semaines comme ça, ou c'est une première pour vous?
5: Ça m'est déjà arrivé par le passé de mener des ateliers dans différents contextes. Alors du coup, avec la structure d'Interbibli, j'avais déjà participé l'année dernière. C'était sur un autre territoire, près de Saint-Avold. Et sinon, de manière générale, ça m'arrive d'organiser des ateliers avec différentes structures, des établissements scolaires, des CDI, des classes, selon différentes structures.
3: Et les participants repartent avec leur dessin à la fin?
5: Exactement, ils repartent même avec un petit livre.
3: Oui.
5: Et dans l'idée, ils repartent avec un petit savoir-faire qui leur permet de reproduire l'objet à la maison et de refaire d'autres livres. Pour celles et ceux qui ne connaissaient pas déjà la petite manipulation, mais voilà, l'idée c'est un peu de partager ça.
3: Très bien. Et la semaine n'est pas finie, donc demain vous serez au centre aéré de Colombey, c'est ça? Le Jeep
4: Noël,
3: et puis encore l'après-midi à Blénod-les-Tours.
4: À la bibliothèque de Blénod-les-Tours, oui, la Fouillotte.
3: D'accord. Et les bibliothécaires sont présents aussi?
4: Oui, ils nous ont très bien accueillis à chaque fois. On savait que c'était des chouettes équipes, mais voilà, on a été à Allant, à Saulsure, à Vicheray, à Uruf, et donc demain à Blénod-les-Tours. Et voilà, c'est très plaisant aussi de faire les ateliers en bibliothèque. Et puis, parfois, ça ramène de nouvelles personnes aussi. Je pense notamment le lundi matin à Allant, où il y a une jeune fille qui est venue à l'atelier. Et ça lui a tellement plu qu'elle a demandé à sa maman de la réinscrire l'après-midi. Donc, elle est venue l'après-midi dans une autre bibliothèque du territoire pour refaire l'atelier. Et du coup, elle a découvert aussi une autre bibliothèque par la même occasion. Donc, c'est chouette, ça fait un lien.
3: Très bien.
4: Un lien entre tous les acteurs.
3: Baptiste, vous connaissiez le secteur ici ou vous êtes de Strasbourg mais...
5: Moi, j'habite à Strasbourg, mais je suis originaire de Grenoble. Mais sinon, j'étais pas trop. Je connaissais pas très bien le.
3: Quelle impression vous avez du territoire?
5: Magnifique. Somptueux paysage. Non, mais je connaissais pas et c'est chouette. Après, j'ai pas eu le temps de visiter plus que ça parce que c'est assez dense au final l'enchaînement des ateliers. Ouais. Mais sinon, très honnêtement, je suis assez. Enfin, je trouve ça assez chouette, je suis assez content de... Tous les gens que je rencontre sont super, tout le monde est très motivé, disponible. Et c'est assez beau. Et là, donc je réside à Toul, que je ne connaissais pas, que j'ai pu un petit peu visiter. C'est chouette, complètement.
3: On a pas mal de relations, nous, avec l'Office de tourisme, avec lesquels on fait des émissions sur le tourisme régulièrement, pour la radio, d'ailleurs. Très bien. Et juste dernière question, pour les participants, c'est gratuit, mais... Qui finance cette opération en fait?
4: Et ben donc c'est financé en fait par la DRAC, donc la Direction régionale des affaires culturelles, et par la région Grand Est. Et donc en fait pour les structures qui accueillent les artistes, ça ne coûte rien et donc ça nous permet de proposer des ateliers gratuitement d'une part et que d'autre part bah, les artistes qui interviennent soient rémunérés de manière juste, voilà, qu'ils soient hébergés, que leur repas soit pris en charge et que le temps d'atelier, qui est du temps de travail artistique, mais du temps de travail soit rémunéré justement.
3: Baptiste, vous pouvez nous parler de votre... Vous avez fait un ouvrage, je crois, sur les fourmis.
5: Oui, c'est ça. C'est un livre jeunesse qui a été fait à deux avec un autre artiste qui s'appelle Loïc Urbaniac. Et donc c'est un livre qui prend un peu la forme d'un imagier et d'une histoire assez minimaliste où ce sont des fourmis qui composent un cortège de fourmis qui portent des choses, et donc tout un tas de choses, des choses qui sont au départ assez identifiables comme un champignon ou une brosse à dents, et plus on avance dans le livre, plus il y a des choses qui sont loufoques. Et qui aborde aussi des questions de figuration et d'abstraction, où finalement à la fin on sait plus tout à fait ce que les fourmis portent, mais c'est une lecture qui amène les enfants à découvrir cette idée d'abstraction, ou du moins qu'on n'a pas toujours des réponses précises à ce qu'on voit, ou voilà.
3: Les livres jeunesse, c'est un peu votre spécialité ou vous avez d'autres domaines?
5: Moi j'ai d'autres domaines, en l'occurrence j'étais diplômé en illustration, donc l'illustration ça comprend l'illustration jeunesse, les livres jeunesse mais également la bande dessinée, etc. Moi quand j'étais étudiant je faisais des fanzines, donc des publications auto-éditées avec d'autres étudiants et étudiantes, on a composé un collectif avec lequel on allait diffuser cet ouvrage-là. Mais sinon, moi j'ai d'autres casquettes où je fais aussi de la musique dans différents groupes, voilà, donc plutôt comme je disais tout à l'heure, de la musique expérimentale. Et sinon, je fais aussi du dessin qu'on pourrait qualifier de dessin contemporain.
3: Et est-ce qu'on peut voir ces réalisations? Vous avez un site?
5: Oui, j'ai une vitrine sur Instagram, sur les réseaux sociaux.
3: D'accord. Comment on vous trouve?
5: C'est avec mon prénom et mon nom de famille, baptiste.philippi, F-I-L-I de pays.
3: Très bien.
5: Différentes choses que je peux faire.
3: Très bien. Merci. Bonne fin de séjour encore sur le pays de Colombie.
5: Merci beaucoup. Le titre du livre, effectivement.
3: Ah, le titre du livre.
5: On va rajouter le titre du livre. Donc, le livre s'appelle Un cortège de fourmis portant 1000 fois leur poids. Oui. Et c'est publié aux éditions 2042.
3: Très bien. Eh bien, on gardera ça en référence. Ça sera sur l'émission. Et puis, si on trouve un lien, on le mettra dans l'article.
5: Parfait. Hein. Vous pouvez le trouver.
3: Oui. Merci beaucoup, Baptiste.
4: Merci.
5: Est-ce que quelqu'un peut m'aider à distribuer des feuilles?
6: La table et le gobelet, c'est pour travailler.
4: C'est ça, ça va être la palette de peinture.
6: Pour dessiner,
4: travailler, ça fait
6: envie. Oui, en plus.
5: Donc j'en profite pour me présenter en même temps que je vais distribuer de la peinture. Moi, je m'appelle Baptiste, j'habite à Strasbourg et je suis artiste auteur. Je travaille dans différents domaines, dont celui de l'illustration, du livre jeunesse. En l'occurrence, je pourrais à un moment vous présenter, j'ai fait un livre en duo avec un autre artiste qui s'appelle Loïc Urbaniak, qui est un livre d'une histoire assez minimaliste de fourmis qui porte des choses, pour un moment que je vous présente. Et là, j'interviens sur le territoire en tant qu'auteur de livre pour faire des ateliers de dessin dans le cadre d'un dispositif qui s'appelle la fabrique du livre et qui là est porté par une structure qui s'appelle Interbibli. Et donc voilà, l'idée c'est un peu de proposer des ateliers de dessin autour des pratiques du livre. Et donc on va faire un premier dessin en peinture. Est-ce que tout le monde a déjà fait de la peinture?
7: Oui.
5: Ah, bravo. Personne n'a jamais fait de peinture alors.
7: Si.
5: Et alors, si.
4: On peut dire oui, hein, il n'y a pas
5: de... Je m'en
7: prends à la rencontre. Et moi, j'ai vu de la peinture.
4: Ah, c'est vrai, j'ai vu de
5: ça a même déjà fait.
7: C'est vrai. Oui, bah, je m'en ai vu partout sur les mains.
4: Hein. Et seulement, c'était que sur les mains,
6: c'est pas ça.
5: Du coup, l'avantage, c'est que là, on est sur la peinture gouache, elle part à l'eau. Donc, si tu t'en mets, bon, c'est pas pour t'encourager à en mettre de partout, mais, mais c'est pour rassurer les parents si jamais il y en a sur les habits.
4: Non, c'est pas grave.
5: J'ai une tuile. Et donc, qu'est-ce qu'il nous faut pour faire de la peinture alors si vous avez déjà fait des pinceaux, ok, ça vous en fait déjà pas de la peinture, ça c'est ok, quoi d'autre?
6: De l'eau, on a.
5: Et on a aussi des petits chiffons si jamais on veut essuyer nos pinceaux, changer de couleur, etc.
4: Tu es
5: bon
4: de peinture.
5: Donc pour l'instant, vous avez sélectionné un pinceau. Si jamais ce pinceau ne vous voit pas, vous n'hésitez pas à dire, on en a d'autres. On peut les changer. Ce qu'on va faire dans un premier temps, c'est qu'on va faire un dessin sur notre feuille qu'on va tenir au format paysage. Est-ce que vous voyez la différence entre le format paysage et portrait?
4: Le paysage, c'est ça.
5: Exactement, c'est ça. Donc du coup, tout le monde va tenir sa feuille au format paysage, c'est-à-dire à l'horizontale. Et on va avoir une petite contrainte, c'est qu'on va utiliser uniquement les deux couleurs que je vous ai distribuées. Il y en a partout, ouais, ces couleurs. Alors vous pouvez partager les palettes quand vous êtes côte à côte. Et ces couleurs, elles sont vert, un vert qui est même un peu fluo, et un gris qui est un peu argenté pailleté comme ça. Moi je trouvais que c'était un accord coloré qui marchait bien. Et vous n'hésitez pas à les mélanger, ça va faire plein de nuances de gris coloré, etc. ou de vert fluo un petit peu brillant. Et sur cette page, on va définir ensemble ce qu'on va dessiner. Est-ce que quelqu'un aurait une idée de ce qu'on aimerait bien dessiner?
7: Merci, Lucie.
5: Alors si vous n'avez pas d'idée, moi j'en ai plein.
6: Moi aussi. Je sais pas, t'as pas d'idée?
5: Toi, t'aurais quoi comme idée?
7: Une montagne.
5: Une montagne? Ok, très bien. Quelqu'un aurait une autre idée?
6: Un arbre.
5: Un arbre? Donc on part plutôt sur quelque chose de l'ordre d'un paysage alors?
7: Oui.
5: Ok, alors let's go. Eh bien, on peut faire un paysage. Chacun fait un paysage avec ses deux couleurs. Et donc, on a ces deux couleurs-là et on va faire des paysages sur toute la page.
6: On se laisse.
5: Il n'y a pas de jugement. Et on se laisse à peu près 15 minutes pour faire ça, un peu moins, 10 minutes, ça nous va? On a juste en version. C'est pas pour vous
4: du coup.
5: Comment?
4: Ce qu'on veut, comme on veut.
5: Comme on
4: mais
5: veut.
4: Mais un
5: la technique
4: un
5: que
4: paysage,
5: vous voulez, un paysage, de la technique que vous voulez. Pas la technique, mmh. C'est le contrat par la peinture.
8: Plus dur, c'est de se lancer.
4: C'est ça,
8: c'est ça,
4: exactement.
8: Plus
4: dur, c'est la peinture.
8: C'est ça,
4: un paysage. Ça va aller tout seul.
7: Bah,
4: J'ai pas le talent de la finir.
9: Enfin, c'était vraiment une chouette animation, mais à laquelle on n'aurait pas pensé à se diriger tout seul comme ça. Et en fait, là, de découvrir que c'est vraiment adapté à tous, en fait. Chacun un peu a les capacités, en tout cas, de créer quelque chose. C'est vraiment, vraiment chouette. Très intéressant. Et ben, c'est un atelier qui a bien plu aux familles. Le côté vraiment pas d'attente derrière et pas de pression de il faut un rendu quelque chose, voilà, c'est dans l'imaginaire, ça a bien plu, ça a permis d'échanger parents-enfants, de montrer les, voilà, les compétences, appétences des uns, des autres, et je trouve que ça met en valeur vraiment tout le monde. Et puis chacun repart avec une petite création derrière, donc c'est chouette.
2: Voilà, je suis à Vannes-le-Châtel en compagnie d'Isabelle du Théâtre de Christelle. Bonjour Isabelle.
10: Bonjour.
2: Alors qu'est-ce qui se passe aujourd'hui? On est sous la halle et c'est la fin de...
10: Alors c'est la fin de la première semaine cirque. Donc c'est une semaine de découverte où des enfants entre 6 et 14 ans ont pu découvrir différentes disciplines circassiennes. Alors, les aériens, tout ce qui est équilibre, tout ce qui est jonc. Et on a invité les parents aujourd'hui à nous rejoindre à partir de 16h pour pouvoir voir ce qui a été fait toute la semaine, pour que les enfants puissent montrer l'évolution, puissent montrer les disciplines, et puis que les parents puissent aussi s'y essayer s'ils ont envie.
2: Ah, on a le droit d'essayer.
10: Vous avez le droit d'essayer.
2: Même le monocycle.
10: Ben, même le monocycle, ça vous risque et péril. Hein.
2: Oui, c'est pas facile.
10: Non, c'est une des disciplines les plus difficiles.
2: Oui, oui, oui. Et vous aviez combien d'enfants tout au
10: long de cette semaine? Alors, cette semaine, on avait 33 enfants. Alors, certains, une vingtaine étaient avec hébergement.
2: Oui.
10: Donc, on dort dans un jardin qui nous est mis à disposition par la mairie de Vannes-le-Châtel. Et on avait donc du coup 11 enfants qui nous rejoignaient tous les matins et qui repartent le soir.
2: D'accord. Et là, ça va se poursuivre pour que ceux qui sont là, il y en a qui sont là 3 semaines, c'est ça ?
10: C'est ça. Donc, pour les plus grands, ils restent 3 semaines. Et avec l'équipe d'animation, ils vont construire un spectacle de toutes pièces. Alors, musique, lumière, mise en scène, numéro de cirque. Et ces spectacles pourront être vus le 22 juillet et le 23 juillet. Alors, le 22 juillet, on a le spectacle des enfants,
2: oui,
10: suivi d'un spectacle pro.
2: Oui.
10: C'est la compagnie Facile d'excès avec Gros Débit. Et on pourra revoir le spectacle des enfants le jeudi 23 juillet, donc sous la halle.
2: Et c'est ouvert au public?
10: C'est ouvert au public, oui, tout à fait.
2: D'accord. À quelle heure, alors?
10: Alors, le mercredi, le premier spectacle des enfants est à 19h. Il y aura une restauration, une buvette sur place. Et le deuxième spectacle sera à 21h. Et le vendredi, ça sera à 20h. Voilà.
2: D'accord. Et pour la suite du stage, là, il reste des places? Non,
10: c'est... Alors, bon. Dans l'idéal, les enfants, c'est bien qu'ils soient là 3 semaines, parce
2: ouais,
10: qu'ils ont déjà, défini le thème,
2: ouais,
10: du spectacle. Donc, il y a déjà un travail qui a été fait par le groupe de la RDS, donc la Route des Saltimbanques. Après, effectivement, on a un tout petit groupe cette année, donc on pourrait prendre un ou deux enfants supplémentaires.
2: Si quelqu'un veut inscrire un enfant en dernière minute, ils peuvent vous contacter.
10: Ils peuvent nous contacter, ça serait
2: Théâtre
10: top.
2: De Cristal.
10: Théâtre de Cristal, si c'est des enfants qui ont déjà fait du cycle, c'est un plus.
2: Oui, oui.
10: Ou qui font de la gym, du théâtre, c'est des atouts, c'est des compétences qui vont être un atout pour la construction du spectacle. Voilà.
2: Et ça n'a pas été trop compliqué avec la chaleur
10: Si, on a essayé d'adapter toute cette semaine un petit peu. Surtout pour les plus petits, on a essayé de les mettre dans des espaces un peu plus frais. On a fait un tout petit peu moins de cirque, donc de façon à ce que ça soit moins douloureux, moins difficile pour les enfants. Puis on les a beaucoup arrosés, quoi.
2: Voilà.
10: Voilà.
2: Des jeux d'eau.
10: Des jeux d'eau, voilà.
2: Très bien. Merci.
10: De rien.
8: 8, 7, 6, 5. 4, 3, 2, 1, 0. Il y a quelques trous encore. Allez, on leur fait quoi? Avancez, avancez. Allez, on sort, ça doit fourmiller. Et 5, 4, 3, 2, 1. Ok. Est-ce que tout le monde va bien?
11: Oui.
8: Vous avez bien dormi?
11: Oui.
8: Vous êtes prêts et prêtes pour cette dernière journée de cirque?
11: Oui.
8: Trop bien. Alors, ce matin, nous allons... Alors ce matin nous allons faire un atelier jongle et un atelier pyramide humaine. Et comme ça ce soir, on met tout jusqu'au bout si vous voulez. Comme ça ce soir, on peut présenter plein de trucs et un petit truc sympa, un petit gros truc sympa aux parents. Est-ce que ça va à tout le monde?
11: Je comprends pas là.
8: Trop bien. Alors, il faut juste... On va juste attendre. Oui.
12: Est-ce que la maison
8: les bancs? Les bancs? Eh bien, on verra ça ce soir pour l'organisation. Mais peut-être qu'il n'y aura pas de bancs et que les parents vont tourner. Et pour porter, on fait une toute petite saut sur place.
11: Bye. Tu fais quoi là?
8: On est une place dans le cercle. Ouais, c'est super. Allez, on se rend compte. Voilà. Ok, stop. Et maintenant, on dit oui avec la bouche. Là, faut bien échauffer les articulations. Donc, on va faire un petit échauffement articulaire. Et après, on fera un échauffement en musique, danse. Ça va être trop bien. On dit non, doucement. Le but, c'est de faire doucement et de ressentir les muscles.
13: Super. On dit peut-être, on essaie de toucher ses épaules et ses oreilles sans bouger les épaules.
8: On continue.

0: Ça va?
1: Oui.
0: Sentez que vous êtes chaud et chaud des épaules.
1: Oui.
0: Super. En dessous des épaules, dans le monde, on a quoi?
1: Le coude.
0: Le coude, super. Alors le coude, on va faire un panier. On prend son coude de l'autre bras. On prend une pomme dans le panier et on la donne. On prend une pomme, on la donne.
2: Comment tu t'appelles?
3: Martin.
2: Martin, tu as appris ça pendant le stage?
3: Je faisais ça à tous les stages.
2: D'accord. Et ça s'appelle comment?
3: Un monocycle.
2: Un monocycle, c'est facile?
3: Quand tu commences la première fois, c'est dur, mais après, ça commence à être difficile, c'est facile.
2: Et là, tu as fait le stage pour la première année ou tu es déjà venu?
3: J'étais déjà venu.
2: D'accord. Donc, à chaque fois, tu te perfectionnes.
3: Oui.
2: Et tu en as un chez toi aussi?
3: Non, mais je vais en demander un à Noël.
2: Ah, super. Tu pourras t'entraîner tous les jours, alors.
3: Oui.
2: Très bien. Merci.
3: De rien.
2: Voilà, c'était les potins du GM.
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0: Et bonjour à toutes et à tous et bienvenue dans cette nouvelle émission Les Comédias, la première donc de la rentrée. On reprend pour une nouvelle saison avec la médiathèque Les Remparts de Toul. Et avec nous, nous avons Margot et Jérémy. Bonjour à tous les deux.
1: Bonjour.
2: Bonjour.
0: Ça va, l'été s'est bien passé à la médiathèque?
1: Oui, très très bien.
0: Ah ouais, bah tant mieux. Alors avant de commencer le vif du sujet et de voir un petit peu ce qui nous attend comme animation à la médiathèque, j'aimerais savoir, Margot, ce qu'on écoute là, c'est quoi qui résonne dans nos oreilles?
2: On écoute Love Song de Lime Garden, qui est un petit groupe anglais, et ça c'était le single de leur premier album.
0: Très bien, c'est un groupe que tu aimes bien?
2: Ouais, que j'aime bien et qui vient de sortir un deuxième album il n'y a pas longtemps, donc j'essaye de les pousser un peu.
0: Peut-être qu'on peut le trouver à la médiathèque cet album ou pas encore?
1: Pas encore, mais on peut y travailler, c'est pas exclu.
0: Ah oui, parce que si les auditeurs ils disent, ah, j'aimerais bien l'emprunter moi, c'est des... Bah du coup ça sera peut-être bientôt à la médiathèque.
1: Mais alors. Bien sûr, pourquoi pas, très bonne idée.
0: Alors, on va regarder un petit peu maintenant ce qui nous attend, et c'est vrai que bah, déjà il y a un gros week-end qui approche, c'est les Journées Européennes du Patrimoine.
2: Ouais, dans le cadre des Journées Européennes du Patrimoine, du coup, le vendredi 18 et le samedi 19 septembre, vous pourrez retrouver l'exposition Les Trésors de la médiathèque de Toul. Donc ce sera à la médiathèque des Remparts, au niveau de l'espace périodique, accessible entre 10h et midi et 13h30 et 18h. Vous pourrez y retrouver les ouvrages du fonds ancien, donc qui se constituera d'une exposition de livres rares, des manuscrits du 15e siècle, des postes incunables du 16e, et vous pourrez découvrir en particulier les plus récentes acquisitions de la ville, dont un magnifique et rarissime livre d'heures à l'usage de Toul, ainsi qu'un remarquable antiphonaire. Toujours dans le cadre de ces journées du patrimoine, vous pourrez également assister à une visite guidée de la médiathèque des Remparts le samedi 19 septembre à 14h30. C'est sur inscription au téléphone au 03 83 65 83 83. Ça vous permettra, pour les nouveaux inscrits ou pour les lecteurs les plus curieux, de découvrir les moindres recoins de nos espaces publics et de découvrir à nouveau notre fonds ancien si vous n'avez pas pu le faire avant. Ce sont des visites donc dédiées à des fonds spécifiques, les fonds anciens, faciles à lire, les langues étrangères, et c'est disponible sur demande sur le mail de la médiathèque, médiathèque@mairie-toul.fr. Et enfin, pour conclure ce week-end, il y aura une conférence Patrimoine menacé, patrimoine protégé le samedi 19 septembre à 10h30. Elle aura lieu à la salle Pèlerin, c'est sur entrée libre. Le patrimoine en péril, raviver, résister, réimaginer, c'est l'occasion de retracer l'histoire des politiques de protection patrimoniale du bâti en France et à l'international, depuis la fin du XVIIIe siècle jusqu'à aujourd'hui. Cette conférence est animée par Philippe Masson, qui est responsable du service patrimoine, chercheur associé au Centre de recherche universitaire Lorrain d'histoire et chargé d'enseignement à l'Université de Lorraine.
0: Merci beaucoup Margot pour toutes ces informations sur les journées européennes, et oui, allez-y à la conférence. Philippe Masson est très intéressant à écouter, vous verrez, il est très captivant, et surtout c'est un sujet très intéressant, le patrimoine en péril, hélas. Donc voilà, faut entretenir nos richesses patrimoniales. Ensuite, on continue avec une autre animation, là en octobre, Bibli en folie.
1: Oui, alors là on est sur une animation au niveau national, hein, pour le coup c'est la troisième édition. Il se trouve que cette année ça tombe le samedi 3 octobre, alors ça aura lieu pendant les horaires d'ouverture de la médiathèque, hein, donc 10, 12, 13, 30, 18. On vous donne rendez-vous pour nous visiter, et on a préparé, et on prépare encore d'ailleurs, tout un tas de petites animations, des petites choses à voir, à vivre avec nous. Il y aura par exemple des rencontres d'auteurs, des ateliers créatifs, des jeux de société, il y a même un petit tournoi de jeux vidéo que j'essaye de mettre en place, tout ça, avec normalement quelques petits lots à gagner d'ailleurs, hein, donc n'hésitez pas à vous inscrire, c'est gratuit, il faut juste effectivement réserver ses places, hein, pour qu'on puisse mettre tout ça sur pied, mais voilà, il y aura tout un tas de choses à voir, à faire, à vivre avec nous, donc venez.
0: Avec grand plaisir, donc le samedi 3 octobre, on retient cette date. Et puis, sinon, on peut découvrir aussi un spectacle à la médiathèque.
1: Oui. Alors, le spectacle en question est tiré d'un roman de Leïla Slimani, autrice qui fonctionne très très fort. Hein. Franchement, tous les lecteurs, toutes les lectrices qui ont eu ses ouvrages dans les mains en sont ravis. Donc, à mon avis, le spectacle, ça va donner quelque chose de plutôt sympa. Ça va être donc le vendredi 23 octobre à 19h à la salle Pellerin, donc à la médiathèque, hein. C'est gratuit aussi, il faut réserver, c'est pas obligatoire mais c'est quand même conseillé, parce que si on a trop de monde on va pas pouvoir faire entrer tout le monde non plus, hein. Donc n'hésitez pas à nous appeler pour mettre tout ça sur pied. Et en gros, donc le spectacle raconte le parcours d'une jeune Alsacienne qui, pour suivre l'homme qu'elle aime, part vivre au Maroc. Il s'agit d'un récit de vie, celui d'une femme à la soif d'aventure qui prend le risque de découvrir un pays inconnu. Ça se passe... C'est la compagnie Plus d'une voix qui s'occupe de tout ça.
0: Très bien, il y a besoin de réserver, c'est gratuit, c'est payant.
1: Oui, c'est ça, c'est gratuit. Il faut, comme je l'ai dit, les réservations sont pas obligatoires, mais oui. C'est quand même vivement conseillé, parce que on a une jauge de je sais plus exactement, quelque chose comme 80 personnes, et si on a trop de gens qui sont devant l'entrée au dernier moment sans avoir pris de place, pour ainsi dire, eh ben on va pas pouvoir les faire entrer. Donc voilà, n'hésitez pas à nous appeler pour mettre tout ça au point.
0: Et bah très bien, on appelle donc la médiathèque. Et puis, on peut aussi d'ailleurs vous appeler pour réserver sa place pour un atelier du musée.
2: Oui, tout à fait. Donc, le mercredi 30 septembre, de 14h à 15h30, vous pouvez vous inscrire pour les 6 à 14 ans pour un atelier du musée. C'est 3€ par personne à régler auprès du musée avant l'atelier, par chèque ou en espèces. La réservation est obligatoire par mail à l'adresse suivante: roxane.guinard@mairie-toul.fr. Donc ça va vous permettre de plonger dans l'univers de la faïencerie de Toul Bellevue et de laisser parler la créativité de chacun en décorant sa propre assiette en carton. Motifs, couleurs, inspirations d'autrefois seront au rendez-vous. Et tu pourras repartir avec ta création unique et un peu d'histoire à partager à la maison.
0: C'est parfait, ça.
1: Oui, c'est le genre de choses qui marchent toujours très bien.
0: Vous avez souvent comme ça des ateliers avec le musée ?
1: Oui. On ne peut pas dire qu'on en ait toutes les semaines, par exemple, hein, parce que c'est quand même beaucoup de travail à mettre en place, mais assez régulièrement, depuis quelques 2-3 ans maintenant, on est en partenariat, en fait, hein, avec eux, pour justement faire vivre un petit peu tout ça, puisque... Il y a quand même des travaux qui durent depuis un bon bout de temps au niveau du musée. Et donc, pour rester en vue, quelque part, ils nous ramènent des petites choses intéressantes avec un petit historique, etc., pour qu'on puisse les voir en direct à la médiathèque. Et de temps en temps, donc, Monsieur Masson comme Roxane Guinard interviennent et puis font des petites conférences, des petits ateliers, tout un tas de choses, en fait, hein. Ils nous expliquent ceci, cela. Ils font vivre leur pôle à eux à travers nos locaux avec nous, et on en est ravis, parce que franchement c'est toujours super sympa et on voit que ça fédère pas mal. Il y a toujours du monde, les gens sont contents, que ce soit les adultes ou les enfants d'ailleurs, donc franchement c'est quand même quelque chose à découvrir, voilà.
0: Très bien, alors on n'hésite pas à découvrir cet atelier du mercredi 30 septembre par exemple. On va revenir ensuite sur les ateliers que vous avez plus régulièrement, comme les réalités virtuelles, dans quelques instants, mais d'abord on va écouter un autre coup de cœur que vous nous présentez. C'est toujours un coup de cœur de Margot, The Royston Club. Pourquoi ce groupe ou cet artiste, je ne connais pas.
2: Alors pareil, c'est un groupe anglais, visiblement j'avais un thème.
0: Oui.
2: Et du coup, ça a été vraiment ma chanson de l'été, en vrai. À vrai dire, je l'ai vraiment beaucoup écoutée et je me suis dit que pour la rentrée, c'était une belle occasion de présenter un groupe qui commence pareil à émerger de plus en plus sur la scène musicale.
0: Et ben, on va découvrir ça tout de suite. Peut-être que ça va te rappeler tes vacances. Du coup, te replonger dans tes vacances. Et ben, on va l'écouter et puis après, on revient dans l'émission Les Comédias sur Radio Déclic.

0: Et donc, c'était The Royston Club qu'on vient de découvrir. Merci Margot. C'est parmi l'ambiance de tes vacances.
1: Ouais, carrément. C'était super.
0: Bah, tant mieux. Et aussi, c'est un très bon groupe donc à découvrir. On va revenir maintenant au programme de la médiathèque, notamment pour les ateliers qui reviennent régulièrement, comme la réalité virtuelle.
2: Absolument. Donc voilà, vous connaissez le principe, j'imagine, puisque c'est pas du tout la première fois que j'en parle.
0: Voilà.
2: N'est-ce pas? Pour le coup, les prochaines sessions, puisque c'est donc un samedi par mois, auront lieu les 26 septembre et les 24 octobre. Voilà, je donne les deux dates, je les redonnerai au besoin. Mais donc, c'est de 13h30 à 17h30. C'est à l'espace multimédia de la médiathèque. C'est gratuit sur inscription, toujours au même numéro, hein. Donc 03 83 65 83 83. C'est des créneaux de 20 minutes à partir de 13 ans. Bon, si vous en avez 12, ça passe.
0: Ouf.
2: Moins, ça passe moins. Donc voilà, 12, 13 ans, on va dire. Et puis, ben, on a tout un tas de petites applications, de petits jeux, de visites, de choses comme ça, que ce soit pour les débutants comme pour les confirmés, hein. On a déjà eu 2-3 personnes qui savaient très bien s'en servir et qui ont quand même découvert des petites choses sympas. Et puis, on a eu aussi quelques débutants qui savaient pas du tout comment ça se passait, qui étaient un petit peu chamboulés par l'aspect ultra immersif, hein, du casque, pour le coup, mais c'est ça l'intérêt majeur de cette animation, hein. Donc n'hésitez pas à venir, parce qu'encore une fois, je le dis à chaque fois d'ailleurs, hein, mais ok, on a eu 2-3 personnes qui sont venues découvrir tout ça, c'est très bien, mais j'aimerais bien d'ailleurs encore aujourd'hui qu'il y ait plus de monde. Venez en masse, on va se débrouiller, on trouvera des créneaux, mais oui, vous n'êtes pas assez nombreux encore, il y a vraiment des choses super sympas à découvrir, donc n'hésitez pas à nous appeler pour réserver votre créneau pour les ateliers de réalité virtuelle.
0: Très bien, on n'hésite pas à se lancer pour donc faire du grand 8.
2: Oui, par exemple, oui. Bon, alors après, faudra peut-être que je pense à investir dans des sacs à vomi, des choses comme
0: ça. Ah oui, c'est possible, parce que 20 minutes, c'est court, mais c'est long aussi.
2: Mais c'est chouette, c'est rigolo, il n'y a pas besoin de se déplacer, c'est plutôt bien.
0: Oui, voilà, si on n'a pas les moyens d'aller dans un parc, bah, on peut aller à la médiathèque, faire des montagnes russes quand même, ou partir dans l'ISS aussi, je sais.
2: Mais oui, voilà. mais oui, tout à fait, je vous emmène dans l'espace, c'est pas beau ça?
0: Ah bah voilà, c'est magnifique. Et c'est gratuit en plus.
2: Exactement.
0: Autre animation qui revient, c'est les heures du conte aussi.
1: Oui, à destination des plus jeunes, hein. On n'est pas sur les mêmes sensations, mais du coup, c'est le retour des heures du conte. Et pour le mois d'octobre, elles auront lieu pour les 0 à 3 ans le 7 octobre. Et pour ceux de 4 ans et plus, on se retrouve le 21 octobre. Donc c'est toujours à 10h30. C'est soit à la salle de l'heure du conte à la médiathèque ou à l'espace de lecture Peter Pan. Donc c'est précisé, il faudra se renseigner sur le site. C'est gratuit et sans réservation. Et ça va permettre aux plus jeunes de découvrir des histoires, des comptines, des chuchotis pour les petits. Puis pour les parents aussi, c'est un moment de plaisir et d'éveil pour tout le monde.
0: Et ben on n'hésite pas non plus à découvrir cela si on ne connaît pas les heures du conte. On a aussi le café culturel, hein, qui revient un samedi par mois.
2: Absolument. Donc là, pour le mois d'octobre, ce sera le samedi 24. Donc c'est toujours la même chose, hein, le même format. 10h midi à l'espace multimédia, dans le petit coin cosy qu'on a préparé à cet effet. Entre autres, d'ailleurs. Hein. C'est gratuit, sans inscription. Vous venez quand vous voulez, parce que ok, le créneau c'est 10-12, mais si vous voulez venir de 11h à 11h15, c'est tout à fait possible en fait. Hein. Vous venez, vous vous posez, vous prenez un petit café, de quoi grignoter, et puis ça discute de tout ce qui a été apprécié ou non d'ailleurs, en termes de lecture, d'exposition, de découverte musicale, cinématographique aussi, parce que d'accord, on a un café ciné, on va en parler juste après, mais on peut aussi aborder tous ces sujets-là dans le café culturel. Il y a déjà un petit noyau de 8-10 personnes. Ça fonctionne plutôt bien. Je suis convaincu, pour les connaître un petit peu, que n'importe qui, messieurs, dames, écoutez bien, vous serez toutes et tous les bienvenus. Voilà, n'importe qui peut venir et sera très bien accueilli. C'est vraiment chouette comme moment. Et si le noyau en question revient à chaque fois, c'est que bah, les gens s'y plaisent. Donc voilà, n'hésitez pas à nous rejoindre pour découvrir tout ça.
0: On n'hésite pas, effectivement. Il y a aussi le café ciné qui est un peu dans le même style, mais là c'est vraiment sur du cinéma.
1: Oui, là, c'est plus concentré sur le cinéma. Ça aura lieu le samedi 10 octobre de 10h à midi, au même endroit, dans l'espace multimédia. C'est le même principe, c'est également gratuit, sans réservation. Et là, vous pourrez parler de vos dernières pépites ciné, que ce soit des classiques ou des nouveautés. Vous pourrez en discuter, pareil, autour d'un café, bien tranquillement.
0: J'imagine que, donc, que ce soit un café culturel ou café ciné, il y a souvent peut-être les mêmes personnes aussi qui reviennent discuter.
2: Il y a effectivement au niveau du café ciné aussi un petit noyau, d'autant que le format est à peu près similaire, c'est vrai, mais il y a quand même une différence notable, à savoir la présence de Pierre Séry, qui chapeaute un petit peu tout ça, et lui se casse le tronc quand même à préparer tout un tas de choses. On peut évidemment aborder ses coups de cœur, ses coups de gueule, etc. Mais lui a souvent des thématiques. Alors là, je les avais pas pour le mois d'octobre, d'accord, mais il prépare des trucs. Il y a des thèmes qui sont abordés, que ce soit des thèmes majeurs ou des j'en sais rien, moi, des noms de réalisateurs en particulier, et toute leur œuvre, etc. Enfin, voilà, il met tout ça en place, et c'est plutôt chouette, donc voilà. Faut venir, faut essayer, comme d'habitude.
0: C'est
2: venez,
0: ça.
2: Venez, je vous promets, j'ai jamais vu personne se faire mordre à la médiathèque.
0: C'est vrai.
2: Mais oui, faut pas hésiter, on est gentil, je vous jure.
0: C'est louche quand on insiste là-dessus.
2: Ouais.
0: Mais non, c'est vrai, effectivement, venez à la médiathèque discuter, c'est toujours agréable de discuter de ses passions comme ça.
2: Exactement.
0: Et c'est comme ça aussi qu'on peut découvrir des livres ou des films qu'on n'a jamais vus.
2: Mais c'est surtout pour ça que c'est vraiment très intéressant, finalement. Il y a pas mal de gens qui nous en parlent après. Ah bah c'était super, je serais jamais allé vers ci ou ça, mais à force de l'entendre dans ces clubs-là, je me suis penché dessus, j'ai adoré. Enfin, non, c'est vraiment chouette.
0: Et bah alors on vient nombreux. Enfin, il y a peut-être un nombre limite quand même.
2: Bah, au-delà de 600 à 800 personnes, ça va commencer à être problématique.
0: Il faudra grandir les murs.
2: Si vous venez à 40, on va se débrouiller. Même pas peur.
0: C'est déjà bien 40, effectivement, pour tenir dans la médiathèque. Alors, avant de parler d'autres animations qui nous attendent, on va écouter cette fois-ci un coup de cœur de Jérémy. Hein, c'est Takuya, hein, c'est ça?
2: Oui, de Panam Panic. Ouais, un petit groupe que j'ai découvert assez récemment. Dans l'esprit, comme ce que je préfère finalement, un peu jazz, un peu funk, un mélange des deux. Ce titre-là est plutôt sympa, il passe relativement bien. Alors après, j'ai une échelle qui n'est pas celle de tout le monde, c'est vrai, mais normalement, c'est pas trop foufou. Ça devrait s'écouter tout à fait correctement. J'avais envie, comme d'habitude, de vous faire partager ça, donc voilà.
0: Et ben on écoute alors Panam Panic avec le titre Takuya.

0: Et vous êtes toujours sur Radio Déclic dans l'émission Les Comédiens. On écoute Paname Panique, mais comme je vois que l'heure tourne, on va l'écouter un petit peu en fond, car il reste encore des animations à découvrir à la médiathèque Les Remparts de Toul. Et on va reprendre avec les ateliers numériques.
1: Oui, alors là, pour le coup, c'est notre collègue Sophie qui s'occupe de tout ça. Il y a tout un programme. Il faut vraiment regarder ça en détail. Je vous laisserai faire par vous-même. Je vais vous le donner un petit peu comme ça, mais ce sera assez rapide. Donc par exemple, le vendredi 18 septembre, mieux naviguer sur Internet. Le jeudi 24 septembre, les moteurs de recherche. Le samedi 26 septembre, maîtriser Windows. Le vendredi 2 octobre, de 13h30 à 18h, Café IA, le mur de l'IA. C'est dans le cadre de Biblia en folie, pour le coup, hein, donc l'événement national dont je vous parlais tout à l'heure. Là, vous venez vous exprimer sur vos idées, vos craintes, vos espoirs face à l'IA, etc., etc. Parce que c'est quand même un gros morceau, hein, l'IA, mine de rien. Jeudi 8 octobre, personnaliser son bureau Windows. Jeudi 15 octobre, questions informatique, venez avec vos questions, nous tenterons d'y répondre. Et le samedi 17 octobre, Café IA, la bataille de l'IA. Alors là, c'est pour découvrir les enjeux sociaux et environnementaux de l'IA. Donc c'est de 10h à midi à l'EPN, donc l'espace public numérique de la médiathèque. C'est la petite salle juste à côté de l'entrée. Hein. C'est gratuit. En revanche, là, les inscriptions sont obligatoires parce qu'il y a quand même pas mal de monde. Ça marche déjà assez fort. Donc n'hésitez pas à appeler, elle le dit elle-même, elle fera toujours ce qu'il faut pour trouver une petite place au nouveau. Voilà, donc le numéro reste le même, 03 83 65 83 83. Et puis, voilà, vous venez, vous découvrez un petit peu tout ce qui a trait au numérique avec Sophie, qui est très compétente dans le domaine, très pédagogue. Elle saura vous aiguiller, vous aider et vous faire découvrir des petites choses plutôt utiles et sympathiques. Mmh. Voilà.
0: Il ne faut pas hésiter à lui poser toutes les questions qu'on a à l'esprit. Et on termine avec une exposition qui est bientôt en cours en mois d'octobre.
2: Oui, et puis qui va rester un long moment au mois d'octobre. Donc, ce sera du 8 au 31 octobre. À la médiathèque, sur les horaires d'ouverture, au niveau de l'espace des revues, c'est Archirama, donc c'est sur entrée libre. C'est une exposition qui donne à voir tout un siècle d'architecture lorraine. On part de l'art nouveau, on passe au postmodernisme, et à travers cette architecture, on va également découvrir l'histoire qui l'a façonnée. C'est conçu par le CAUE 54 et l'ENSA à Nancy.
0: Et bien, n'hésite pas à découvrir aussi cette belle exposition alors à venir. Eh bien, ça va être la fin de cette émission Les Comédias. On va peut-être revoir, faire un petit résumé de tout ce qu'on a, de tout ce qu'on a parlé.
1: Oui, allons-y. Alors attention, ça va être assez rapide, hein. Prenez note. Donc, dans le cadre des JEP, les Journées Européennes du Patrimoine, on a l'exposition Les Trésors de la médiathèque de Toul, vendredi 18 et samedi 19, aux horaires d'ouverture de la médiathèque. On a la visite guidée de la médiathèque, le samedi 19 septembre à 14h30. On a la conférence Patrimoine menacé, patrimoine protégé, samedi 19 septembre à 10h30. On aura donc Biblia en folie le samedi 3 octobre avec tout un tas d'animations. Le spectacle Le Pays des Autres d'après le roman de Leïla Slimani, donc le vendredi 23 octobre à 19h en salle Pèlerin. On a les ateliers du musée, donc le mercredi 30 septembre de 14h à 15h30 en atelier d'exposition.

0: Le café culturel, samedi 24 octobre, qui marche plutôt bien et qu'il faut voir venir, enfin visiter pour s'approprier un petit peu tout ça, vraiment. Le café ciné, dans la même veine, hein, le samedi 10 octobre, de 10h à midi, donc à l'espace multimédia aussi. Puis on a les ateliers numériques de Sophie, donc là avec toutes les dates que je viens de vous donner, tous les différents sujets abordés au niveau informatique, internet, etc., de 10h à midi à l'EPN, à la médiathèque. Et puis on aura donc courant octobre, du 8 au 31, comme vient de le dire Margot, l'exposition Archirama. Voilà.
1: Et bah très bien, ça nous fait un chouette programme donc à suivre.
0: Pas mal de choses, ouais.
1: Et puis sinon on peut venir tout simplement aussi emprunter des livres, discuter avec vous, des coups de cœur, peut-être que vous avez à conseiller aux lecteurs bien curieux de savoir ce qu'il y a dans les méandres des rayons de la médiathèque.
0: Toujours, avec grand plaisir, évidemment.
1: Et bah oui, et bien on va se quitter du coup en musique avec un dernier coup de cœur. Donc c'était Protocole 6.
0: Oui, alors en fait, Protocole, c'est le nom du groupe. 6, oui. C'est tout simplement parce que c'est le sixième album du groupe en question. Il se trouve que ce groupe-là, c'est le groupe de Simon Phillips à la batterie, qui est quand même un batteur très réputé. Il a joué dans Toto, par exemple, mais dans tout un tas d'autres formations. Plutôt balèze, le gaillard, hein, ambidextre. Donc c'est un des seuls batteurs qui fait ça. Il est assez incroyable et il est dans le circuit depuis très très longtemps. Donc j'aime autant vous dire que c'est un monstre en fait, hein, voilà. J'attendais avec impatience la sortie de ce sixième album qui a eu lieu en juin de cette année. Je l'ai écouté, décortiqué, et je l'ai adoré, et Andromeda représente très très bien l'esprit de cet album, donc je voulais absolument faire découvrir ça au maximum de gens. Voilà.
1: Et ben merci beaucoup Jérémy, je crois qu'on entendra seulement un extrait parce que l'émission est en train de se terminer.
0: Je me ferai un plaisir de passer l'intégrale de l'album à la médiathèque, sans problème.
1: Et ben merci beaucoup à tous les deux, Margot et Jérémy.
0: Merci.
1: Et puis bon mois à vous et au mois prochain.
0: Merci.
2: Merci.

0: 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Bonjour à toutes et à tous et bienvenue dans cette nouvelle émission de Handicap ou pas cap où nous allons parler d'un vide dressing aujourd'hui. Et oui, c'est l'activité que propose l'association Handicréa. Alors c'est une association un peu spéciale qu'on avait déjà reçue en juin si vous vous souvenez dans cette émission. Si vous ne vous souvenez pas, justement on va en reparler. C'est une association qui s'est créée au sein du foyer d'accueil spécialisé équipage de Dierville. Et ils sont là pour nous en parler. Il y a Astrid, Nicolas, Héloïse et Mathieu qui sont tous les quatre des résidents du foyer. Et nous avons aussi Sandrine, aide-soignante du foyer. Bonjour à tous les cinq.
1: Bonjour. Vous allez bien?
0: Oui. Très bien. On va passer un petit moment ensemble pour voir un petit peu justement qu'est-ce que propose le foyer, qui vous êtes, et puis l'association Handicréa. Alors déjà, le foyer d'accueil spécialisé équipage de Dierville. Qu'est-ce que propose ce foyer au quotidien pour les résidents? Pourquoi il est spécialisé?
2: Alors, c'est parce que c'est un foyer qui accueille des personnes en situation de handicap.
3: Oui.
2: Voilà. Oui, c'est vrai. Soit qui viennent, qui habitent chez nous toute l'année, ou qui viennent que la journée.
4: Oui.
0: Très bien. Donc là, autour de la table, vous êtes tous.
2: Non. Héloïse et Mathieu viennent que la journée. Mmh. Et Héloïse et Nicolas, ils habitent au foyer.
3: Pourquoi tu dis Héloïse?
2: Astrid, pardon.
0: Et comment ça se passe justement là, la vie au foyer, alors quand on y habite tout le temps, comment ça se passe pour vous, Astrid?

0: Et Nicolas ?
1: Ah, vas-y, raconte.
2: Ah, ça va. La ferme.
1: Oui, on a une ferme. Le matin, tu dois faire ta chambre. Tu
2: viens déjeuner. Ménage.
1: Oui. Participer à toutes les activités domestiques, comme si elle était chez elle. Et puis faire des activités.
0: Et pour ceux qui viennent donc que la journée, comme alors, Mathieu et Héloïse, là, alors, c'est pour des activités, c'est ça?
1: Oui, les activités.
3: Et puis aussi...
4: L'appétit, sport.
1: Oui, sport, piscine, voilà, l'équitation.
2: Il y a aussi poney aussi.
4: Aussi.
3: Puis il y a quoi d'autre? Il y a la danse.
1: Oui.
4: Là.
1: La musique.
3: La musique avec Christophe.
2: Tous les lundis.
4: Oui. Tu l'as dit.
1: Et puis il y a les activités que les employés font avec vous.
3: Travailler avec Sandra.
4: Choyi.
3: Sandré.
4: Choshi.
3: Sophie.
2: Émilie.
0: Ça fait du monde qui vous entoure en tout cas, ouais.
3: Ah oui, il y a beaucoup de personnes.
0: Et donc, vous, Sandrine, en tant qu'aide-soignante, quel est un peu votre poste justement?
1: Alors,
0: que
1: moi, je fais un peu tout ce qui est soins, enfin, quand j'aide pour la toilette, et puis après, tout ce qui est activité. J'ai pas vraiment un rôle de soignant, enfin, on fait beaucoup, enfin, ils sont assez autonomes au niveau toilette, tout ça, donc on fait plus un rôle d'animation, donc voilà. Et avec les résidents, on a créé l'association Handicréa.
0: Alors, justement, elle s'est créée comment cette association?
3: Elle s'est créée pour qu'il y ait un groupe de jeunes pour avoir
2: pour
3: de l'argent.
0: Voilà.
3: Pour avoir de l'argent pour le foyer, mais que ce soit peu que pour nous. Et puis pour pouvoir peut-être faire des voyages.
1: Oui, c'est pour tout le foyer.
3: Tout le foyer.
4: Plus aller.
1: Pour pouvoir se payer autre chose.
3: Oui, peut-être des voyages, un baby-foot, tout ça.
0: Pour rendre votre vie là-bas plus agréable, en fait, c'est ça?
3: Oui, c'est ça.
0: Et donc, pour ça, vous proposez des animations aussi. Enfin, vous faites des choses comme là, un vide-dressing, alors.
2: Oui.
0: Alors, comment ça s'organise, ce vide-dressing? Vous en avez déjà fait, c'est votre deuxième, oui.
3: Mais c'est notre deuxième vide-dressing. C'est le 10 octobre.
1: Les gens s'inscrivent.
3: Les gens s'inscrivent, ils réservent la table, c'est 5 euros la table et 2 euros le portant. Et après, ils vendent, et puis s'ils vendent pas, tant pis.
1: C'est comme une brocante à l'intérieur.
3: Voilà, c'est comme une brocante, mais à l'intérieur d'une salle polyvalente.
0: Oui, là, ça sera dans la salle des fêtes de Dierville.
3: Oui.
0: Et l'entrée est libre, donc quand le jour J, le 10 octobre, on peut rentrer comme ça et puis faire ses petits achats.
2: Oui.
3: Oui.
4: Oui.
0: Est-ce que vous-même, vous aurez des stands, du coup?
3: Oui, moi, oui.
1: Oui, on aura un stand au niveau de l'association, parce que des vêtements qu'on nous a donnés, ou des vêtements que les résidents veulent plus, qu'on va vendre. Donc voilà, on aura un stand aussi.
3: C'est une bonne caisse, hein.
1: On offre le café
2: et puis de la boisson.
1: Voilà.
4: Et la chambre,
1: ouais, avec modération.
0: Bien sûr, toujours, effectivement. Mais j'ai bien de le dire aussi. Et donc, si jamais on ne peut pas venir effectivement tenir un stand, on peut vous donner des vêtements alors que vous vous mettrez sur votre stand, c'est ça?
3: Oui,
0: c'est ça.
3: Oui, c'est ça.
4: C'est ça.
3: Et puis, même à la fin, si ils ne veulent pas repartir avec, ils nous les donnent.
0: Ça pourrait servir pour un prochain vide-dressing.
3: Voilà, c'est ça.
0: Parce que vous allez en faire deux par an, comme ça?
1: On va peut-être faire aussi, avant Noël, une bourse aux jouets.
3: Et puis le marché de Noël.
2: Le marché de Noël.
3: Passion.
4: Un jour.
0: D'accord, donc on pourra tout retrouver sur
1: le marché de Noël, de Sion. Au stand d'équipage, oui. On a une table qui nous laisse. Sous chapiteau, à l'entrée.
0: Et vous vendrez quoi, du coup, sur le marché de Noël?
1: Alors, qu'est-ce qu'on vend?
3: Des bénisteries,
2: des gâteaux.
4: Des gâteaux. Et que tu...
3: Et puis, qu'est-ce qu'il y a d'autre? Il y a du...
4: Veille aussi.
3: Du quoi?
4: Veille. Et papa, là, si.
1: Du miel.
2: Du miel
3: du papa d'Achille qui fait. Des boucles d'oreilles.
2: Et puis aussi des bijoux.
3: Et puis des bijoux.
0: Oui, il y aura beaucoup de choses alors sur votre stand. Des choses que vous fabriquez vous-même ou d'autres personnes fabriquent et qui vous donnent du coup pour le marché de Noël alors.
2: Oui.
3: Très bien. Que le papa d'Achille qui donne.
0: Alors il n'y a que lui.
3: Du miel. Sinon le reste c'est nous qui fabriquons.
0: Très bien. Achille, qui me semble, était là dans l'émission de juin.
1: Il n'est pas là aujourd'hui.
0: Bon, voilà, la dernière fois, on n'avait pas le président. Là, on a le président. Et justement, oui, on a le président qui est avec nous de l'association. Comment vous êtes répartis un peu les rôles? Est-ce qu'il y a eu des élections au sein des résidents?
3: On a voté pour que chacun eut sa place. Moi, je suis organisatrice événementielle. Mathieu est le président.
4: Pelouria.
3: Astrid est
1: trésorière.
3: Trésorière. Et Nicolas est adjoint.
2: Et puis la grande Laura.
3: Et puis la grande Laura est, est trésorière.
1: On a demandé qui voulait faire partie du bureau. Et puis là, on a découlé, on a créé des postes.
0: D'accord, oui.
1: Voilà, pour que tout le monde ait un poste, tous ceux qui voulaient. Et après, les autres résidents ont voté pour savoir entre qui serait le président, qui le vice-président. Enfin, c'était par rapport au nombre de voix, en fait.
0: D'accord. Et ça va, Mathieu? Ça se passe bien en tant que président?
4: Oui,
0: ça va. On va, tant mieux.
3: Mais juste signer les papiers.
0: Ah, apparemment, c'est pas trop difficile, alors d'être président. Ouais, il y a quand même la charge.
1: On a fait quand même une... faire les réunions. Faire
4: les réunions.
3: Il faut faire, des réunions, ce qu'on va vendre, ce qu'on va mettre et tout ça.
1: Oui. On va faire un récapitulatif de ce qu'on a déjà fait, de ce qu'on va faire.
3: Un récapitulatif de tout ce qu'on va faire, de ce qu'on va vendre.
4: Okay.
3: Essayer. Parce qu'on a reçu des jeunes d'un autre face.
4: Sure.
3: Il y a combien de temps? C'était quand ça?
4: Lundi.
3: Et puis alors eux, ils sont partis à Orlando. Hello. Ils ont fait un voyage à Orlando. Parce qu'ils ont. Eux, ils courent,
1: ils font la course.
3: Okay. À pied. Et alors, ça leur a permis, avec l'argent qu'ils ont eu, de faire de partir en voyage à Orlando.
1: Oui, de payer moins cher leur voyage. En fait, ils avaient un but, c'est un groupe qui fait de la course.
0: Et leur but, c'était de faire une course là-bas, mais c'était trop cher.
1: Voilà, ils ont une association. On a échangé nos idées de ce que font, ce que nous faisons.
0: Voilà, c'est bien d'échanger entre foyers.
3: Voilà. Ils font des soirées années 80. Ils font quoi d'autre? Ils font la galette.
2: Danse.
3: La danse. Ah oui.
1: Ils ont fait un repas aussi.
3: Ils ont fait un repas, oui.
1: Voilà, oui.
0: Ça peut vous donner des idées,
1: voilà,
0: alors.
1: Ça, oui.
0: Alors après, je sais pas si vous êtes motivé pour aller courir quelque part, mais.
3: Oh non. C'est tout un GRM, hein.
0: Voilà, vous, c'est peut-être des voyages que tranquilles que vous planifiez.
3: Moi, j'aimerais bien aller à Paris.
0: C'est peut-être plus accessible qu'Orlando.
3: Oui.
1: Et en fait, c'était loin, mais ils ont prévu sur plusieurs années. Hein. Ça s'est pas fait du jour au lendemain.
0: C'est ça.
2: Oui. Bah oui.
0: C'est un bon projet, en tout cas, effectivement.
3: Bah oui. Hein.
0: Très bien. Donc vous, ça serait pour aller où? Alors peut-être Paris, alors, ou peut-être
4: Paris.
1: Oui. Ouais, Paris, oui.
0: C'est pour faire un projet. Donc là, vous avez fait le vide-grenier, le vide-dressing.
1: Pour le moment, je crois qu'on est presque parti sur un baby-foot pour mettre au foyer.
0: Voilà, déjà, c'est améliorer la vie au foyer.
1: C'était son idée de Nicolas, oui.
0: Que ça profite à tout le monde, ça aussi. Que ce soit pas un projet personnel, effectivement, c'est un projet de groupe.
1: Oui.
0: Très bien, donc on a parlé du vide-dressing le 10 octobre. Est-ce qu'il y a d'autres choses? Vous avez dit le marché de Noël. Est-ce qu'il y a une autre chose?
2: La boum.
0: Ah bah oui, il me semblait bien qu'il y avait une boum.
1: Le 22 octobre.
0: Alors, le 22 octobre,
3: c'est un jeudi après-midi. Et nous invitons des autres personnes en situation de handicap pour qu'ils viennent faire la boum. Ils apportent leur goûter. Et on le partage aussi, nous on fait un goûter et puis on le partage avec eux.
1: C'est le jeudi après-midi.
3: C'est le jeudi après-midi, puis ils repartent à la salle des fêtes de Cherville.
1: Voilà.
3: Puis ils repartent les soirs.
4: Le chat.
3: Quand c'est la fête,
2: on fait le pique-nique.
1: Tous ceux qui viennent, viennent avec le goûter pour le nombre de personnes qu'ils accompagnent.
0: D'accord.
1: Mais on met en commun le goûter. Voilà. Et c'est ouvert à tous les établissements recevant du personnel
3: situation
1: de handicap.
2: Sainte-Camille.
3: Oui,
1: déjà des réponses d'autres établissements qui viennent déjà, oui.
0: C'est pas la première boum que vous organisez?
3: Non.
1: C'est la deuxième.
0: Et du coup, il y a des autres boums qui sont organisés aussi dans les autres établissements et ils vous reçoivent, ou c'est vraiment vous qui avez lancé ce projet-là et pour l'instant, c'est que vous qui accueillez?
2: C'est que nous.
0: Mais ça peut être un projet qui peut donner des bonnes idées alors aux autres aussi.
2: Oui.
0: Et pareil, vous en faites deux par année pour l'instant.
1: La boume, une.
0: Une par année.
4: Ouais.
0: Donc là, la prochaine, ce sera le 22 octobre. Il y a encore temps de s'inscrire pour les établissements
1: Alors, il faut s'inscrire comment?
3: Il faut s'inscrire par mail.
1: À handicrea@gmail.com. Voilà.
0: Très bien.
1: Ou alors au 06 17 72 52 26.
0: Très bien, donc on peut retrouver tout ça. Bah, de toute façon, sur le podcast, il y aura la fiche du vide dressing. Donc, vous, c'est les mêmes contacts, donc comme ça, vous pouvez les retrouver. Donc, pareil pour le vide dressing, on peut toujours réserver sa table. Oui. C'est le 10 octobre. Le 22, il y a la boum. Et alors, je n'ai plus les dates en tête pour le marché de Sion, mais c'est toujours autour du 11, 12, 13, je crois.
3: Oui.
0: C'est après la Saint-Nicolas, donc oui, je crois que c'est ça.
5: Oui.
0: Donc on a les. Et vous serez là sur les trois jours, le vendredi, samedi et dimanche.
3: Oui. Et on peut tenir des stands.
5: Oui, vous tenez des stands.
0: Bah oui.
3: Avec les personnels.
5: Pas que
3: soignants.
0: Très bien. Bah, ça vous fait pas mal effectivement d'activités pour l'association.
1: Oui.
0: S'il y a du coup, j'imagine, des nouveaux membres qui intègrent le foyer d'accueil spécialisé équipage, ils peuvent intégrer aussi après l'association Handicria.
3: Oui.
0: C'est ouvert, il y a beaucoup de bénévoles, je pense. Qu'il... Il y a besoin de bénévoles, quoi.
5: Oui.
0: Comme dans toute association.
3: Ah oui, puis on remercie la mairie de Zierville. Et puis
1: De mettre la salle des fêtes à notre disposition.
3: On remercie aussi l'équipage. Et puis
5: la directrice du foyer,
0: Madame Spies. Et bien très bien, bah, on les remercie effectivement, parce que grâce à eux, bah, vous avez pu monter cette belle association Handicria.
3: Et puis on remercie aussi Radio Déclic.
0: Oh, bah, c'est gentil.
3: Merci de nous avoir reçus.
0: Avec grand plaisir.
1: Merci beaucoup.
0: Vous venez quand vous voulez. Et puis, effectivement, je pense que pour l'année prochaine, vous avez encore plein d'autres projets aussi. L'association ne fait que commencer, finalement.
5: Oui.
0: Vous avez d'autres idées comme ça, d'autres événements que vous aimeriez bien faire?
3: Oui.
0: Comme quoi, alors, Héloïse?
3: J'aimerais bien refaire un vide dressing, mais dans le vintage, cette fois-ci.
0: Ah, avec un thème précis, ouais.
3: Oui,
0: parce que là, il n'y a pas de thème précis pour celui-là.
3: Non. Ou comme les Boom années 80, comme ils ont fait les autres faces.
1: Oui. Une soirée, oui, peut-être.
3: Réfléchir. Bah oui.
0: Ah, donc il y a d'autres foyers qui font aussi, comme vous, des booms, mais pas dans le secteur.
1: Mais en fait, ils avaient fait une soirée à 80, mais ouvert à tout le monde. Enfin, voilà.
3: À tout le monde.
0: D'accord. Donc là, la boom du 22, il n'y a pas de thème, c'est pas...
1: Non, il n'y a pas de thème.
3: Non, on va pas s'habiller en 80.
0: Non, parce qu'il faudrait avoir fait le vide dressing vintage avant pour pouvoir avoir les habits.
3: Effectivement.
0: Mais ça peut être le thème de l'année prochaine. Et ben, merci beaucoup, en tout cas, Astrid, Nicolas, Héloïse et Mathieu, de nous avoir présenté tout cela. Vous étiez accompagnés de Sandrine également. Je rappelle donc que vous faites partie de l'association Handicria, qui fait elle-même partie de l'association l'association Équipage, donc le foyer d'accueil et spécialisé équipage de Dierville. Merci beaucoup.
1: Merci.
0: Au revoir. Et on va écouter Sapé comme jamais de Gims, car oui, vous serez sapé comme jamais en allant justement à ce vide dressing que propose l'association Handicria. Et je vous rappelle la date de ce vide dressing, c'est le 10 octobre de 10h à 18h à la salle des fêtes de Dierville. Et donc tout de suite, Gims sur Radio Déclic dans l'émission Handicap ou pas cap.

0: Et c'était donc Gims avec Sapé comme jamais sur Radio Déclic dans l'émission Handicap ou pas cap, où nous venons de parler avec l'association Handicréa, qui est une association du foyer d'accueil spécialisé équipage de Diarville, d'un vide-dressing qu'ils organisent tout prochainement, mais aussi parler un peu des animations. Et justement, j'aimerais creuser un petit peu ce qu'est un foyer d'accueil spécialisé. Vous vous demandez peut-être à quoi ça sert exactement. Bah oui, parce que quand on parle de handicap, on pense souvent à l'école, à l'emploi, aux aides à domicile, mais il existe aussi des lieux de vie pensés pour des adultes qui, en raison de leur handicap, ne peuvent pas vivre complètement seuls et qui ne peuvent pas non plus travailler. Et c'est notamment le rôle des foyers d'accueil spécialisés, comme le foyer équipage à Diarville. Alors concrètement, qu'est-ce qu'un foyer d'accueil spécialisé? Qui peut y être accueilli? Comment y entre-t-on? Et surtout, à quoi ressemble la vie quotidienne dans ce type d'établissement? On en a déjà un petit peu parlé dans l'émission de juin de Handicap ou pas cap. Si vous ne l'avez pas entendu, eh bien, je vais vous faire un peu un résumé ici aussi, en prenant l'exemple du foyer équipage et en élargissant un peu au niveau national. Et puis même en début de cette interview aussi, eh bien, ils en ont un petit peu parlé, mais on va entrer un peu plus en détail. Alors pour prendre l'exemple du foyer équipage, hein, il est situé à Diarville et il est situé dans un village rural, on va dire, d'environ 500 habitants. Et ce n'est pas un détail parce que ici l'établissement se veut comme un véritable lieu de vie ouvert sur l'extérieur, sur le village et sur le territoire. Habituellement, c'est plus en ville qu'on trouvera ces établissements, mais là, il y a vraiment une volonté d'être dans la nature, justement. Alors, avant de vraiment parler de ce qu'on peut trouver notamment au foyer équipage, on va déjà se demander qu'est-ce qu'un foyer d'accueil spécialisé. Le terme peut être un peu trompeur. Un foyer d'accueil spécialisé, ou FAS, F-A-S, n'est pas un hôpital, ce n'est pas non plus une maison de retraite. Il s'adresse à des adultes en situation de handicap qui ont une autonomie limitée et qui ne sont pas en mesure d'exercer une activité professionnelle, y compris en établissement spécialisé comme un ESAT. En revanche, contrairement à une maison d'accueil spécialisée, une MAS, M-A-S, ou un foyer d'accueil médicalisé, un FAM, F-A-M, les personnes accueillies en FAS, donc foyer d'accueil spécialisé, ne nécessitent pas une surveillance médicale constante. C'est ce que nous expliquait d'ailleurs Sandrine, hein, qu'elle était aide-soignante, mais elle ne passait pas son temps à les soigner, puisqu'ils ont quand même un minimum d'autonomie au niveau médical. Autrement dit, le foyer est d'abord un lieu de vie et d'accompagnement. C'est ce qu'on a entendu aussi dans l'interview. Il y a beaucoup justement de vie dans cet établissement, beaucoup d'activités pour les personnes en situation de handicap. Alors cette distinction entre accompagnement et soins est très importante. Dans un foyer de vie ou un foyer d'accueil spécialisé, l'objectif n'est pas simplement de loger les personnes, comme on a pu l'entendre dans l'interview, il y en a certaines qui sont logées et d'autres non. Il s'agit surtout de les accompagner dans leur quotidien, de maintenir et développer leur autonomie, de proposer des activités, de favoriser leur vie sociale et de respecter autant que possible leurs choix et leurs habitudes de vie. Cela peut passer par des choses très concrètes, comme participer à la préparation d'un repas, faire des courses, entretenir son espace de vie, donc faire le ménage dans son logement, pratiquer une activité sportive ou culturelle, sortir dans le village, rencontrer d'autres personnes. Et par exemple, aussi à l'équipage, ils ont une mini-ferme pédagogique. Les résidents peuvent s'occuper des animaux, participer au jardinage, ou encore prendre part à différentes activités sportives, ludiques et culturelles. Le foyer organise également des rencontres avec d'autres établissements, comme on a pu l'entendre dans l'interview. Par exemple aussi avec des écoles maternelles ou même des EHPAD. Voilà, il y a des rencontres aussi intergénérationnelles qui se font. L'idée est donc de ne pas créer un lieu fermé sur lui-même, mais au contraire vraiment de l'ouvrir au monde extérieur et l'intégrer dans son environnement. C'est là donc une différence importante avec l'image que l'on peut avoir parfois d'un établissement spécialisé. On n'y vient pas simplement pour être pris en charge, on y vit et cela suppose un accompagnement très personnalisé. À Equipa, chaque personne accueillie dispose ainsi d'un projet de vie personnalisé, construit en fonction de ses besoins, mais aussi de ses souhaits. Et comment est-ce qu'on entre dans un foyer spécialisé justement? Ce n'est pas simplement une inscription comme dans une résidence ou un établissement classique. Il faut bien sûr passer par la première étape qui est la maison départementale des personnes handicapées, la MDPH. La personne ou sa famille, selon sa situation, dépose un dossier auprès de la MDPH. Celui-ci est ensuite étudié par la Commission des droits et de l'autonomie des personnes handicapées, la SDAPH. C'est cette commission qui peut décider d'une orientation vers un foyer de vie, un foyer occupationnel ou un foyer d'accueil spécialisé. Une fois cette orientation obtenue, la personne ou sa famille contacte ensuite les établissements susceptibles de correspondre à ses besoins. Attention, obtenir une orientation de la MDPH ne signifie pas automatiquement avoir une place. L'établissement doit ensuite étudier le dossier, vérifier que son projet correspond aux besoins de la personne et surtout disposer d'une place disponible. Ce n'est pas toujours le cas. Les établissements sont souvent assez bondés. À Équipage, on peut préciser d'ailleurs qu'une orientation de la CDAPH est nécessaire pour une admission en foyer de vie. Combien de personnes sont concernées ? Alors, à l'échelle nationale, le secteur médico-social représente un dispositif considérable. Selon la dernière enquête de la DRES portant sur 2022, les établissements et services médico-sociaux destinés aux adultes handicapés proposaient environ 355 600 places réparties dans plus de 8200 structures pour environ 321 500 personnes accompagnées. Parmi ces structures, on trouve donc des établissements très différents, des ESAT pour les personnes qui travaillent en milieu protégé, des foyers d'hébergement, des foyers de vie, des établissements médicalisés, des maisons d'accueil spécialisées et aussi des services qui interviennent directement au domicile. Les foyers de vie et les foyers occasionnels représentent à eux seuls environ 53 700 places en 2022. Et du côté des établissements médicalisés de type femmes et EAM, l'adresse recensait environ 32 000 places. Alors, ces chiffres montrent surtout une chose, il n'existe pas un établissement pour personnes handicapées, mais toute une palette de solutions qui doivent normalement s'adapter au niveau d'autonomie, aux besoins et aux projets de chaque personne. Qui travaille dans ces établissements aussi, on peut se le demander, puisque voilà, derrière un foyer, il y a bien sûr toute une équipe. On trouve notamment des professionnels de l'accompagnement socio-éducatif, éducateurs spécialisés, moniteurs éducateurs, accompagnants éducatifs et sociaux, aides médico-psychologiques. Selon les établissements et les besoins des personnes, peuvent aussi également intervenir des infirmiers, des aides-soignants, comme nous l'avions dans l'interview tout à l'heure, des psychologues, des médecins, des assistants sociaux, des professionnels paramédicaux, sans oublier les personnels administratifs, techniques et de restauration. Le principe est justement de croiser les compétences, parce qu'accompagner une personne dans son quotidien, ce n'est pas seulement répondre à ses besoins médicaux, c'est aussi travailler l'autonomie, les relations sociales, les loisirs, mais aussi la communication, la mobilité ou encore la participation à la vie collective. Et le secteur connaît d'ailleurs aujourd'hui une vraie problématique du recrutement. Selon l'adresse, toujours en 2022, 68% des structures accompagnant des adultes handicapés déclaraient rencontrer des difficultés de recrutement. Les difficultés concernaient particulièrement les métiers socio-éducatifs. L'adresse indique également que les femmes représentent environ les trois quarts des effectifs du secteur. Et Équipage dans tout ça? Eh bien, nous allons parler un petit peu plus du foyer de Dierville, qui est très intéressant, puisque l'établissement a évolué au fur et à mesure, comme on peut le voir sur leur site internet. Depuis mai 2023, Équipage est officiellement un établissement d'accueil médicalisé de 38 places, mais ces 38 places sont réparties entre deux types d'accompagnement. Il y a 31 places de FAS ou foyer de vie, donc FAS, foyer d'accueil spécialisé, 19 places d'hébergement permanent, 10 places d'accueil de jour et 2 places d'accueil temporaire. Et il y a ensuite 7 places dans une unité destinée aux personnes handicapées vieillissantes avec un accompagnement médicalisé spécifique. Cette organisation permet donc de répondre à des situations différentes, y compris lorsque les besoins évoluent avec l'âge. Et là encore, Équipage illustre bien ce qu'est aujourd'hui l'accompagnement médico-social, puisque c'est un lieu où on habite, où l'on fait des activités, où l'on rencontre d'autres personnes, mais aussi où on peut bénéficier d'un accompagnement adapté à ses besoins. Dans la partie foyer accompagnement spécialisé, les soins sont assurés par des professionnels libéraux choisis par les résidents. Dans l'unité destinée aux personnes handicapées vieillissantes, ce sont des soignants salariés de l'établissement qui assurent les soins. Au fond, un foyer spécialisé, c'est donc un endroit qui se situe quelque part entre le domicile, lieu de vie collectif et l'établissement médico-social. C'est un endroit où l'objectif n'est pas de faire à la place de la personne chaque fois que c'est possible, mais de l'accompagner pour qu'elle puisse faire, choisir, participer et conserver le maximum d'autonomie. C'est peut-être finalement la meilleure façon aussi de comprendre le rôle d'un établissement comme Équipage. Ce n'est pas simplement un foyer où l'on héberge des personnes en situation de handicap, mais c'est un lieu où des adultes vivent leur vie avec leurs habitudes, leurs envies, leurs activités, leurs relations et leurs projets. Et on l'a vu, hein, ils en ont des projets, hein, puisque notamment avec leur vide dressing du 10 octobre, ceux qu'ils ont déjà pu organiser, et puis leur projet de boom, de marché de Noël, les créations qu'ils font, ça bouge beaucoup. Et je terminerai en rappelant qu'accompagner une personne en situation de handicap, c'est aussi lui permettre de continuer à avoir une place dans la société. J'espère que ça vous a un peu plus éclairé sur ce qu'est du coup un foyer d'accueil spécialisé et puis ce que propose donc Équipage. Vous pouvez aller vous renseigner sur leur site internet, hein, donc le foyer d'accueil spécialisé Équipage fait partie de l'association Fondation Bompard. Donc vous tapez de toute façon foyer d'accueil spécialisé Équipage, vous tomberez sur le site internet, mais ne soyez pas surpris, du coup c'est marqué association Fondation Bompard. Mais vous pourrez y voir donc des photos des résidents notamment qui sont en pleine activité et vous verrez que c'est vraiment un lieu plein de vie comme vous avez pu l'entendre en première partie de cette émission. Et justement, qui dit deuxième partie d'émission, dit fin maintenant aussi de l'émission. C'est la fin de ce numéro de Handicap ou pas cap. Je vous remercie de l'avoir suivi et je vous souhaite à toutes et à tous une très bonne journée sur Radio Déclic.
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2: C'est l'heure de Radio Tepos, l'émission de la transition énergétique en Terre de Lorraine. Bonjour à toutes et à tous et bienvenue dans ce nouveau numéro de Radio Tepos. Nous allons nous intéresser aujourd'hui au cadastre solaire Terre de Lorraine. Et pour nous en parler, nous avons Mathilde qui est chargée des développements des énergies renouvelables pour le pays Terre de Lorraine. Bonjour Mathilde.
3: Bonjour.
2: Alors on va parler un petit peu du cadastre solaire. Alors déjà, j'aimerais un petit peu savoir ce qui se cache derrière ce terme cadastre solaire. Qu'est-ce que c'est ?
3: Qu'est-ce que c'est ? Alors, le cadastre solaire, c'est une cartographie du potentiel d'ensoleillement de votre toiture.
2: Tout simplement.
3: Tout simplement.
2: Très bien. Alors là, sur le site de Terre de Lorraine, on a justement une cartographie du territoire où on peut retrouver donc notre propre toiture. Et ça s'inscrit dans ce qu'on appelle le projet TEPOS. D'ailleurs, Radio TEPOS, ça vient de là. Mais qu'est-ce que c'est TEPOS déjà ?
3: Alors, c'est l'acronyme pour Territoire à énergie positive. Donc en fait, c'est un programme qui vise à améliorer notre consommation d'énergie par trois axes. Le premier, c'est réduire tout ce qui est gaspillage, donc par ce qu'on appelle la sobriété énergétique. Le deuxième, c'est l'efficacité énergétique, donc c'est-à-dire améliorer tous les processus de consommation pour éviter de consommer au maximum. Donc ça va être par exemple acheter un matériel plus performant qui permet de moins consommer à usage identique. Et le dernier axe, c'est l'utilisation des énergies renouvelables, donc moins carbonées que les énergies fossiles.
2: Très bien, ça fait un petit moment que ça existe, hein, oui. ce pôle-là, hein, pour le pays Terre de Lorraine, à peu près combien de temps ?
3: Longtemps.
2: Longtemps. Une bonne dizaine d'années, en tout cas.
3: Oui, il me semble que le pays Terre de Lorraine a fait partie des 10 premiers lauréats du programme TEPOS, et de mémoire, c'était dans les années 2014-2015.
2: D'accord, oui, donc une dizaine d'années, oui. Effectivement. Très bien. Et donc, pour le cadastre, là, ça fait depuis 2018 que ça existe et que ça évolue, donc oui. Au fur et à mesure, vous mettez à jour. Et là, justement, vous avez mis à jour la dernière carte. Alors, qui est concerné plutôt par cette carte ? Est-ce que c'est des particuliers ? Est-ce que c'est des communes ? Qui est concerné ?
3: Tout propriétaire de bâtiment.
2: J'ai une maison, j'ai envie de mettre des panneaux solaires, donc je peux tester alors le...
3: Oui, particuliers, entreprises, collectivités, tout le monde.
2: Très bien. Et alors, comment ça s'utilise, cette carte, exactement ?
3: Alors, tout d'abord, donc si vous tapez sur un moteur de recherche cadastre solaire Terre de Lorraine, vous allez tomber sur l'interface. Donc cette interface, vous ne pouvez pas la louper puisque elle représente le territoire du pays avec les 4 intercommunalités et vous avez la possibilité d'y mettre votre adresse à côté du logo Terre de Lorraine.
2: Très bien. Donc là, on va prendre l'exemple de Radio Déclic, qui est donc 1 place de l'église, 54 840 Villers-le-Sec. Si vous voulez venir nous voir, venez. Et donc ça va te servir d'exemple pour montrer un petit peu comment ça fonctionne et quelles infos en fait on nous donne. Et justement, Mathilde va nous décrypter un petit peu ces informations.
3: Lorsque vous arrivez sur la page du cadastre solaire, il y a possibilité de soit saisir l'adresse, soit naviguer librement sur la carte. Donc si vous ne connaissez pas votre adresse, simplement vous ouvrez cette carte. Et donc nous allons donc à Villers-le-Sec, en face de l'église.
2: C'est ça.
3: Et à ce moment-là, il est possible de cliquer sur l'emplacement de la future installation solaire. Donc solaire, soit photovoltaïque, donc production d'électricité, soit solaire thermique, donc production d'eau chaude, soit les deux. Donc une fois arrivé sur votre bâtiment, vous pouvez le sélectionner à l'aide du curseur en forme de petite main. Et à ce moment-là, une fenêtre s'ouvre dans laquelle il vous est demandé ce que vous souhaitez faire. Donc nous, on clique sur « C'est parti ». Et à ce moment-là, vous avez une répartition du potentiel solaire de la toiture. Donc vous remarquerez que la carte est un peu différente de celle de d'habitude, puisqu'en fait les bâtiments sont jaunes, orangés, marrons. Plus c'est jaune et plus le potentiel solaire est important, donc plus votre toiture est bien orientée et qu'il y a une absence en fait d'ombre sur votre toiture, donc un potentiel de soleil important. Et plus c'est marron, plus c'est à l'ombre, assez classiquement. Sur le bâtiment de Radio Déclic, nous avons donc un bâtiment d'une surface totale de 235 mètres carrés et en très approprié, c'est-à-dire avec un bon potentiel solaire, nous avons 117 mètres carrés. Donc il serait possible d'installer quelques panneaux.
2: Bon bah voilà, c'est on fait passer au conseil d'administration si on veut installer des panneaux. Et donc alors une fois qu'on a vu que finalement bah notre toiture elle a un bon potentiel, quelles sont les démarches à faire? Alors ensuite on clique où?
3: Alors ensuite en bas de cette première répartition du potentiel solaire, vous avez un lien qui s'appelle simuler une installation solaire. Donc vous cliquez dessus. Une fois ce clic effectué, vous devez définir si vous êtes un particulier, une entreprise ou une collectivité locale. Nous, on va choisir un particulier.
2: On peut, il y a une maison, enfin, il y a des habitants en dessous, hein, regardez à côté.
3: Donc on peut. Et proposer sur le cadastre solaire soit de produire de l'électricité, donc du solaire photovoltaïque, soit de produire de l'eau chaude. Donc nous, on va cliquer sur le photovoltaïque. Produire de l'électricité. Vous avez ensuite deux propositions, soit vendre l'énergie, soit autoconsommer l'électricité. Alors, il est possible de revendre son énergie à un organisme qui s'appelle EDFOA, donc EDF obligation d'achat, mais le tarif de rachat est plutôt faible. Il faut savoir que l'autoconsommation de cette énergie vous permet finalement de produire votre électricité sur place et de tout de suite l'injecter dans votre réseau pour permettre la réduction finalement de cette électricité sur votre facture. Donc moi, je conseillerais ce lien-là dans un premier temps. Donc on autoconsomme l'électricité, je clique dessus. Et à partir de ce moment-là, vous arrivez sur une page pour mieux connaître la consommation électrique de votre habitation. Donc soit vous ne la consommez pas et vous avez quelques indications à rentrer, comme par exemple combien de personnes sont dans l'habitation, habitent dans ce logement, est-ce qu'il y a un chauffe-eau électrique, est-ce qu'il y a des étages, est-ce qu'il y a un véhicule électrique. À partir de ça, l'outil vous fait une petite simulation, mais ça reste assez sommaire. Moi, ce que je conseille, c'est à minima, je connais ma consommation électrique annuelle, donc ça, vous allez sur votre site de fournisseur d'électricité. Ou alors, encore plus précis, j'ai à disposition ma courbe de consommation annuelle. Ça, c'est identique, vous allez sur votre site de fournisseur d'électricité et il vous proposera à un moment de télécharger une courbe de charge. Cette courbe de charge, en fait, c'est simplement votre consommation heure par heure d'électricité. Et l'outil va la superposer avec la production solaire et vous dire, ok, à midi, vous consommez tant, le photovoltaïque produit tant, c'est super, vous autoconsommez 100% de l'énergie produite à l'instant T. Il faut savoir qu'il n'y a pas de stockage, donc tout se fait en temps réel, d'où l'importance de bien regarder quand est-ce qu'on consomme, parce que si on consomme le soir quand il fait nuit, ça ne servira à rien. Voilà, donc cliquons sur... Je connais ma consommation électrique annuelle et partons sur une consommation électrique de 2500 kWh. Il y a une personne avec un chauffe-eau électrique. Nous avons choisi de le mettre en place en journée et non pas en heure creuse la nuit pour pouvoir utiliser tout de suite l'énergie des panneaux dans le chauffe-eau. Je n'ai pas de chauffage électrique, je n'ai pas de climatiseur et j'ai un véhicule électrique. Mon véhicule électrique, je le charge le soir en rentrant, donc après 19h. Du coup, mon véhicule n'utilisera pas l'énergie électrique produite par mes panneaux solaires, puisque du coup, après 19h, il y a plus de production. Et comme j'ai déjà dit, dès qu'on produit, on consomme. Sinon, cette énergie-là, elle est renvoyée dans le réseau et vous ne bénéficiez pas tout de suite de cette autoconsommation. Est-ce que j'ajoute une batterie? Non, c'est possible, mais l'usage de la batterie peut être intéressant, mais faut-il le dimensionner correctement, puisque une batterie ça coûte cher, et parfois, voire souvent, le coût d'achat de la batterie fait revenir le prix de production du kilowattheure à un tarif supérieur à celui acheté au fournisseur, donc c'est pas toujours intéressant. Je calcule la rentabilité.
2: Suspense.
3: Suspense. Alors, à ce moment-là, soit on installe avec un installateur dit RGE, donc un installateur agréé, ou bien j'installe un kit plug and play. Le kit, c'est quelques panneaux, donc en dessous de 3 kW crête, donc c'est-à-dire en dessous 6 panneaux globalement, qu'on peut installer nous-mêmes. Pour pouvoir faire ça, il y a quand même des règles à respecter, notamment le fait d'avoir un disjoncteur unique au niveau du tableau électrique pour les panneaux, afin que s'il y a un problème sur l'installation, le disjoncteur endosse son rôle de disjoncteur et permette uniquement d'isoler le problème de l'installation électrique. Donc là, on va partir sur le kit. Il est possible sur l'outil de partir avec un panneau ou bien deux panneaux. Deux panneaux, on est à peu près à 1 kW crête, donc on va dire un peu plus de 1000 kWh par an. Donc on regarde ce que ça donne par rapport à notre consommation et l'outil nous indique que c'est autoconsommé à hauteur de 75%, ce qui est plutôt un chiffre très correct. Donc c'est-à-dire que vos panneaux, dès lors qu'ils sont installés, vont venir la journée compléter ou en tout cas alimenter l'énergie nécessaire, par exemple, à votre VMC, à votre frigo, à votre congélateur, à votre box Wi-Fi, à votre chauffe-eau électrique. S'il a bien été programmé en journée, globalement, ces deux panneaux-là vont venir prendre au moins la base incompressible de la consommation électrique en journée d'une maison. Donc 75% à peu près d'autoconsommation. Les 25% restants sont réinjectés gratuitement sur le réseau dans le cas d'un kit. Et il est nécessaire de faire une convention avec Enedis, donc le gestionnaire de réseau, pour lui indiquer que vous avez des panneaux et qu'ils puissent être répertoriés, notamment au niveau des pompiers, au niveau de l'administration en cas d'intervention d'urgence, par exemple. Et l'outil vous propose une estimation entre l'investissement, les gains, donc en euros TTC par an, et les économies réalisées sur une trentaine d'années si vous installez ces deux panneaux-là. Il vous propose également un temps de retour, donc c'est-à-dire la durée au bout de laquelle vos panneaux sont amortis. Donc il vous propose également un temps de retour, c'est-à-dire la durée au bout de laquelle l'achat des panneaux est remboursé. Et ensuite, c'est que du plus.
2: Ça, c'est une moyenne de combien à peu près d'années ?
3: Ça dépend complètement le taux d'autoconsommation. Avec un gros taux d'autoconsommation sur deux panneaux installés soi-même, donc sans la main d'œuvre, les panneaux peuvent être remboursés en quelques années, moins de 5 ans. Par contre, voilà, il n'y a pas de main d'œuvre, la maintenance, le nettoyage est fait par soi-même, donc il n'y a pas d'autres coûts associés. Et là, on est dans le cas où le taux d'autoconsommation est très haut, donc c'est-à-dire que la production est fortement valorisée sur le réseau de la maison. Voilà.
2: Très bien.
3: Il est possible de télécharger le rapport. Donc ce rapport-là, il vous récapitule l'ensemble des choix, des hypothèses prises. Et voilà, c'est une mise en contexte qui vous permet de faire un résumé de ce que vous avez choisi et donc de dimensionner derrière le coût d'investissement d'une telle installation. Il est possible d'aller plus loin et de faire venir en fait un installateur chez vous via un catalogue qui est disponible en ligne. C'est le catalogue RGE, donc reconnu garant de l'environnement, de l'ADEME. Et là, vous avez un répertoire avec l'ensemble des installateurs qualifiés ou en tout cas répertoriés sous cette certification.
2: Très bien. Donc là, c'est plus pour les particuliers et pour les communes aussi. Ça se passe comment ?
3: Pour les communes, globalement, c'est à peu près pareil. L'ensemble de la simulation est identique, excepté que pour les communes, on recommande très fortement d'utiliser les courbes de charge, puisqu'en fait, l'usage des bâtiments communaux est assez aléatoire, au sens où si la mairie est ouverte uniquement un jour dans la semaine, bah, il y aura uniquement de la consommation le mardi matin. Donc, et tout le reste de la semaine, il n'y aura rien. Donc ça, c'est important de dire au logiciel, que le logiciel voit, que l'outil voit quand est-ce qu'il y a de l'activité ou quand est-ce qu'il n'y en a pas, quand est-ce qu'il y a de la consommation due à l'activité ou pas. Identiquement, si le bâtiment est une école, la courbe de charge permet de montrer que l'été, s'il n'y a pas de périscolaire, de centre aéré, etc., permet de montrer que l'été, il n'y a rien, et donc de sortir des chiffres cohérents par rapport à l'usage du bâtiment. Un particulier son rythme de vie est assez régulier, c'est-à-dire que s'il travaille, il part le matin tôt, avant que le soleil se lève, ou en tout cas avant que les panneaux produisent, et il rentre souvent après que les panneaux aient produit, et il est à la maison le week-end, donc c'est assez facile pour le logiciel de retrouver l'usage d'un particulier. Une collectivité, c'est beaucoup plus compliqué. Donc, il est nécessaire d'utiliser les courbes de charge.
2: Très bien. Alors, malgré toutes les belles explications que vous avez données, si on en a encore des interrogations, il y a une foire aux questions sur le site.
3: Oui. Oui, donc c'est au niveau de la fenêtre avec les trois traits en haut à droite. Vous cliquez dessus, il y a une foire aux questions disponible sur le cadastre solaire. Et si vous avez besoin de plus d'informations, vous pouvez nous contacter par email, soit vous appelez notre collègue Erika au 03 83 47 61 48 et vous demandez le pôle énergie au sujet du cadastre solaire.
2: Eh ben, très bien. Vous l'avez dit, la carte est mise à jour régulièrement. Oui. Et comment elle est mise à jour en fait? Comment vous avez les mesures justement? Comment notre toit est évalué?
3: Alors, en fait, le cadastre solaire, c'est une superposition d'images, donc prises par satellite, lorsqu'il y a des passages d'avion qui prennent des images pour différentes autres cartes. Et ces images-là, au fur et à mesure, sont mises les unes avec les autres à des heures différentes. Et donc, le potentiel solaire est défini à partir de ça, c'est-à-dire que dès lors qu'il y a de l'ombre sur la toiture à, par exemple, 15 heures parce qu'il y a un arbre à ce moment-là qui vient faire de l'ombre, et bien sûr, le cadastre solaire viendra se dessiner une zone d'ombre. Idem pour une cheminée, donc en fonction de la course du soleil, comment est-ce que la cheminée impacte l'ensoleillement de la toiture. Et globalement, c'est une agglomération de toutes ces informations-là qui permettent de dire entre l'été, l'hiver, le matin, le soir, comment est ensoleillé votre toiture.
2: En début d'interview, il me semble que vous avez évoqué le cas du solaire thermique. Qu'est-ce que c'est exactement, solaire thermique, finalement?
3: Alors, le solaire thermique, c'est aussi un panneau, sauf qu'à contrario du photovoltaïque, celui-ci permet de produire de l'eau chaude. Donc, ça peut être pour une utilisation, par exemple, pour de l'eau chaude sanitaire, ou bien il existe aussi des systèmes de chauffage à partir de ce solaire thermique. Alors, il est nécessaire que ce système soit bien dimensionné pour pouvoir alimenter au mieux en chaleur l'hiver, ou alors il peut aussi être en complément d'un autre mode de chauffage, comme par exemple une chaudière bois ou tout autre type de chauffage.
2: Et c'est le même fonctionnement pour les installer du coup ou...
3: Pas du tout.
2: Ouais, c'est ça, j'imagine.
3: Le solaire photovoltaïque, donc c'est un électricien, et par contre le solaire thermique, là on est plutôt sur un chauffagiste, parce que il y en a un qui produit de l'électricité, qui réinjecte de l'électricité, et l'autre on est vraiment sur un circuit d'eau qui chauffe avec un effet l'effet du soleil sur la surface sombre, et cette eau-là circule pour ensuite aller dans le réseau de chauffage ou d'eau chaude sanitaire interne à la maison.
2: Donc tout ça, oui, on peut le retrouver sur le site de Terre de Lorraine avec le cadastre solaire. On fait le choix à ce moment-là.
3: Exactement.
2: En fait,
3: on choisit soit électricité, soit eau chaude.
2: Et c'est vrai qu'on ne l'a pas dit, mais le service que vous proposez est totalement gratuit.
3: Oui, gratuit et sans inscription.
2: Voilà, ça n'engage en rien, on peut faire la simulation sans engager du coup quelque chose.
3: Non, il n'engage ni le pays Terre de Lorraine, ni le concepteur de l'outil.
2: Et bah, très bien. Et donc si on a la moindre question, on l'a dit, on peut appeler le pays Terre de Lorraine et vous serez ravis de répondre aux questions. Merci beaucoup Mathilde, donc chargée du développement des énergies renouvelables au pays Terre de Lorraine. Merci beaucoup et bonne journée à vous.
3: Bonne journée.
1: Et on termine cette émission Radio Tepos sur Radio Déclic avec une chanson appropriée au petit bonheur qui chante « Je veux du soleil » car oui, vous en aurez besoin donc pour vos panneaux. Très bonne journée à tous sur Radio Déclic.

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Bonjour à toutes et à tous. Bienvenue dans la chronique Les clés du cerveau. Je suis Isabelle Decamp, neurothérapeute sur Blénolitoul. Je vous souhaite la bienvenue sur Radio Déclic. Ensemble, je vous propose d'explorer comment notre cerveau façonne notre quotidien. Alors, êtes-vous prêt à ouvrir une nouvelle porte sur le fonctionnement de votre cerveau? Eh bien, aujourd'hui, nous allons ouvrir la porte de l'épuisement sensoriel, lorsque notre cerveau sature. Est-ce que c'est quelque chose que vous connaissez? Et dans le concret, ça donne quoi? Je vais vous raconter une scène très concrète. Vous rentrez des courses. Vous n'avez porté que deux petits sacs légers. Vous ne vous êtes donc pas dépensé physiquement. Et pourtant, vous avez envie de vous asseoir. Vous vous surprenez à ne pas bien supporter le bruit, les enfants qui parlent, la télévision qui est allumée. Et tout d'un coup, pour couronner le tout, votre téléphone sonne. Et là, vous vous entendez dire « Laissez-moi 2 minutes ». Pourquoi ? Pourquoi si vite, votre cerveau semble déjà saturé ? Il arrive parfois que cela commence pour certains dès le réveil. Je vous raconte donc une autre histoire qui ne concernera pas tout le monde. Vous vous levez le matin, la lumière de la cuisine semble déjà trop forte. Le bruit des couverts est déjà difficile à supporter. Les bruits de bouche de votre conjoint, les enfants, le vêtement sur votre peau vous gêne. Votre douche elle-même devient une succession de sensations. Puis vient le trajet pour aller au travail, la foule, les annonces, les odeurs, les bruits du train, rien ne vous échappe. Et la journée n'a pas encore commencé qu'arrivé à votre travail, votre cerveau a déjà traité des centaines d'informations, consciemment, et vous, vous êtes fatigué alors que la journée ne fait que commencer. Vous connaissez? Vous faites partie de ce cas? Pourquoi? Parole d'expert. Les travaux d'Anne Tressman sur l'attention montrent que notre cerveau reçoit en permanence une multitude d'informations, mais qu'il doit sélectionner celles qui accèdent à notre conscience. Qu'en pensez-vous? Le cerveau, mode d'emploi. Eh bien oui, le cerveau fonctionne comme un standard téléphonique. Imaginez. Toutes les secondes arrivent des sons, des odeurs, des lumières, des sensations, des pensées, des émotions et des informations visuelles. Heureusement, votre cerveau les trie, sinon bien évidemment, je pense que vous êtes d'accord avec nous, nous deviendrions fous. Surtout lorsqu'on sait qu'il y a 1 milliard d'informations qui arrivent à notre cerveau chaque seconde. Alors, notre cerveau trie. Ok, il filtre, mais chez certaines personnes, ce filtrage demande davantage d'efforts. Pourquoi? Parce qu'il laisse passer davantage d'informations et le cerveau fatigue du coup énormément. Et oui, vous l'avez compris si vous avez suivi les précédentes chroniques, notre cerveau est conçu pour gérer les choses de façon automatique afin de gagner en énergie et de pouvoir se dépenser, énergétiquement parlant, sur des tâches nouvelles, des tâches qui vont faire partie du raisonnement, de la logique, des nouveaux apprentissages. Normalement, les tâches ou les éléments extérieurs dont on a parlé, c'est-à-dire tous ces sons, toutes ces odeurs, toutes ces informations visuelles, toutes ces sensations, sont traités et filtrés par le cerveau des automatismes afin de ne pas nous fatiguer. Or, je vais vous raconter une histoire, l'histoire de l'hypersensorialité. Dites-moi en commentaire sur www.radiodeclic.fr sous le podcast de cette rubrique « Les clés du cerveau » si vous vous sentez concerné ou pas.
Voici l'histoire. Imaginez deux personnes dans un restaurant. On a le même environnement, avec un peu de musique de fond, des conversations autour, quelques odeurs bien sûr, et des mouvements. Personne A, son cerveau filtre. Elle profite bien du repas, elle rentre chez elle un petit peu fatiguée, mais pas trop. Personne B, elle a capté chaque son de la musique, elle a capté chaque bruit de conversation autour d'elle, elle n'a loupé aucune odeur de cuisine, et tous les mouvements autour d'elle ont été analysés. Certaines même ont pu petit à petit l'agacer. La lumière un peu trop forte, les mouvements trop présents, trop de monde. Son cerveau laisse davantage d'informations entrer dans le champ de son attention. Et à la fin, elle n'a peut-être pas fait plus d'efforts physiques que la personne A, mais son cerveau, lui, puisqu'il n'a pas filtré suffisamment, a travaillé bien davantage, puisque c'est la partie consciente, logique et rationnelle qui a travaillé et non pas le cerveau des automatismes qui traite les informations tout seul, sans le besoin de notre attention. Imaginez un seuil au-dessus duquel les informations deviennent difficiles à gérer. Chez certaines personnes, sachez que ce seuil est relativement haut. Pour beaucoup d'entre nous, il faut beaucoup de stimulation avant de ressentir une surcharge. Bien évidemment, pour un exemple, nous ne resterions pas à côté d'un marteau-piqueur pendant un quart d'heure. Lorsque le seuil est dépassé, comme dans l'exemple du marteau-piqueur, bien nous allons aussi utiliser des stratégies. Soit la stratégie de la fuite, nous allons bien évidemment nous éloigner, soit, si nous ne pouvons pas, d'autres stratégies de type casque anti-bruit, etc. Mais chez d'autres, sachez que ce seuil est beaucoup plus bas. Il suffit d'un repas au restaurant avec de la musique, des gens qui discutent, des lumières, des mouvements. Et ces simples sollicitations du quotidien peuvent suffire à faire saturer le système. Ça ne signifie pas que le cerveau fonctionne moins bien. Cela signifie qu'il traite l'information différemment. Ça s'appelle donc l'hypersensorialité. À cela, je voudrais ajouter une autre information. Aujourd'hui, je vais également vous parler de saturation. Et oui, parce qu'il faut ajouter que pour nous tous, eh bien, nous vivons dans un monde, dans un environnement moderne. Et cela, c'est un élément nouveau dans l'environnement des humains, puisque aujourd'hui, dans notre époque, nous sommes soumis à une foule d'expositions sensorielles et informationnelles qui est permanente. Notifications, écrans, publicités, bruits, sollicitations multiples, notre cerveau doit filtrer en permanence. Lors du sommet international sur la théorie du polyvagal de 2025, BG Mancini appelait cela les micro-traumas ou micro-traumatismes de l'esprit. Et oui, parce que pour vous donner un exemple, il y a 100 ans, notre cerveau devait traiter environ 2000 mots à lire par mois. Or, aujourd'hui, nous sommes à 2000 mots par jour à traiter. Deuxième exemple, lorsque nous conduisons. Mais lorsque nous conduisons, et là c'est pareil, hein, ça, voilà, il y a 100 ans, on était quand même beaucoup à la marche et au vélo. Aujourd'hui, nous sommes énormément à conduire, voiture pour beaucoup, train pour d'autres, etc. Or, la charge sensorielle est juste complètement différente. Alors, ça s'appelle la saturation, puisque, et ça c'est vraiment lié à notre monde moderne, et là nous y sommes tous confrontés, notre cerveau n'était pas conçu pour traiter autant d'informations. Vrai ou faux ? Alors, vrai ou faux ? Si je suis épuisée, c'est forcément parce que je me suis beaucoup dépensée. Eh bien, c'est faux. Le cerveau peut dépenser énormément d'énergie
sans que notre corps ait beaucoup bougé. Vous l'aurez compris. La clé du cerveau. Eh bien, s'il n'y a qu'une phrase à retenir de cette chronique, j'aimerais vous aider à retenir le fait que parfois, ce n'est pas ce que nous faisons qui nous épuise, c'est tout ce que notre cerveau traite en silence. Vous êtes prêts à relever le défi du mois ? Alors, si nous sommes soumis à autant d'impacts visuels, auditifs, des mouvements, etc., le défi du mois va être quelque chose qui pourrait vous aider à gérer davantage, sans fatigue, le défi déjà de cette saturation quotidienne. Je vais donc vous proposer la pause sensorielle. Et sachez que toute pause sensorielle bien efficace dure à peu près 2 minutes. Allez, je vous propose, durant le mois prochain, d'utiliser des moments un peu blancs de votre journée pour faire des pauses sensorielles de 2 minutes. 2 minutes où vous profitez d'un moment de silence. Tout simplement, vous respirez, vous observez, vous sentez la différence. Difficile à trouver ? Eh bien, je vous donne quelques idées. Vous rentrez de votre travail et avant de sortir de votre voiture, vous avez coupé le moteur. Finalement, profitez de 2 minutes de silence avant de rentrer chez vous. Deuxième idée, la vue. Sachez que 75% des informations qui arrivent à notre cerveau arrivent par l'œil. Alors, obturez vos yeux, cherchez une pause visuelle. La meilleure, effectivement, c'est d'obturer ses yeux pendant 2 minutes. Une petite technique que m'a donné un des plus grands optomètres de cette planète, c'est de tout simplement frotter ses deux mains pour les chauffer un peu, les poser sur ses deux yeux et appuyer d'à peine 1 micromillimètre, hein, c'est très très léger, pour faire profiter nos yeux d'un très léger, une très légère décontraction des muscles oculaires qui sont si souvent en surtension dans notre journée. Profitez de l'instant pour rester donc 2 minutes en pause visuelle. Si ce n'est pas possible, sachez également que du repos dans la nature, regardez l'horizon, des grandes lignes d'horizon, ça détend aussi beaucoup. Je vous laisse profiter de ce défi du mois. Expérimentez-le, sentez la différence. N'hésitez pas à revenir sur www.radiodeclic.fr, sur le podcast de cette chronique Les Clés du Cerveau pour nous dire ce que vous en avez pensé. Alors en conclusion, aujourd'hui nous avons ouvert une nouvelle porte. Nous avons découvert que notre cerveau traite en permanence une quantité immense d'informations et qu'il doit sans cesse filtrer, sélectionner et prioriser. Pour certaines personnes, ce traitement demande davantage d'efforts car elles entendent davantage, ressentent davantage, remarquent davantage. Le cerveau des automatismes n'a pas bien filtré et ce n'est pas un cerveau qui fonctionne moins bien, mais c'est un cerveau qui traite l'information simplement différemment, de façon plus analytique. Alors cette semaine, je vous ai invité donc simplement à expérimenter quelques moments de pause sensorielle et observer ce que cela change pour vous. Je vous retrouve très bientôt pour vous faire découvrir une nouvelle porte sur le fonctionnement de notre cerveau. Nous verrons la clé numéro 4, pourquoi certains souvenirs ne me quittent jamais. Nous parlerons de la mémoire émotionnelle. Je vous dis à très bientôt, au plaisir et au revoir. 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À très bientôt.

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0: 1, 2. Tu m'entends? Tu m'entends ou pas?
1: Je t'entends.
0: Et toi, tu m'entends là? Tu t'entends?
1: Pas fort, mais
2: je t'entends un peu.
0: Et tu t'entends maintenant?
2: Non, je m'entends pas.
0: Tac, tac. Alors.
2: 1, 2, 1, 2.
0: Tu t'entends pas dans ton casque? T'es bien sur le casque? T'es bien sur le 2, ouais?
2: Non, c'est le si. Micro Z.
0: Ouais, 2, c'est ça, ouais.
2: Ouais, ouais. C'est le 2.
0: Ok. Et là, toujours rien?
2: Alors, par contre, là, il est pas allumé comme s'il était pas. Est-ce que. Non, line in, 1, 2, 1, 2, A, ou si je monte là, A, 1, 1, 1, 2, 1, 2.
0: J'espère qu'on l'est pas en direct.
2: Alors ouais, j'espère aussi.
0: Bah tiens, faudrait demander à...
2: 1, 1, 1, 1, oh, oh, oh.
0: Attends, je vais quand même vérifier, parce que ça m'intrigue cette question. Je pense pas. Je pense pas qu'on soit en direct, parce que les deux pistes...
2: Continue
0: de tourner surtout.
2: Donc toi t'as le micro
3: 2.
2: C'est toi qui as le micro 2?
3: J'ai le 1.
0: Ouais, micro numéro 1.
2: Ah, ouf, oh pardon. Oh, je suis vraiment désolé.
0: Je confirme qu'on est en direct.
2: Pardon.

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5: Bonjour, bonjour à toutes et tous, un petit instant.
6: Bah c'est bizarre, c'est Mélismel, celle qu'on avait entendue juste avant.
7: Est-ce que là vous entendez le... Est-ce qu'on arrive à faire démarrer le générique?
1: Vous avez dit militantisme.
7: Alors, on l'a pas.
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7: Moi je l'ai dans les oreilles très très fort d'ailleurs, ça, c'est pas du tout...
8: Lui, toi t'as la radio en vrai.
9: Ouais.
7: C'est ça, c'est l'idée, c'est qu'ils puissent tester si ce que je fais est en train de...
9: Toi, tu nous entends si on part.
7: Déclencher. Est-ce que là, vous entendez la musique du démarrage de l'intro de l'émission?
1: Vous avez dit militantisme.
9: Ouais, ouais. Mais pas...
7: Non, toujours ça, bah, c'est bien. Pour l'instant, les auditeurs entendent ça, ça veut
9: ouais,
7: dire.
9: Ouais, c'est ça. Ouais.
7: Et donc là, on va voir si ça bascule.
9: Ouais.
7: Est-ce que là, ça va basculer? Toujours pas, non. Toujours et pourtant pas. J'ai bien coupé les deux win là.
6: Win-win. Win-win, c'est pas le...
9: Gagnant-gagnant.
8: Win-win, c'est gagnant-gagnant.
7: Ouais, c'est un peu
9: c'est
7: ça, ouais.
9: Alors,
7: est-ce qu'on va y arriver?
6: Non, c'est pen.
7: Ces trucs-là sont normalement
9: pen,
7: bien
9: pen, ouais,
7: pour le Windows. Et là, on est toujours pas en direct.
6: Le,
7: tant mieux.
6: Le petit gamin du petit chinois qui aide Indiana Jones dans le temple maudit au début.
8: Ah là, faut que je cherche longtemps. Ah.
9: Est-ce que ça vaut le coup que je le rejoigne là-bas pour voir si je peux.
7: Bah normalement, tout est ok, tout devrait fonctionner. Là. Ça devrait prendre le dessus sur. Là j'ai activé les trois micros, ils sont sur on. Prod, c'est le son de l'ordinateur. D'ailleurs là, ce que je vois là est bien en train d'afficher que les micros fonctionnent, tu vois, parce que... Tiens, tu peux parler?
6: Allô, allô, 1, 2, 1, 2, est-ce que vous m'entendez ici la Terre?
7: Ouais, on t'entend. Donc moi je te vois bien sur le graphe.
8: Bonjour, bonjour.
7: Ouais, je vois bien Denis aussi.
8: Bon bah c'est parfait.
7: Mais là c'est sur enregistré, mais ça c'est plus pour podcaster.
9: Ouais.
7: C'est... Voilà, ici on a DJ, c'est moi. Micro 1, 2, 3, c'est vous trois. Prod, c'est l'ordi. Prémix, je sais plus, mais non. Ouais, mais normalement, tu vois, les deux sont là. Ça part de Win 1 et Win 2.
10: Bonjour, bonjour à toutes et tous.
7: Ah.
10: Mais c'est bizarre, c'est
9: ce que vous avez fait. Il y a un décalage.
7: Bah oui, donc on est d'accord, on était bien en direct.
6: Oh mon dieu.
7: C'est juste qu'il y a un décalage en fait entre le moment où on commence et le moment où ça apparaît en direct, notamment sur ça. Si on était sur les ondes FM, si on écoutait sur les ondes FM et pas via. Eh ben là aussi on est en direct, il semblerait. Donc on va pouvoir lancer le générique et faire tout ce qu'il y avait besoin. Comme on avait commencé, en définitive c'était bon. Oh là là, bah écoutez, voilà, une fois n'est pas coutume. En retard et surtout avec quantité de bugs, bienvenue dans Résiste sur Radio Déclic. Démarrage du générique dans une seconde.
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7: Et donc bienvenue sur Résiste, sur Radio Déclic, avec une émission spéciale, avec encore beaucoup de monde en studio ce soir, spéciale à plusieurs égards. Nous en parlerons peut-être de façon ponctuelle sur le contexte de qui entoure cette émission, un contexte qui n'a rien à voir avec le contexte qu'on va évoquer comme sujet principaux donc de cette émission, qui sera autour des mobilisations citoyennes de cet automne. Alors pour cette nouvelle approche donc des événements récents, nous aurons la chance d'avoir, parce que nous l'avons vu, hein, la rue gronde, elle marche, elle se rassemble. Il y a eu tout d'abord cette première étape de la fin du mois de septembre avec la marche pour le climat, le vivant, la paix, la justice sociale, qui avait pour pour but de s'opposer au, ou tout au moins de d'en appeler aux urgences qui s'accumulent et donc la citoyenneté voilà donc se transforme ces dernières semaines de façon assez intéressante et à l'heure où les cortèges s'étirent, que la jeunesse désormais s'empare des lycées pour dire non au monde qu'on lui prépare, une question brûle toutes les lèvres: comment fera entendre sa voix sans céder la spirale de la violence? Ce soir, nous aurons plusieurs invités, mais un invité, disons plutôt, non, nous avons un invité et deux chroniqueurs, deux co-animateurs. Nous avons Denis Crelotte, qui est donc notre invité, Denis Crelotte, qui est président du mouvement pour une alternative non violente. Nous explorerons avec lui la force des luttes et la nécessité irréductible d'apaiser les tensions. Et nous tendrons l'oreille sans filtre et sans adultisme à cette jeunesse qui aura 40 ans en 2050, peut-être dans une seconde partie de l'émission, où nous parlerons peut-être davantage des événements récents, et notamment des mobilisations lycéennes qui font suite à la manifestation donc de l'interprofessionnel syndical de la fonction publique mardi 29. Vous écoutez Résiste et pendant une heure, on prend le temps de réfléchir, de débattre et de ne rien céder. On est ensemble. Et c'est parti.
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7: Et super, de nouveau, un générique formidable. Il faudra qu'on envisage de... Mais c'était très bien, en tout cas, pour ma part. Donc, bonjour Denis Crelotte.
8: Bonjour.
7: Bonjour Kenan.
13: Bonjour à toi.
7: Bonjour. Alors, acceptes-tu que ton nom soit mentionné, associé à cette bande de militants dangereux?
8: Oui, c'est possible.
7: Donc, veux-tu te présenter?
8: Jean-Dominique Béraud.
7: Ah, avec le nom de famille et tout, bah c'est bien, c'est encore un camarade qui s'assume. Donc voilà, Denis Crelotte, tu es président du MAN. Est-ce que tu peux nous parler tout d'abord, avant de commencer à parler évidemment de ce qui s'est passé dans l'actualité, est-ce que tu peux nous parler de ton histoire personnelle, du point de vue du militantisme, de l'engagement, de l'activisme?
8: Je vais faire court alors.
7: 5 minutes. Voilà, t'as 5 minutes pour tout ça.
8: 5 minutes, c'est long. Donc oui... Je suis Denis Crelotte et j'ai toujours eu un militantisme politique qui s'articule autour de trois éléments. L'écologie, qui est extrêmement importante pour moi et depuis que j'ai 18 ans. Tout ce qui est autour de la paix, qui m'a amené à travailler sur les alternatives à la violence. Et puis, j'en ai fait ma profession. Je suis devenu éducateur à la protection judiciaire de la jeunesse, qui est l'aile éducative du ministère de la Justice. Et donc, tout ce qui est réflexion autour de la délinquance dans la société et de la manière dont on peut réinsérer des jeunes dans la société. Donc c'est ces trois éléments-là qui m'amènent à parler avec vous aujourd'hui, parce que finalement, si j'ai un fil rouge dans ma vie, c'est la recherche de l'alternative à la violence d'où qu'elle vienne, qu'elle soit dans les relations humaines, qu'elle soit politique, qu'elle soit sociale, et j'entends par violence sociale tout ce qui est lié aux injustices sociales, et qu'elle soit liée à la délinquance, puisque j'en ai fait ma profession.
7: Et cet engagement, donc d'un engagement qu'il était d'abord personnel pour devenir professionnel, qu'est-ce qui t'a conduit à finalement te diriger vers la création, enfin tout au moins vers la constitution et ton apport vis-à-vis du MAN, du mouvement pour une alternative non violente?
8: Quand on s'intéresse à l'éducation, en particulier des jeunes qui fréquentent la prison, qui sont pas très loin, on voit deux choses. On voit la violence qui est agie, et cette violence-là amène une punition sociale qui est matérialisée par un tribunal et une peine, et puis qui est matérialisée par la prison ou les alternatives à la prison. Et on voit aussi la violence subie. La violence subie, c'est la violence qui a été donnée à des jeunes qui ont commis des actes de délinquance et qui fait que eux ils réagissent eux-mêmes par la violence. Donc assez rapidement, dans mon métier, j'ai eu confirmation des intuitions de la non-violence, qui consiste à dire la violence
13: amène la violence, il y a une espèce de gradation symétrique qui se met en place, et l'idée c'est de casser cette dynamique-là. Et donc moi j'avais besoin, parce que ce métier est compliqué, parfois semé d'embûches et de difficultés, j'avais besoin d'un lieu de ressourcement. Le lieu de ressourcement, ça a été en grande partie le mouvement pour une alternative non violente, parce que le mouvement pour une alternative non violente travaille sur la non-violence politique, c'est-à-dire essentiellement la violence institutionnelle, la violence des injustices sociales, la violence faite à la nature et à l'environnement.
7: Donc des sujets qu'on a pu évoquer par
13: ailleurs. Forcément, c'est comme ça que nous nous sommes retrouvés ensemble dans la marche du 26 septembre. Mais bon, j'avais déjà organisé d'autres marches sur Nancy.
7: C'était un petit peu l'objectif de peut-être la seconde partie de l'interview, où en effet c'est un petit peu l'idée, c'est que tu puisses parler de tes expériences vis-à-vis donc de l'utilisation finalement de cet outil intellectuel qu'est l'alternative non violente pour la mise en œuvre de marches, de mobilisation, et éviter tout ce qui fait peur alors, je sais plus quel est le nom de la science qui analyse les mouvements de foule précisément. Il y a quelque chose comme ça. Il y a un youtubeur qui parle de ça, Mehdi El Moussaoui, je crois, super chaîne qui s'appelle Fouloscopie. Je crois que c'est ça le nom, Fouloscopie, la Fouloscopie.
13: Oui, c'est possible.
7: Bon, toujours est-il que finalement, il y a aussi ça. Il y a aussi, quand on réfléchit à une alternative non violente, il est aussi question de réfléchir si on se retrouve avec 2000, 3000, 10 000, 20 000 personnes. Comment faire, combien d'observateurs, combien de personnes sont là pour surveiller, comment interagir avec l'encadrement de l'État sans qu'il soit trop intrusif, ni évidemment qu'il soit dans des excès que tu as pu évoquer. Ces questions-là, elles seront évoquées de façon différente tout au long. Et peut-être que je voulais avoir un petit retour de la part de nos deux camarades présents également, Kenan et Jean Do, sur ce qu'a évoqué Denis quant à ce parcours, ou tout au moins quant à cette question de la non-violence.
6: Comment dire, si on repart effectivement sur la non-violence, on revient véritablement au débat de fond de la lutte pour faire avancer des droits. C'est-à-dire que si on repense dans l'histoire, on voit toujours qu'il y a eu des mouvements. Là, si on parle de Gandhi ou des choses comme ça, où la non-violence a vraiment, a réussi à faire avancer une cause. Mais moi, j'ai envie un petit peu de titiller notre invité.
13: Ça m'étonne pas.
6: En lui demandant, est-ce que la non-violence est encore possible aujourd'hui quand on voit un système politique qui a un petit peu tendance à utiliser la force extrêmement rapidement et de manière, je trouve, disproportionnée, même si dans l'ensemble de ses discours, il n'arrête pas de dire le contraire. Il y a une attaque sémantique dans tous les médias qui est incroyable. Brûler une poubelle devient une violence extrême, alors qu'en fait, c'est une dégradation. Par contre, frapper un étudiant, blesser un étudiant, devient un geste proportionné. Et on voit bien que le système politique maintenant se drape dans un mutisme et une sourdité phénoménale par rapport à tout ce qui est non-violent. Continuez à être non-violent, comme ça on ne vous écoute pas. Et aussitôt que vous sortez un petit peu du rang, nous, on va réprimer de la manière la plus terrible qui soit.
7: C'est une approche que j'ai entendue. Ça me fait penser à une auteure. J'essaierai de retrouver tout à l'heure le nom de cette auteure, en particulier d'une approche théorique vis-à-vis du choix. Je parlais de la sémantique, du choix des mots et de la façon dont on aborde en fait une certaine violence. On l'a eu récemment dans l'actualité, le cas de Bali Bagayoko, le maire de Saint-Denis, qui a été taxé d'avoir potentiellement alimenté davantage de haine ou de brutalité, parce qu'il était présent et qu'il a expliqué que certaines violences pouvaient être légitimes. C'est une question qui se pose de façon extrêmement claire et qui soulève des questions peut-être encore plus profondes. Je pense au fait que cette notion de désobéissance civique, qui a parfois été salvatrice dans l'histoire de notre pays, pour notre population, puisse aujourd'hui peut-être avoir un sens plus... Alors, slash éco-terroriste ou slash black bloc ou slash, alors qu'en fait on est aussi souvent face, particulièrement confronté à des gens qui ont une colère profonde, et cette colère doit probablement avoir besoin de gouffres pour s'engouffrer, enfin de brèches pour s'engouffrer. Si elle a aucune soupape, elle finira nécessairement par imploser et ce sera peut-être encore plus violent. Donc, sans légitimer quelque violence que ça soit, la question en effet qu'on peut ouvrir dans cette première partie de l'émission, même si on était parti sur la marche pour le climat, le vivant, la paix, la justice sociale pour le premier bloc de l'émission, mais je comprends que l'actualité fasse qu'on s'intéresse davantage peut-être à ce qui se passe en ce moment, ce qui était prévu en seconde partie cependant. Il est peut-être en effet intéressant de se poser la question de comment, tout au moins, sans chercher à légitimer la violence, comment tout au moins faire en sorte de l'éviter, de l'apaiser, de l'amoindrir. Donc en effet, avec les réflexions de Denis Crelotte qui est porté sur le sujet de la non-violence et qui peut-être, pourquoi pas, dans un second temps, comment canaliser finalement cette énergie qui peut s'avérer destructrice pour finalement produire quelque chose et construire plutôt que détruire. Bon, c'est une formulation peut-être très simple, des éléments de langage, pardonnez-moi pour cela. Quelqu'un d'autre veut intervenir? Oui, je crois.
14: En tout cas, sur la question de la violence, moi je peux m'exprimer en tant que psychologue dans des foyers d'urgence sur Nancy. Du coup, je suis assez confronté à la violence dans mon milieu professionnel, mais je l'observe dans la société. Du point de vue de la psychologie, en tout cas, c'est important à mon sens de comprendre le phénomène de violence comme d'une part un phénomène qui est existant au sein de l'humanité depuis les origines, mais il y a plusieurs éléments qui vont créer la violence, mais d'abord des questions de rapport de force et de domination entre les peuples, et qui sont un peu inévitables, mais qu'il s'agit aussi de pouvoir comprendre et mettre en dialogue. Mais surtout l'idée vraiment principale, je pense, si on prend le contexte là actuel des violences observées ou en tout cas médiatisées concernant la jeunesse par rapport à leur situation, c'est vraiment de comprendre que la violence, c'est avant tout quand il n'y a pas de moyen de parler, quand il n'y a pas de moyen de dialoguer, c'est une absence, c'est en fait l'impossibilité d'être entendu, l'impossibilité de dire, et c'est l'acte qui vient remplacer un manquement, un trou.
7: Ouais, c'est pulsionnel.
14: C'est quelque chose de pulsionnel et qui est en réaction à un impossible, une impossibilité de se lier. Et donc, pour ça, personnellement, moi j'ai toujours défendu aussi la non-violence, mais dans l'idée que en fait, d'abord, clairement, l'écoute vient. Je pense que c'est déjà la première chose qu'on peut faire pour réagir contre la violence, c'est d'être à l'écoute de l'acte violent. Qu'est-ce que ça vient dire? Qu'est-ce que ça vient signifier? Pourquoi la personne en arrive là? Ça demande un temps nécessaire d'écoute, de compréhension et du coup de dialogue avec cette personne pour comprendre les origines de cette violence. Et on peut pas, je pense, non plus, du coup, penser que la violence, ou alors ce serait, je pense, un peu prétentieux, ou de penser que la violence c'est quelque chose qu'on peut tout simplement éradiquer ou que c'est un choix. Je pense que quand il y a des violences, et qu'elles soient celles qui sont médiatisées, des jeunes, mais je pense qu'il y a plein d'autres violences qui sont tues dans la société.
7: Denis évoquait tout à l'heure de différents types de violences, en parlant notamment de la violence institutionnelle qui avait été évoquée il y a deux semaines avec la violence d'État. Pardon, je voulais pas t'interrompre.
14: Oui, du coup, en fait, ce que je voulais dire, c'est que cette violence, elle est canalisable, elle est transformable, mais que par la communication, par l'échange, par la transformation. On peut imaginer l'aspect artistique, la création, mais l'innovation. Mais en tout cas, un peu pour résumer sur la situation actuelle, si le curseur était sur la jeunesse entre guillemets violente, alors il va falloir vraiment s'interroger en tant qu'adulte responsable de ces jeunes, quel est le message derrière, qu'est-ce qui ne va pas pour eux, parce qu'en réalité, bon, ça peut s'entendre une fois qu'on commence à les écouter, à savoir en fait quel avenir leur est réservé. On a nous-mêmes pu être dans des situations où on pouvait penser je pense, jeune, enfin moi ça m'est arrivé de me dire bah la société est peut-être un peu étriquée, un peu compliquée, est-ce que je vais trouver ma place? Mais honnêtement, si on se met à la place d'un ado de 14 ans aujourd'hui, avec le dépassement écologique, les guerres dans le monde qui se multiplient, le chômage qui
7: oui, est en augmentation, beaucoup de sujets qui sont anxiogènes et qui créent en fait
14: tous ces sujets anxiogènes, voilà, peuvent être à l'origine de violences. Maintenant, comment est-ce qu'on peut les écouter? Comment est-ce qu'on peut, qu'est-ce qu'on peut en faire de cette violence?
7: Alors, ce soir, il ne nous appartiendra pas, notamment concernant les manifestations lycéennes, de dire comment on pourra parler de nos opinions, de nos idées, d'éventuellement de ce qui s'est fait dans d'autres exemples qui ont réussi. Revenir peut-être sur Denis, sur toute cette échange qui a été ouvert par Kenan et Jando.
13: J'apprécie les remarques. Deux choses. La violence, elle correspond à un temps médiatique de l'immédiat. Et donc qui est une manière de résumer en quelque sorte en très peu de temps et de définir, enfin de résumer un problème et de définir le camp de ceux qui se comportent bien avec ceux qui se comportent mal. Et donc du coup La violence qu'il y a eu là au niveau des lycéens, qui par exemple a amené le fait d'agression d'adultes ou d'agression de policiers, ou le fait qu'il y ait des je pense à Nantes en particulier un bahut qui a flambé,
7: dégradé,
13: ou quelqu'un du service d'ordre de la CGT à Nancy qui a été tabassé par des gens qui se définissaient comme des casseurs dont on ne connaît pas trop les volontés. Ça amène à définir un camp. Et surtout, le camp du mal, bien sûr, pour ceux qui sont les tenants de l'ordre établi. Et à partir de ce moment-là, ça évite, et même ça pollue complètement le message qui est envoyé sur le fait qu'une société doit s'occuper de sa jeunesse, sur le fait que cette société doit se rendre compte que la jeunesse est malade de plus en plus, et ça, il y a une maladie, une fragilité psychologique, parce qu'il y a énormément d'éléments anxiogènes qui pèsent sur cette jeunesse, que cette jeunesse doit trouver sa place et que cette jeunesse fait comme elle peut pour s'exprimer, puisque a priori c'est une jeunesse qui revendique le fait d'étudier dans de bonnes conditions et qui ne remet pas en cause ça.
7: Oui, quoi, tout à fait. Bon, on a vu que la plupart, non, si ce n'est l'ultra majorité des syndicats d'enseignants, appellent à rejoindre les mobilisations des lycéens. On en parlera en fin d'émission, après, ouais. Avec en effet une convergence des revendications qui est soulignée dans les appels publiés par les différentes organisations syndicales.
13: Et le dernier élément que je voulais dire, c'est que là, il y a des associations, il y a des partis politiques, des syndicats qui se mobilisent pour les prochaines dates, en particulier celle du 6 octobre, avec l'idée de protéger les jeunes.
7: Absolument.
13: Et moi, ce que j'ai envie de dire, c'est oui, bien sûr, c'est notre boulot à nous, organisation, etc., mais les protéger contre la violence d'où qu'elle vienne.
7: Absolument.
13: D'où qu'elle vienne, c'est-à-dire que qu'elle soit manipulée du côté des lycéens, ou qu'elle soit liée à la répression, dont tout le monde s'accorde pour dire qu'elle fut complètement disproportionnée. Et là, une manipulation, une répression aussi disproportionnée, c'est le signe d'un pouvoir aux abois. Soyons clairs. Le mouvement pour une alternative non violente, il se situe toujours dans les revendications sur la justice sociale. Il se situe toujours du côté des opprimés. Juste, il propose des formes de mobilisation qui sont inhabituelles, mais qui demandent à être travaillées. La non-violence, c'est pas uniquement une manifestation en famille. Ça fait partie des comme on a eu le 26 septembre. Il y a des actions non violentes qui sont extrêmement dures, mais qui respecte un certain nombre d'éléments de cadrage et qui surtout amène pour les gens qui regardent ce qui se passe à délégitimer la répression, parce que la répression, elle se situe du côté uniquement des forces de l'ordre à ce moment-là.
7: Je te remercie pour ce complément. Ah, tu voulais ajouter quelque chose, pardon.
13: Oui. Il y a en ce moment des exemples qui sont fantastiques, dont il faut qu'on ait connaissance, en Serbie en particulier. Nous avons une révolte citoyenne, non violente, massive, qui réclame des réformes structurelles à un régime qui est objectivement un régime d'extrême droite, qui était très proche de la Russie. Et ils viennent d'obtenir, après 2 ans de mobilisation citoyenne, la démission de leur président. Et des élections, j'allais dire, les plus démocratiques possibles.
7: Et grâce à des contestations citoyennes, donc si je comprends bien,
13: non violentes, etc.
7: Du principe, voilà,
13: parce qu'en Serbie, les gens ont compris que la violence, c'était du côté du pouvoir, et que du coup, la non-violence était une forme de mobilisation qui pouvait être efficace.
7: C'est asymétrique, mais ça peut être efficace.
13: Voilà, c'est ça. C'est asymétrique, mais ça peut être efficace.
7: Kenan, je crois que tu voulais compléter. Ou...
6: Je voulais compléter, effectivement, sur les propos de mon collègue, en sachant qu'effectivement, la question que j'ai posée, c'était juste pour l'embêter, mais je ne suis absolument pas pour l'application de la violence ou quoi que ce soit. Mm-hmm. C'était vraiment pour tendre une perche. Et oui, sur ces manifestations non violentes, je voulais revenir sur la révolution des casseroles en Islande, où ils ont refusé de payer le crash boursier phénoménal des subprimes devant le gouvernement, en tapant matin, midi et soir avec des casseroles pour rappeler les casseroles aux derches, effectivement, de ces dirigeants qui ne prennent jamais leurs responsabilités. Sur ce mouvement de la jeunesse, je trouve ça assez incroyable, justement, comment nos dirigeants au sein de la Maison France accusent leurs préados de tous les maux, comme si un père de famille alcoolique et surendetté traitait son gamin d'ignare et de mauvais, alors que lui n'avait fait rien de mauvais et ne remettait absolument pas en cause l'éducation qu'il ne lui avait pas donnée dans sa piole qui tombe en rade et avec des trous au plafond.
7: Enfin, voilà, bon, ça, le tableau truc que tu dresses, ouais, très...
6: Je voulais parler aussi de deux autres actions non violentes qui m'avaient vraiment marqué. Mmh. La première, c'était dans les supermarchés, c'était une action pour la Palestine, où en fait les gars ils remplissaient des chariots de nourriture et en fait il y avait une personne par caisse et ils arrivaient et ils n'avaient pas de quoi payer. Et tout d'un coup, l'ensemble était complètement bloqué, sans violence, sans problème. Et je dis, bah oui, mais là, j'ai pas de sous, mais il faut que je reparte avec. Donc, il y avait ça. Et l'exemple le plus magnifique que j'ai en tête, c'est en Allemagne. C'est un aéroport, justement, sur une action écologique aussi pour dénoncer tous les problèmes des aéroports. Et où ils avaient envoyé une lettre à l'aéroport en disant, nous allons venir, on aura tous notre billet d'avion, des bagages, et on va s'enfermer dans les WC. Il y aura une personne par WC. De tel jour, il n'y aura plus un seul WC de libre. Et les gars ont fermé l'aéroport. Aux informations, ils ont parlé de terrorisme, de machin, de trucs. Et quand ils ont attrapé des dirigeants et des personnes et qu'ils les ont emmenés au procès, le gars, il a dit, mais moi, j'ai rien fait. J'ai rien fait, je n'ai rien fait. Vous avez envoyé l'armée, vous avez envoyé la police, vous avez fermé l'aéroport, vous avez dégagé les avions, etc. Moi, j'ai juste dit que j'irai au WC. Voilà, mais c'est vraiment une autre logique.
7: Une forme de résistance passive. Avant de peut-être passer à la suite et de pouvoir écouter un petit morceau de musique, je voulais aussi revenir rapidement sur le terme de casseur qui a été évoqué tout à l'heure et dont moi-même je disais qu'il y avait une chercheuse. Donc j'ai retrouvé l'information. Il s'agit des travaux de Vanessa Codaccioni sur la dépolitisation de la violence. Et concernant le terme de casseur notamment, selon elle, il délégitime toute forme de violence. Il peut en certaines circonstances être un choix d'action militante. Enfin, elle peut être voilà, dans certains cas. On peut prendre l'exemple de mai 68, des gilets jaunes, des sidérurgistes de Longwy dans les années 80. Ensuite, il trace une ligne dichotomique entre les gentils manifestantes et casseurs violents qui n'existent que dans le logiciel cérébral du bloc bourgeois, comme si ces deux groupes étaient des blocs homogènes. Enfin, il dépolitise la signification de cette violence en la réduisant à un comportement pathologique et individuel quand il est souvent un produit social. la violence étant donc une conséquence, pas un état inhérent à des individus. Bon, c'est reformulé et piqué, pour tout dire, à un camarade de façon odieuse, mais il m'en voudra pas, il se reconnaîtra peut-être. Mais cette approche donc de Vanessa Codaccioni sur le fait d'être attentif en fait au poids et au choix des mots, et le fait que le terme casseur en effet pouvait tout de suite connoter finalement d'une certaine mentalité déjà impérialiste, suprémaciste, dominatrice, alors même que peut-être qu'en effet il est aussi question de voir quelles sont les raisons, ce qu'on évoquait en préambule, qui mènent à cette violence. Je vous propose d'écouter un morceau qui est apaisant, qui ne parle pas de violence, Guerrilla Radio de Rage Against the Machine, et puis après ce morceau nous reviendrons pour reprendre la conversation, peut-être revenir sur la marche du 26 septembre concernant le climat, et puis on a d'autres choses à échanger avec Denis Crelotte, Kenan et Jean Doux. Merci à toutes et tous, dans quelques secondes.

0: C'est joli ça.
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1: Et nous sommes de retour sur l'antenne de Radio Déclic avec nos invités. Quelques morceaux musicaux de plus que ce qui avait été pré-programmé, imaginé. Mais c'est pas grave. On sait que vous êtes bienveillants, chers auditeurs et chères auditrices, quant à nos débuts et nos petits couacs de démarrage. Alors, on a toujours la même équipe que tout à l'heure. On a été rejoint cependant par quelqu'un que, d'ailleurs, je ne vois pas dans l'aquarium, parce qu'elle est cachée derrière l'écran d'un ordinateur. Pour moi. Bonjour Alice.
4: Ah pardon. En fait, je crois que j'ai pas de retour dans le casque. Bonjour.
1: Ah, alors, s'il n'a pas le retour, c'est bon là maintenant. Normalement, t'as le retour là. Allô, allô. Est-ce que t'as bien ton retour, Alice?
4: Ouais. Un tout petit instant.
5: Écoute, est-ce que t'entends?
1: Est-ce que tu m'entends
4: ça
1: déjà?
4: Ça y est, cette fois je t'entends.
1: Ok, c'est parce que c'est le temps que ça chauffe. Quand on appuie sur un bouton, il faut attendre que la machine, tu vois, les petits gremlins à l'intérieur de la machine, ils fassent leur boulot. Il y a des ampoules, tout ça. Bonjour Alice, donc voilà, on était en train, comme on le faisait juste avant, de façon cordiale, conviviale, mais avec également des vrais sujets, des vraies questions, et notamment notre invité d'aujourd'hui, Denis Crelotte, nos deux co-animateurs, et donc désormais notre co-animatrice du jour, Alice. On était notamment sur la question de la violence, de la légitimation de la violence, ou de l'alternative, surtout en fait non violente, parce que c'est un peu l'idée de départ, Denis étant président de mouvement pour une alternative non violente et basé à Nancy, et il nous parlera tout à l'heure d'ailleurs des événements qui se produisent très prochainement grâce au mouvement pour une alternative non violente, avec la venue de conférenciers notamment. Donc Alice, sur le sujet de la violence et notamment de ces derniers jours, est-ce que tu veux intervenir pour...
4: Oui, je peux intervenir sur le sujet. Moi donc, je travaille pour la mairie de Nancy en tant que jardinier. J'ai donc été beaucoup plastane cette semaine, où on a pas mal mangé des petites vapeurs de lacrymo, et même assez régulièrement vendredi. J'ai vu des jeunes, alors moi personnellement je n'ai pas vu les violences des jeunes, j'ai vu un peu plus celles des policiers, forcément plastanes. Notamment j'ai vu un gamin, enfin qui devait peut-être avoir 16 ans, se faire plaquer au sol par un policier qui devait faire le double de son poids, et où je me suis même demandé s'il était tombé dans les vapes. J'avoue que ça c'était assez prenant à voir, mais ce qui m'a le plus mis entre guillemets en état de choc, c'était les réactions de mes collègues qui rêvaient d'avoir des matraques pour aller aider les policiers, alors que eux-mêmes finalement n'avaient vu aucune violence.
1: Ce que tu soulignes, c'est qu'il y a une forme de libération de la parole, c'est ça?
4: Ah oui, complète.
5: Libération de la violence, pas de
4: là,
5: la parole.
4: Là, c'est même plus. Mais oui, ce qui était honteux il y a quelques années, maintenant devient presque une fierté. Je vais pas citer
1: non,
4: le nom, et de toute
1: pas,
4: façon,
1: pas,
4: non, il n'y a aucun risque. Et je pense qu'aucun de mes collègues n'écoute cette radio, mais notamment un de mes collègues a pourchassé un jeune. Alors, bon, moi, j'étais pas là quand ça s'est passé, mais apparemment, les policiers ont lancé « Chopez-le !» Et un de mes collègues s'est joyeusement jeté sur un de ces jeunes pour le plaquer au sol. Ça devient peut-être bizarrement une fierté. Je saurais pas trop dire à quel moment ce basculement s'est fait.
1: Je crois que quelqu'un a peut-être une info sur ça. À quel moment ça a commencé à changer vraiment de façon si abrupte?
0: J'avais juste une question d'explicitation. En ce moment, place Stanislas, il y a le jardin éphémère.
4: Tout à fait.
0: Qui vous demande, parce que vous faites partie de l'équipe qui construit. Et

0: pleine de devoir se lever à 6h30 et de finir à 18h. Quelle honte. Nous, c'était pareil. Ils ont choisi une revendication qui était peut-être pour eux la moins légitime, et c'est celle-là qui a été martelée.
1: Ben, c'est celle qui est martelée par les médias constamment.
0: Voilà. Non, aussi. Que...
1: Donc il y a vraiment tout un ensemble. Puis pour revenir sur la violence, bon, je vais quand même me permettre justement de rappeler que dans cette société ultra violente, patriarcale et de domination, ce que tu disais juste avant, j'ai toujours vu les personnes qui étaient vexées, blessées ou qui avaient des problèmes dans leur vie ou ne pensait pas être arrivé à la place qu'il méritait, rêver de pouvoir sombrer dans la violence de manière légitime. Et ces personnes sont toujours les plus violentes, mais bizarrement avec des personnes qui ne peuvent pas leur répondre. D'ailleurs, le racisme systémique qu'on voit en France, c'est toujours en vouloir aux personnes qui sont plus pauvres et plus précaires que eux, parce qu'on va pas en vouloir aux riches, au contraire. Oui. Celui qui a tout et qui a volé l'argent et qui a une grosse bagnole, on le vénère, on lui laisse la place, on se met sur le bas-côté en warning quand il passe avec sa grosse Bentley. Par contre, effectivement, je m'égare peut-être, excusez-moi.
2: Non, je pense que c'est intéressant que tout le monde puisse s'exprimer, que chacun ait un temps de parole et un temps d'observation. Le tout, en effet, voilà, c'est de toujours essayer aussi de se baser sur ce que l'on connaît. Les gens qui s'expriment autour de cette table sont des gens qui observent, qui agissent, qui s'engagent, que ça soit professionnellement ou de façon militante, au contact, d'une part là en l'occurrence des jeunes, mais au contact également des autres souffrances ou luttes sociales, donc tout ce qui va entraîner, s'intéresser aux questions de solidarité. Tu évoquais tout à l'heure la justice sociale, Denis. Là, on parle des personnels de collectivités territoriales qui, sont à la fois en souffrance et à la fois dans une posture peut-être de rejet qui est peut-être liée à un manque d'information, de sensibilisation. Je voudrais juste revenir un tout petit peu justement sur le... Ah, je crois qu'il y a une intervention, autant pour moi.
3: Oui, non, mais c'était juste pour ajouter dans ce qui était dit, ce qui me semble aussi vraiment important de comprendre dans le phénomène de violence, c'est qu'il ne s'agit pas d'un comportement individuel, c'est un comportement social, c'est le fruit d'un fonctionnement social. Et donc, en fait, dans un acte violent, il y a effectivement, on le voit, quelqu'un considéré comme agresseur et quelqu'un qui va aussi répondre à cette agression, donc qui se sent agressé et qui va y répondre. Donc ça fait une espèce de boucle où, dans la situation présentée précédemment, un jeune est vu violent, donc quelqu'un se dit qui va le calmer, qui va
2: il y a une charge émotionnelle
3: et donc voilà, chacun va venir se décharger sur l'autre et donc c'est un phénomène qui est social et à la fois qui est véhiculé par des médias et des fantasmes. C'était exprimé auparavant, mais par exemple la violence, elle est très présente dans les médias en général, dans les films, dans toute une culture qui est celle de la violence. Ça fonctionne bien et les gens
2: c'est cathartique,
3: ils y retrouvent quelque chose qui, et donc ça va venir se réexprimer dans le présent. Et ce que je voulais juste apporter dans l'échange, mais qu'on pourra poursuivre peut-être par la suite, c'est en tout cas cette notion de ce qu'on est en train de vivre actuellement, c'est aussi un clivage entre générationnel, entre une jeunesse, des plus âgés qui vont s'en vouloir aux plus jeunes en se disant eux ils n'ont pas vécu ce qu'on a vécu. Il y a comme une forme de compétition intergénérationnelle, là où il devrait en toute logique y avoir juste une alliance et une coopération, et c'est le seul avenir possible pour la planète. Et encore une fois, ces jeunes qui sont montrés du doigt, ce seront c'est l'avenir en fait, c'est eux qui vont faire l'avenir demain.
2: Je vais juste laisser la parole 2 secondes à Denis sur cette idée de faire converger les forces et les luttes, quel que soit notre âge, notre position sociale, et en effet cette opposition entre jeunes et
1: si
2: vieux,
1: si on peut parce que sinon après je vais le perdre. Je te laisse juste après, mais parce que moi je veux juste rebondir sur ton propos par rapport à la violence qui est sociale. C'est que, par exemple, nous, dans notre système de valeurs, parce qu'on réagit par rapport à des valeurs sociales qui sont, qui infusent la société. La vengeance, c'est pas bien. On nous a toujours dit, c'est pas bien de se venger. Si on t'a blessé, si tu as été machin, il faut pas se venger. Il y a des super-héros.

0: qui cassent la gueule à toute la planète, ils s'appellent les Avengers. En toute impunité. Et nos enfants vont tous voir ces gars qui, sans procès, sans règles, tabassent les méchants avec énormément de violence. Mais eux, c'est les gentils, c'est le camp du bien dont vous parliez juste avant. Donc eux, ils ne peuvent même pas faire de bavure ou de meurtre. Enfin voilà, ça m'a popé comme ça. Allez, je vous redonne la parole.
1: Oui, je disais que la violence, j'avais envie de rebondir à une forme de fascination. Et il y a aussi parmi peut-être vos collègues quelque chose qui s'appellerait un sentiment d'impuissance ou une manière de percevoir que la réalité échappe.
2: C'est une résignation d'une certaine façon.
1: Alors, il n'y a pas de résignation. Martin Luther King disait la personne qui ressent du racisme se trompe de colère. Je trouve que c'est une phrase extrêmement intéressante. C'est-à-dire que la colère, on peut tous la ressentir par rapport à une situation d'injustice. Simplement, à un moment donné, soit on lutte contre la situation d'injustice et on essaye de trouver des solutions, soit on se trompe de colère et on va vers des boucs émissaires. La colère, elle est présente, c'est une colère sociale, c'est une colère liée aux injustices sociales, c'est une colère liée à une forme d'évolution de la société qui ne correspond pas à ce que veulent une majorité de gens. Je rappelle qu'il y a une majorité de gens qui votent pour le Rassemblement National, qui sont pour la taxation des super riches. Et donc, il y a des choses comme ça qui devraient nous rassembler. Et avec une forme de manipulation, quand on pense à CNews, mais pas uniquement, une manipulation de l'information, une manipulation aussi des émotions, on arrive à ce que des gens qui sont vos collègues, finalement, ont envie de taper du jeune, parce que là, il se trouve qu'il est là, et puis que c'est quand même, il faut bien dire que nous, c'est les adultes, c'est nous qui avons raison, et donc ceux-là, c'est des petits cons. Mais la réalité des choses, c'est que peut-être ils partagent une même colère par rapport à l'évolution de la société.
3: Complètement, mais ils sont à la fois... Alors, il y a une colère énorme par rapport, je pense aussi, à la situation de leurs parents, où quand on était un excellent ouvrier et qu'on donnait tout ce qu'on avait... On vivait une évolution et eux, ils ont l'impression d'être dans une régression. Mais en même temps, j'en ai énormément. Hein. Alors, je peux pas, évidemment, hein, je dis juste énormément, pas tous, qui souhaitent rester dans une forme de croyance. J'ai essayé d'avoir beaucoup de discussions avec un collègue de mon équipe qui porte avec fierté le fait d'aller voter RN, qui pense qu'ils vont pouvoir sauver la situation des ouvriers en France. Mais je lui ai dit, s'il te plaît, juste s'il te plaît, n'écoute pas les discours, regarde ce qu'ils votent à l'Assemblée. Il m'a répondu, ça ne m'intéresse pas. Donc, j'ai vraiment l'impression qu'il veut être dans une croyance presque religieuse.
2: C'est d'ailleurs ce qui conduit magique. Beaucoup de gens à ne pas...
3: Tout ouais, à fait.
2: Il y a quelque chose de totémique, en effet, je suis assez d'accord. Quelle situation plus abracadabrantesque, comme disait l'autre, que l'autre, qui se succède, que ça soit sur des scandales liés à Bardella, à quelque autre parlementaire RN ou personnalité, ou en l'occurrence à Marine Le Pen elle-même, c'est jamais suffisant pour que ces gens qui ont vraiment un ancrage sur cette formation politique parce qu'ils y croient fermement s'en détachent. Cependant, ce qu'évoquait Denis, c'est qu'il y a en effet énormément de gens qui partagent ensuite ce rejet de cette société d'inégalité, de violence sociale par le mépris, et qui pourtant ont choisi de voter RN ou ont choisi de voter droite dure au sens large. Pour des raisons qui leur appartiennent, mais certainement liées à cette masse, à ce masse média qu'on évoquait. Vous parliez de Bolloré, ce qu'on peut dire à ce sujet, c'est que c'est un auteur, enfin un auteur, si d'une certaine façon il est auteur d'un dogme idéologique qu'il a réussi à faire se propager dans l'ensemble des autres médias, parce qu'en fait de la sphère Bolloré initiale, C8, CNews et toute la presse et radio Europe 1 et autres, on est sorti progressivement avec le même message qui s'est d'abord transmis chez LCI, puis sur M6, puis TF1, et puis arrivé jusqu'au service public. Aujourd'hui, il n'y a même plus de contraintes là-dessus. Oui, une intervention.
0: Plusieurs choses. C'est que déjà, effectivement, Bolloré, je pense que c'est quelqu'un de très agile et de très comment dire, pas intelligent, parce qu'il n'est pas intelligent, mais de très rusé. Rusé, effectivement, ça ne demande pas d'intelligence. Et je pense qu'il y a pas mal de... Enfin bref, lui, donc il trouve un moyen de dépendre sa vision un petit peu comme un cancer. Ça, c'est vraiment sûr. Après, pour en revenir justement au vote, justement, RN, ou cette revendication, vous avez quelqu'un qui va faire qui va jouer au loto. Parce que il veut gagner. Il veut gagner au loto parce qu'il n'a pas de diplôme, il n'a pas de bagage intellectuel, il n'a pas de patrimoine, il n'a pas de famille. Donc il n'a rien. Donc le hasard est sa seule chance de s'élever, vu qu'il n'y a plus d'ascenseur social. Donc il fait son loto tous les jours. Tu peux lui expliquer comme tu veux les règles de statistique qui font que la probabilité qu'il gagne est misérable. Ça n'empêche que ça reste sa seule porte de sortie. Et donc, tant que tu ne lui offriras pas une autre porte de sortie, il continuera
3: à
0: faire son loto.
3: Et on retourne dans cette croyance.
0: Il continuera à faire son loto parce qu'il a rien d'autre. Tu vas pas. Si tu lui enlèves son loto, il crève sur place parce qu'il a plus rien d'autre. Je pense qu'effectivement sur le vote RN, on se trompe parce qu'on dit non, c'est leur seule chance de s'élever.
2: Je suis très heureux qu'on puisse évoquer quantité de sujets et s'ouvrir. C'est vrai que je tenais juste à rappeler que l'émission initialement est prévue sur deux thématiques qui sont le mouvement pour une alternative. Alors là, on est sur la violence médiatique. Je te laisserai la parole pour compléter Alice cependant et dire ce que tu veux dire. Juste dire que voilà, si on pouvait revenir tout au moins pour parler des deux autres éléments importants qui nous restent à traiter dans l'émission, qui sont peut-être plus positifs, voilà, notamment. Merci et désolé. Je t'en prie, Alice.
3: Non, en fait, justement, moi, je voulais revenir sur les violences et sur le sujet de tout à l'heure. Donc, ces jeunes qu'on taxe de violence, bon, alors qu'on sait que dans ces mouvements-là, c'est toujours une minorité qui, bon, voilà, il y a eu des poubelles brûlées, du mobilier urbain dans les parcs et autres. Mais j'ai un peu essayé, hein. Je fais toujours des tentatives, des petites expériences à petite échelle avec mes collègues, de leur évoquer à quel point le monde dans lequel est né ces jeunes est ultra-violent. Parce que déjà, ils sont énormément, très rares sont ceux qui ne sont pas absorbés sur les réseaux sociaux. Donc il y a cette espèce d'univers complètement irréel dans lequel ils s'échappent de longues heures pour la plupart, hein, pas de généralité, mais il y en a énormément qui sont dans cet échappatoire, et dès qu'ils retournent dans le monde de la réalité, il y a cette violence de savoir que, voilà, écologiquement, vous êtes sur une planète, même si on commence à bouger, c'est presque déjà foutu, enfin, c'est ce que nous disent. Alors je sais pas si c'est pour nous empêcher d'essayer de faire quelque chose, qu'on nous envoie perpétuellement ce message. Déjà ça, c'est extrêmement violent. Au niveau de l'emploi, vous aurez beau vous débattre comme vous voudrez, c'est foutu pour vous. Tout l'extérieur, alors ils sont soit dans cette réalité parallèle des réseaux sociaux où ils sont avec leurs copains et où ils se sentent bien, et dès qu'ils sortent de cette bulle, tout autour d'eux est extrêmement violent.
2: Tu voulais intervenir.
1: Oui, sur deux choses. D'abord, il y a un contexte extrêmement anxiogène J'ai l'impression que quelque part, pour pas mal de jeunes, on leur vole leur jeunesse, en quelque sorte. C'est-à-dire qu'il y a, on demande peut-être à des gens entre 13 et 18 ans d'avoir une réflexion sur leur avenir professionnel, sur l'avenir de la planète, sur leur orientation sexuelle et amoureuse, sur la prévention de toutes les maladies
3: à
1: qui existent.
3: À 16 ans, tu dois choisir ton travail.
1: Et voilà, c'est ça. Donc il y a tout un aspect très cadrant et qui peut finalement provoquer une forme d'anxiété.
3: Oui, d'anxiété. Hein,
1: d'anxiété. Et puis, une grande interrogation sur l'avenir, parce qu'ils savent aussi que déjà la génération d'avant, et quand ils préparaient un métier, ils pouvaient en exercer complètement un autre.
3: Complètement.
1: Et qu'il y a une très grande porosité entre maintenant des métiers. Nous avons tous connu des amis qui étaient ingénieurs qui sont devenus, en particulier quand ils sont ingénieurs agronomes, ils sont devenus agriculteurs ils acceptent de gagner 1200 euros parce que, par mois, parce qu'ils font leur passion. Et donc il y a quelque chose comme ça qui se situe dans les conflits de non pas de loyauté mais de normes sociales qui fait que c'est complexe d'être jeune maintenant, et peut-être avec l'impression aussi que sur les questions climatiques l'avenir est un peu bouché, quoi. Et bouché par les générations précédentes qui ont pollué sans compter. Donc ce sont des éléments qu'il faut effectivement prendre en compte, à mon avis.
2: Alors je pense que la transition est très bien trouvée entre ce que vous venez de dire tous les deux, parce qu'en effet il est peut-être temps de parler de retour sur la marche pour le climat et de cette mobilisation qui s'est d'ailleurs déroulée de façon absolument pacifique à Nancy, avec notamment l'accompagnement du mouvement pour une alternative non violente qui était à nos côtés. Tout de suite, on en reparle.
1: Oui.
4: Résiste. Ça raconte quoi?
5: On épluche les médias.
4: Ah ouais, bien vu.
2: Donc voilà, dans les actualités récentes, différentes mobilisations, vous l'avez compris. Donc tout d'abord, il y a eu en effet sur la fin du mois de septembre, cette mobilisation du 26 septembre, la marche pour le climat, le vivant, la paix et la justice sociale, qui a pris place à la fois sous la forme d'une marche qui partait donc de la place Carrière et d'un village associatif sur lequel précisément Denis, avec ton association Le MAN, mais également je crois d'autres représentations, tu étais présent.
1: Oui, bien sûr. Le mouvement pour une alternative non violente a toujours été investi dans les marches pour le climat. On était dans l'immense village associatif de 2015 qui s'appelait Alternatiba. Ça veut dire alternative en espagnol, plus exactement en basque, parce que les premiers qui ont monté Alternatiba, c'était à Bayonne. Et puis après, ça a essaimé sur toute la France. 2015. Rappelez-vous, 2015, c'était une année absolument incroyable. Il y a eu les attentats contre Charlie Hebdo et l'hypercachère en janvier. Il y a eu les attentats contre le Bataclan en novembre. Et il y a eu les accords de Paris sur l'aspect climatique. Et c'est là où la notion de 1,5 degré est arrivée. Et puis... comme une pulsion de vie, nous on a réussi à monter le village associatif qui s'appelait Alternatiba à ce moment-là, et on a réussi à organiser des manifestations alors que la France était complètement cadenassée à cause des attentats terroristes islamistes.
2: Alors précisément, tu évoques le fait que tu as participé dans le passé à d'autres mobilisations liées à la question du climat.
1: Mais absolument, c'est une question de survie pour moi, la question des mobilisations.
3: Bien sûr.
1: C'est-à-dire que quand on est un citoyen actif et conscient, on essaye de mettre ses compétences, même si elles sont modestes, au service d'un idéal qui nous dépasse et surtout d'une mobilisation collective. Et donc ça, c'est un des, c'est un des choix profonds de la non-violence. C'est que quel que soit son niveau de compétence, quel que soit le pouvoir qu'on pense avoir, on se mobilise avec les autres et de toute façon pour un travail sur aussi bien la justice sociale que sur les questions d'écologie, quoi.
2: Et le tout en bonne intelligence, voire en intelligence dite collective, bah, parce qu'il y a quelque chose qui se crée, hein, quand les gens se rejoignent avec des sujets convergents de cette nature qui les dépasse.
1: C'est ce qui s'est passé le 26 septembre. C'est-à-dire, il y a des gens qui ont qui se sont engagés pour la première fois. Il y a des parents pour le climat qui ont monté une association parce qu'ils étaient inquiets pour leurs gamins. Et puis il y en a d'autres qui rejoignaient des gens dans mon genre qui sont capables d'avoir un passé associatif et militant depuis plus de 10, 15, 20 ans. Peu importe. L'essentiel, c'était de mettre en commun nos savoir-faire et nos capacités de se mobiliser. Et donc, effectivement, le 26 septembre, il y a eu, pour moi, une réussite sur Nancy.
2: Avec près de... plus de 2000 personnes au démarrage.
1: Entre 2000 et 3000 personnes.
2: Voilà, oui, c'est ça. J'ai eu un pic après près de 3000. Oui, Jean-Do ?
6: Oui, voilà, je m'interrogeais sur le nombre de personnes et puis si ça avait été médiatisé, c'était aussi tout en France.
2: Oui, sur les journaux locaux, ils ont bien parlé de plus de 2000 personnes.
1: Oui, c'est ça. Par contre, on n'a pas fait les gros titres de l'Est républicain. Pour faire les gros titres de l'Est républicain, ouais, il faut amener beaucoup de fanfares et il faut être au moins 5000.
2: Et c'était
1: en page 4 la prochaine fois.
2: C'était en page 4 me semble-t-il, en effet, en page 4 de l'Est. Bah c'est une marche en effet qui a regroupé plusieurs associations, plusieurs initiatives qui avaient pour but de parler de leur activité sur les territoires, de montrer en fait comment territorialement, comment localement les actions sont possibles. Moi je me souviens de ce fameux slogan d'attaque, un autre monde est possible. Aujourd'hui un autre monde existe, c'est quelque chose qu'il faut montrer, et donc les associations elles ont ce rôle là et elles ont ce rôle là parce qu'elles pallient le manque peut-être des pouvoirs publics sur certaines causes, sur certaines thématiques. C'est pour ça que les gens s'engagent de cette façon-ci. Cependant, donc cette mobilisation elle a permis d'avoir plusieurs associations. Est-ce que tu peux nous parler de par exemple d'autres associations pour lesquelles toi-même t'as porté le message?
1: Oui. On travaille en collectif, c'est-à-dire que au point de départ de cette mobilisation du 26 septembre, il y avait Bioconsommateurs qui avait déjà organisé une mobilisation contre la loi du plomb, qui mettait en place des possibilités d'user des insecticides, des pesticides qui avant avaient été interdits.
0: Pétition de 3 millions de personnes, oui, qui a été jetée aux chiottes.
1: Qui reste dans les mémoires. C'est-à-dire que là aussi, alors la non-violence m'a appris à voir les choses positives, même quand c'est pas avec un effet immédiat.
3: Oui.
1: C'est-à-dire que la Convention citoyenne pour le climat a amené des propositions qui ont été manipulées et ensuite rejetées. Simplement, ces propositions-là, on peut s'appuyer dessus, nous, dans le mouvement social.
6: Ça crée des synergies.
1: Ça crée des synergies, ça crée une légitimité. Là, la pétition historique contre la loi du plomb, 2 millions, 2 millions 5, quasiment 3 millions de personnes, c'est une première. Et c'est une référence. C'est-à-dire que c'est pas parce qu'on n'arrive pas à avoir complètement nos objectifs réalisés que c'est un échec. C'est une manière de rebondir par rapport à nos objectifs. Ce sont des éléments intermédiaires qui nous aident à avancer, même s'ils sont en échec politique immédiat.
2: Je crois qu'à Nancy, la mobilisation avait lieu le 18 août, oui. Place Stanislas.
1: Pleine canicule,
2: à l'initiative, je crois, du groupement des agriculteurs bio, oui, de la Confédération paysanne, de différentes organisations agricoles qui s'étaient mobilisées.
1: Et à partir de là, vous avez comme ça des éléments qui se sont agglomérés pour donner, avec le camp climat qu'on a organisé avec le plan B,
2: fin août, tout à fait,
1: où il y a Greenpeace, les Amis de la Terre, enfin des gens qui attaquent, des gens qui sont un peu les historiques des mobilisations et des associations contestataires écologistes altermondialistes sur Nancy. Et on réussit à agglomérer après d'autres personnes qui arrivent.
3: Non, j'avais juste une petite chose à dire justement sur cette non-violence et ces mouvements non-violents qui sont très beaux. J'ai été choquée par une chose il y a quelques années, alors rien à voir, c'était des manifs pour les retraites, où j'étais allée et à ce moment-là, j'étais vaguement à 8 mois de grossesse. Et j'ai eu plusieurs jeunes autour de moi et à mon travail qui m'ont dit « Mais tu es enceinte, tu n'aurais pas dû y aller. » Comme si une personne âgée ou une femme enceinte devrait se priver d'aller manifester parce qu'elle se met en danger.
2: Forme d'injonction comme ça.
3: De... Où on a l'impression un peu de marcher sur la tête et de prendre le problème à l'envers.
1: Merci de ce témoignage. C'est pareil quand j'amenais mes enfants qui ont maintenant l'aîné à 40 ans. Dans les manifs, les gens étaient extrêmement surpris. Quoi. Vous n'avez pas peur qu'ils prennent un mauvais coup. Enfin, et la non-violence, justement, c'est ça. C'est arriver à affirmer. Quel que soit, vous étiez enceinte, moi j'étais avec des enfants qui étaient petits, d'autres vont manifester avec des fauteuils roulants. Mmh. Quel que soit l'état dans lequel on exprime notre citoyenneté, on exprime notre besoin de changement social et écologique.
0: Moi je voudrais juste, on va continuer un petit peu sur l'écologie, on va continuer sur la violence, mais je remets un peu d'écologie dedans, parce que quand j'étais en BTS, gestion protection de la nature, option gestion des milieux naturels à Grenoble, forcément on était vraiment pas mal sur toutes ces réflexions. Et un coup on a été à une manifestation à Prapoutel, donc dans les Hauts-de-Champs-Rousses, enfin bref c'est dans les Hauts-de-Grenoble, là où il y a des trucs, bref les stations de ski et tout le barda, et il y avait une manif anti loup. Et on a été dans cette manif anti-loup, encore une fois, pour aller voir effectivement où on en était, qu'est-ce que c'était que cette contestation. Et on a vu des éleveurs qui étaient très en colère, très violents, qui prônaient l'abattage systématique des loups, etc. Et encore une fois, exactement comme certains partis politiques d'extrême droite, on retrouvait à peu près toujours la même sémantique et les mêmes règles. C'est-à-dire que les vilains loups, c'était des écologistes qui les avait ramenés, qui les avait réintroduits. Je dis, ben non, il y a l'Italie juste à côté, en Italie, ils les dégomment pas, ils passent la frontière, les frontières, les loups, ils s'en tamponnent.
2: Merci à la Slovénie de nous avoir prêté ces loups, à l'époque où il a fallu
0: repeupler donc, les forêts. Voilà, il y avait ça, il y avait cette histoire où ils n'arrivaient pas à concevoir que le loup puisse, lui, ne pas avoir de frontières et se foutre de nos règlements et de nos quotas. Et la seule solution était celle de la violence et donc de l'abattage du loup. Donc nous, on a essayé de discuter avec eux de est-ce que les troupeaux sont pas trop gros? Combien est-ce que vous avez d'éleveurs avec eux? Est-ce que vous avez des patous? Ah mais vous rendez pas compte, les patous c'est une charge supplémentaire. Oui mais bon et de la même manière, il y avait un point qu'il ne fallait absolument pas aborder, sinon c'était violence totale immédiate, on se faisait insulter, cracher au visage, c'était la filière ovine, le coût de la filière ovine par rapport à la concurrence de l'Irlande ou de la Nouvelle-Zélande. Et en fait, c'était marrant parce que encore une fois, on se trompe d'ennemi. Le loup qui mange des quelques biquettes devient le problème à éliminer, alors que c'est toute la filière qui ne tient pas à cause de la concurrence déloyale de viande à bas prix sur lequel il n'y a pas de taxes ou de régulation dans ce monde libéral. Et voilà, je voulais repartir là-dessus parce que depuis le début, je vous tends des petites piques pour vous faire réagir. Et là, je me dis, il va finir par croire que je suis contre. Alors je dis non, je suis d'accord avec toi.
1: Il faudra qu'on aborde après la venue du militant non violent américain.
2: En effet, je pense que
1: La question du loup,
2: terminer, oui.
1: Arriver à mettre autour de la table, peut-être dans une émission de radio, des éleveurs de moutons qui ont subi des attaques de loups et des militants écologistes qui défendent la réintroduction du loup et le fait qu'il ne soit pas abattu, c'est un exercice de non-violence. C'est-à-dire c'est d'abord un exercice d'écoute mutuelle, y compris dans la manière de percevoir les réalités, et ensuite dans la recherche d'un terrain d'entente minimum autour du... Voilà.
2: C'est vraiment accepter la confrontation.
1: Oui. Il y a un problème, c'est que il est extrêmement difficile d'aborder le regard différent des autres comme étant non seulement supportable, mais comme étant acceptable, même si on est en désaccord. Et ça, moi, je l'ai vu évoluer depuis une dizaine d'années, et ça correspond à une forme de ce que les médias appellent une radicalisation de la société française.
2: Je te remercie pour ce complément, cette précision. Je propose que, peut-être avant de passer à la partie finale de l'émission et que tu puisses parler notamment des initiatives et des actions à venir, donc notamment pour le MAN dans les semaines et mois à venir, on écoute un tout petit morceau de 2 minutes quelque chose, hein, voilà. Et donc, ouais, retirer le casque par avance parce qu'apparemment les volumes des casques sont trop élevés. Et donc, on va écouter ce petit morceau et ça va le faire.

0: C'était Allez, Allez, Allez, Camille. Camille, chanteuse française bien connue pour... Ah, on a des gens dans le studio qui sont en train de se dire au revoir, je vais couper les micros. on peut revenir à l'antenne si vous voulez. Alors, a priori, on a le retour à l'antenne, oui, en effet. Je venais de reprendre à la fin de l'émission, j'ai commencé à vous parler, à ouvrir vos micros, mais en fait, vous discutiez encore. Donc, j'ai préféré, par confidentialité, couper ce que vous pouvez, même si vous étiez en train de vous saluer, de ce que j'ai compris. Donc c'était pour la dernière partie de l'émission, revenir avec Denis Crelotte, qui peut nous parler d'un événement qui va avoir lieu, je crois, très très bientôt.
1: Oui, j'avais envie de vous parler des États-Unis. Parce que ce qui se passe aux États-Unis est extrêmement éclairant dans un contexte français. Et on a invité quelqu'un demain à Vendeuvre, à la ferme du Charmois, qui est un résistant, qu'on pourrait dire un résistant non violent à Trump et à sa politique. Alors, sa politique contre les migrants, qui est connue en France, mais aussi sa politique sociale. Et donc, il s'appelle Henri Cervantes. Il va nous parler de Black Lives Matter, de la résistance contre l'ICE, et il se trouve que Mehdi Bounas est prof d'anglais, et donc c'est lui qui va traduire toutes les expressions de Henri Cervantes. Et Henri Cervantes, c'est intéressant parce qu'il est devenu non-violent d'abord parce qu'il a subi la violence quand il était enfant. Son beau-père a été extrêmement violent avec lui, et du coup il s'est posé la question de comment il pouvait éliminer positivement la colère qui était en lui quand il était petit garçon et qu'il était révolté contre son beau-père violent. Et donc il a rencontré un certain nombre de gens qui l'ont amené à être enseignant, à être engagé politiquement, et son itinéraire est particulièrement intéressant parce que quand on parle du RN en France, les États-Unis, ils ont essayé le RN. C'est Donald Trump. Oui. Ils l'ont même essayé deux fois. Et là, en ce moment, ils commencent à voir ce que ça donne un RN décomplexé. Hein, aux États-Unis.
0: Ah, mais on est sur de l'ultra décomplexé.
1: Ah, là, on est sur de l'ultra décomplexé. Et donc, il va pouvoir nous dire aussi comment des gens qui, à un moment, mettaient leur espoir dans Donald Trump, maintenant, ne vont plus voter pour lui. Et on basculait de nouveau du côté des démocrates, puisqu'il y a deux grands partis.
0: Après, il s'appuie sur un fond idéologique suprémaciste qui a quand même un terreau fertile aux États-Unis, dans nombreux États du oui. Sud, mais également dans l'esprit encore de personnes qui se sentent en effet déclassées. Hein, je crois que c'est toujours cette question du mépris social face au. Je crois qu'il y a quelqu'un qui va intervenir.
2: Non, t'étais pas obligé de couper.
0: Ça fonctionne.
2: Non,
0: je voulais juste
2: dire que j'avais l'impression qu'il y avait de camps dans les champs, dans les gens qui ont suivi Trump, ceux qui sont à même de se rendre compte qu'ils ont été dans l'erreur et qui quittent son camp, mais ceux qui ont été trop loin parfois, un peu à la même manière d'ailleurs d'un ancien nazi, ne sont pas plus capables de reculer ou de retourner en arrière, justement parce qu'ils ont été trop loin dans le truc. Enfin, je sais pas si on peut récupérer tout le monde. J'espère. Mais...
1: Alors, c'est la force de la démocratie, mais Trump l'a beaucoup abîmé, donc il racontera tout ça, Henri Cervantes, et je pense que ce type de questions, le public l'aura. C'est-à-dire que lui, il connaît tout, il connaît énormément de gens aux États-Unis, et il va pouvoir d'abord montrer comment il y a eu des mobilisations anti-Trump qui au départ étaient minoritaires, avec une répression extrêmement violente,
2: oui.
1: qui ont réussi à rester non violentes. Et donc ça, c'est vraiment intéressant pour nous. Hein, parce que c'est peut-être ce qu'on va vivre en cas de bascule du côté du RN, ce que nous n'espérons pas, oui. mais ce qu'il faut anticiper. C'est-à-dire, si on ne veut pas que ça se passe, à la limite, on a intérêt à l'anticiper, à le penser un peu en avance. Et il va nous dire aussi comment on parle avec des électeurs de Trump aux États-Unis, ce qui va nous aider à parler avec des potentiels votants pour le RN ou des groupes encore plus à droite.
2: Ah, s'il a des outils, j'en veux bien.
1: Voilà. Et donc, c'est demain, le 5 octobre, à 20h, à la ferme du Charmois, à Vendeuvre, où vous êtes tous et toutes invités.
0: Donc, il n'y a pas besoin de prendre de réservation.
1: Non, il y a une salle à 300 places. Parce qu'on se doute bien que avec une information correcte, cette conférence va énormément intéresser le monde. Voilà.
0: Alors, je crois qu'on a une dernière invitée surprise là, qui arrive sur le plateau avant de conclure cette émission, qui veut s'exprimer. Et je crois que c'est une invitée surprise qui a déjà été invitée surprise dans l'émission en plus. Bonjour.
2: Tu veux nous dire quelque chose, Cléo ? Non. En fait, on parle, c'est des choses un peu compliquées. On parle des problèmes de violence dans le monde et de comment lutter contre ça.
0: Sans être violent.
2: Sans être violent, en restant ce qu'on appelle pacifiste. Alors, si t'as quelque chose
0: c'est
2: à me dire,
0: c'est un peu compliqué,
2: tu peux,
0: peut-être.
2: Si t'as pas, grand chose à me dire. Est-ce que tu vois des fois des bagarres à l'école, toi ?
3: Oui, pour des ballons souvent, parce que nous on joue aux abeilles dans la cour ou aux oiseaux et on dit que les ballons c'est les graines. Mais du coup on se dispute la balle, les garçons pour jouer au foot, les filles pour jouer aux oiseaux ou aux abeilles, et du coup on se dispute le ballon.
2: Et comment vous réglez le problème ? Est-ce que vous essayez des fois de le régler sans violence ? Sans arrachement des mains ou...
3: Souvent c'est la maîtresse qui nous enlève le ballon et on n'arrive pas à être...
2: Et du coup, personne ne l'a.
3: Oui.
2: Et dommage.
3: Souvent, ceux qui en ont marre, ils s'en foutent de la bataille et ils font « Bon, moi je m'en vais, je fais comme si de rien n'était, comme si j'avais pas été dedans.
1: » Merci pour ce témoignage. On a toujours besoin d'un arbitre quand même, et de temps en temps, quand il y a un objet d'un conflit où les gens ils sont fâchés, et ben finalement c'est l'arbitre qui prend l'objet du conflit en disant si vous restez fâché, à ce moment-là vous jouerez pas au ballon. Et puis la démarche non violente, là, c'est de dire bon, il y a eu un problème. Comment, ensemble, on peut trouver une solution pour que les filles, elles puissent jouer aux jeux qu'elles veulent, et puis que les garçons, ils puissent aussi jouer aux jeux qu'elles veulent.
0: Ou que les garçons et les filles, et les filles et les garçons.
1: Et puis que les filles et les garçons, ils puissent jouer ensemble.
3: Souvent, il y a 5 ballons. Enfin, souvent, ils prennent le plus de ballons, les garçons, pour pouvoir jouer au foot, avec plusieurs balles pour que ce soit dur. Et des fois, ils en prennent 4 ou 5. Mais du coup, si on en prend 4. Il y en a 2 pour chaque groupe, mais alors que quand ils en prennent 5 pour faire vraiment dur le match de foot, on dit non, mais moi j'aurais 3 balles et toi 2. Non, mais moi je suis plus fort donc j'aurais ça. Non, mais moi mon jeu il est plus important. Mais non, c'est lui, mon jeu, le plus important et du coup.
0: Ouais. Donc c'est un petit peu pour ça qu'on dit la loi du plus fort. Mais est-ce que c'est bien la loi du plus fort, Cléo, pour toi ?
3: Non, c'est pas bien, parce que au final ça finit souvent mal.
0: Je crois que cette parole est parfaite pour conclure, mais vas-y, Denis, je t'en prie.
1: Et là, on a un exemple tout à fait intéressant d'apprentissage de la gestion des conflits, y compris. Et merci pour cette prise de parole extrêmement vive et puis spontanée. Voilà. Comment on gère les conflits, y compris quand on est enfant et y compris dans une cour de l'école. Et là, c'est intéressant parce qu'elle intègre aussi la notion fille-garçon, équité. Au niveau du nombre des ballons, etc., etc. Et la manière dont ça va se résoudre, cette question-là, ça va être un apprentissage pour la suite. C'est ça qui est important.
0: Kanan, tu voulais aussi
4: Moi, je voulais juste raconter une toute petite anecdote pour la fin, pour l'écologie, parce que donc je vous disais que j'avais fait ce BTS et donc j'avais été très sensibilisé à l'écologie. Et un coup, on parlait du réchauffement climatique, des rapports du GIEC, des projections qui allaient arriver. Et en fait, il y a notre prof de géologie qui était quelqu'un de extrêmement distant et qui prenait le temps, et qui arrive et qui nous dit qu'est-ce que vous faites ? Il dit on parle du réchauffement climatique. Il fait non, ça c'est un non-sujet, on n'a pas besoin d'en parler. Et il s'en va. Donc nous on hallucine, on va revoir le prof de géol, on lui demande mais pourquoi tu dis que c'est un non-sujet ? C'est hyper important, on est sur la planète et tout. Il dit mais nous. Sur la planète, on n'est rien du tout. Nous, on est juste un battement de cils. Avant, on n'était pas là. Après, on ne sera pas là. On s'en fout. Je dis, bah oui, mais par rapport à nous, notre manière de vivre sur cette planète, pour qu'elle reste vivable, il faut quand même qu'on fasse attention. Et là, il réfléchit deux secondes. Il fait, alors, à l'époque du Carbonifère, il y avait de l'eau jusqu'en haut de la colline de Sion. Il y avait des fougères arborescentes et il faisait une température et une hydrométrie invivables.
2: Et le monoxyde de carbone.
4: Et qui faisait qu'il y avait des libellules qui faisaient plus de 50 cm, etc. Tout ce monoxyde de carbone a été enfermé par les bactéries, par les plantes, et enterré sous l'eau et s'est transformé sous forme de pétrole. Vous le cramez, vous le rebalancez, on revient au Carbonifère, point barre, état initial. Quelqu'un a une question ?
0: Et la vie continuera de s'animer sur la planète.
4: Pas de la même manière, et pas avec
2: l'humain.
1: Alors, apparemment, notre jeune invité a envie de s'exprimer encore.
3: Mais, par exemple, quand c'est très dur, par exemple, quand tu te disputes un truc, de ne pas aller retaper l'autre, par exemple, tu fais « Ah bah si tu veux voir c'est qui le plus fort, bah on fait un combat pour voir c'est qui le plus fort,
0: la
3: et celui qui gagnera le combat, bah il gagnera le ballon. » Bah du coup, bah enfin, sinon, bah c'est dur de ne pas retaper l'autre et de... Enfin, souvent, il faut aller voir la maîtresse, il m'a tapé, il veut faire un combat pour avoir la balle, et la maîtresse, elle dit « Bah, enfin, non. »
5: Ça demande des efforts de ne pas répondre à la violence.
3: À ne pas retaper, enfin...
0: À ne pas sombrer soi-même, voilà. Ça, c'est difficile, en effet, quand t'as envie de te venger et quand t'as envie de faire mal à l'autre personne, mais en fait, cette envie-là, tu sais toi-même, quand tu l'as dans ta tête, qu'elle n'est pas bonne, que c'est une mauvaise idée.
1: Notre jeune invité, franchement, c'est de la publicité fantastique pour venir voir ce que c'est la résistance non violente, comment on règle chez les enfants, mais comme chez les grands, les conflits par et avec les outils de la non-violence. Et donc, ça sera avec Henri Cervantes.
0: Demain soir,
1: au Château du Charmois. À 20h.
0: Merci Denis Crolotte pour cette intervention, cet échange multiple. Merci à nos différents co-animateurs, co-animatrices, co-animatrices, co-chroniqueurs, que sais-je, qui sont intervenus tout au long de la soirée. Donc on commencera par Cléo, Alice, Jando, Kenan, et donc moi-même, votre serviteur Mehdi.
2: On
0: espère. Je vous en prie. Merci à vous toutes et tous. Désolé, absolument désolé à la coordination de Radio Déclic pour l'ultra retard là qu'on a pris, où on a certainement coupé une autre émission comme on le fait à chaque fois. Bah vraisemblablement ça va devenir un petit peu le running gag de l'émission. Ce que je vous souhaite, messieurs, mesdames, chers auditeurs et auditrices, c'est que dans deux semaines nous nous retrouvions pour parler probablement, parce que on sera dans ces eaux-là des mobilisations du 17 octobre avec les événements qui on peut imaginer donc de mobilisation de différents corporations dans le cadre des Gilets jaunes, l'appel Gilets jaunes 2026. Merci encore de nouveau. Bon retour sur Radio Déclic. L'antenne redevient normale. On sort de la warp zone, de la cinquième dimension. Merci à toutes et tous. Au revoir.
3: Au revoir tout le monde.
6: Au revoir. Vous avez dit militantisme,
7: urgence climatique,
6: justice sociale. Sur Radio Déclic,
8: je vous propose d'interroger les acteurs du territoire et d'ailleurs,
6: d'aujourd'hui et de demain.
9: Donc ce côté pad avec un espèce de gate, donc en gros c'est le pad quand il vient faire des mouvements un petit peu de volume, et j'ai envoyé ça à Théo en me disant bah, c'est bizarre, je suis pas sûr qu'il va aimer quoi. Je trouvais ça un peu bizarre et il m'a dit waouh, c'est ouf, ça fait toute la diff. Et donc en fait on est parti sur l'idée de bosser avec tous ces éléments là, et c'est plutôt par contre Théo qui a géré vraiment tout ce qui est structure, tout ce qui est qui a vraiment amené ce côté live en fait.
10: Et ben quand on a deux Théo dans un studio, ça donne ce morceau là Bilong, Théo et Taïlo. C'est déjà disponible en digital. On est peut-être même frustré de pas l'avoir en vinyle celui-là, tellement qu'il est fort. C'est prévu non de le presser en vinyle celui-là ou pas?
9: Alors celui-là, je sais pas, mais il y a quelque chose qui va arriver en vinyle vraiment très bientôt en rapport avec tout ça. Ouais. Je peux pas tout vous dire pour l'instant.
10: On a déjà un petit indice pour la suite. On s'écoute Bilong, cette collaboration de Taïlo et Théo, et on se retrouve tout de suite après.

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1: Ce type de morceau a pu être la bande-son de vos vacances. Vous venez d'écouter Théo et Tylo. Le morceau s'appelait Belong, c'est déjà disponible en digital. Et c'est des morceaux qui sont à l'image de ton univers, Tylo. Très cinématique. Et quand on regarde un petit peu aussi les noms que tu peux donner à tes titres, Walking Dreams ou Not a Dream, le rêve, c'est vraiment quelque chose de récurrent chez toi. Alors, est-ce que tu composes comme si tu racontais une histoire avec un début, un climax et une chute?
2: Oui, à peu près. Oui, le rêve. Non, mais en fait, le rêve, il prend une place importante parce que, comme je l'évoquais un petit peu avant, quand j'ai décidé de faire de la musique plus pour que ça marche, mais juste parce que j'avais envie de faire de la musique et d'avoir une proposition personnelle, et ben en fait, ça faisait un petit peu partie de ça, d'avoir envie de faire rêver les gens. Et de les faire un petit peu planer et déconnecter de la réalité juste pour le temps d'une musique, quoi, en fait. Donc il y a un vrai rapport avec oui, tout ce qui est le rêve et l'envie de voyager, quoi.
1: Il y a d'autres Français qui se débrouillent très bien hein, dans les musiques imaginogènes. M83 par exemple, et je vois que tu le cites souvent comme référence dans les interviews. Qu'est-ce que tu peux emprunter concrètement dans la manière d'écrire des nappes et des progressions à la M83?
2: Ce que je trouve vraiment hyper intéressant chez M83, c'est ce côté justement très dreamy, où en fait un morceau qui pourrait être juste un petit peu pop ne l'est pas du tout. Il est très important et il est très très sincère. Et du coup, souvent t'as une nappe de guitare qui tourne pendant un petit moment, et puis à un moment il y a une énorme voix qui arrive avec juste trois notes à la suite, et en fait ça suffit pour nous emporter. Et je trouve ça assez fort en fait, et simple. Et en fait, dans la simplicité, c'est ce qui est un peu le plus dur à faire en musique, je trouve. C'est de garder la simplicité tout en ayant quelque chose de sincère et de profond, quoi.
1: Et quand tu composes des morceaux, j'ai cru comprendre que tu commençais souvent au piano, sans attente pour capter une émotion. Est-ce que tu peux nous décrire une session type? T'arrives en studio, tu fais quoi la première heure?
2: J'ai pas mal de manières différentes de travailler, parce que c'est aussi par période. Il y a des périodes où je vais tout le temps me mettre sur le piano dès que je commence à bosser sur de la musique, parce que j'ai besoin d'avoir quelque chose qui s'en dégage, une inspiration pour me dire ah ça me donne une idée pour en faire un titre en fait. Donc vraiment là à ce moment-là je me concentre juste sur ce qui se passe musicalement. Il y a pas de synthé, il y a pas de logiciel, il y a rien du tout. Et juste d'avoir quelque chose qui s'en dégage en fait. Donc ça c'est une des manières dont qui m'arrive de bosser en studio. Il y a aussi j'aime bien des fois arriver sur mon logiciel et pas savoir ce que je vais faire. En fait juste ouvrir un synthé, prendre mon petit synthé, mon mini log, et essayer de taper trois notes, de faire un arpège, de mettre une basse, de jouer avec le filtre. Et des fois il y a quelque chose où je me dis ah ça c'est top, et en fait je pars vraiment de différentes bases. Il n'y a jamais vraiment de règles. J'aime bien aussi écouter par moment des morceaux que j'adore, et des fois je me dis ça m'inspire tellement que j'ai envie de faire un truc qui dégage la même chose. Alors pas du tout un copier-coller, mais plutôt quelque chose qui dégage la même sensation, la même émotion, quoi.
1: Tu travailles principalement en software, Team Ableton ou FL Studio?
2: Je vais me faire des ennemis là, mais moi je suis team FL Studio à 2000%.
1: Il y en a quand même de plus en plus hein, des producteurs sur FL Studio.
2: Ouais, il y en a plein. Après, moi, comme je dis très souvent à pas mal de gens avec qui j'en parle, en fait, pour moi, il n'y a pas de différence. La seule différence, c'est sur lequel tu as appris, sur lequel tu as tes habitudes et lequel tu trouves le plus intuitif. Mais en vrai, tu te sers surtout de tes VST, de tes synthés, tout ce que t'as. Ce logiciel-là, je le vois plutôt comme une interface qu'autre chose, en fait.
1: Et quel serait l'outil sans lequel tu ne pourrais plus produire aujourd'hui? Et pourquoi celui-là en est particulier?
2: Ah, l'outil, je dirais Serum. Donc le VST Serum, c'est un synthé numérique, quoi, en fait. Et en fait, je m'en sers vraiment pour tout, parce qu'il est multitâche et excellent dans n'importe quel domaine. En fait, c'est hyper pratique et quand t'as des idées, tu peux produire super rapidement. Et si, même si j'avais, tu peux faire un son entier juste avec Serum, en fait. Et ça, c'est assez ouf. Et les basses sont de qualité, tout est de qualité. C'est un vrai synthé vraiment polyvalent, quoi.
1: Et est-ce que tu dirais que tu as des sons fétiches, des sons signatures, des sons que tu réutilises souvent, un peu comme une sorte de palette personnelle, ou est-ce que tu repars de zéro à chaque fois?
2: Alors, j'ai des sons que je réutilise quand même souvent, mais j'essaye de pas trop non plus parce que c'est un peu compliqué j'ai pas envie de sonner tout le temps pareil dans mes morceaux. Donc des fois je me sers d'une base que j'ai, où je suis, c'est un peu rassurant, tu vois, d'avoir ce son que tu connais. Mais j'essaye toujours de diguer un petit peu autour de ça et d'aller chercher sur des sons que j'ai pas l'habitude d'avoir. Donc oui, j'ai quand même une palette, notamment des samples aussi que je me suis fait, que je me sers assez souvent, notamment pour quand t'as une idée, pour pas perdre l'idée, pour aller vite en fait. Voilà, mais en tout cas oui, j'ai quand même des sons que je me sers beaucoup. Je sais pas si t'as pu remarquer, mais dans quasiment tous mes morceaux il y a des arpèges, j'adore faire des arpèges, et je me sers souvent des mêmes synthés parce que je sais que avec ma manière de faire les arpèges, ça marche bien, donc en fait voilà.
1: Dans ton parcours, dans ton CV, est-ce que tu as une formation d'ingénieur du son?
2: Absolument pas, non.
1: Et pourtant, tu mixes, tu masterises toi-même, et je me demande si c'était un choix esthétique pour garder le contrôle sur le son, ou si c'était un choix économique, et comment est-ce que tu as appris à le faire correctement? Parce que c'est pas donné à tout le monde. Produire de la musique, c'est un talent, mais mixer, masteriser, c'est un autre savoir-faire, c'est plus technique.
2: Ouais, c'est très technique. Alors pour être 100% transparent, j'ai commencé à mixer mes titres parce que j'avais pas un rond. Ça, c'était la première raison.

0: moment où quand tu veux que tes morceaux soient joués sur des grosses scènes avec des gros systèmes son, bah c'est important pour que ça sonne parfaitement. Et j'estime pas avoir le niveau technique d'un ingénieur du son. J'ai le niveau technique pour sortir mes tracks avec un niveau de mix très très correct, mais ça ne sera jamais au niveau d'un vrai ingénieur du son qui a étudié ça, quoi.
1: L'une des particularités aussi de ton univers, c'est que sur certains titres, tu utilises ta propre voix, même si tu ne te revendiques pas comme chanteur. Qu'est-ce que ça t'apporte d'ajouter cette couche humaine, même très traitée, plutôt que de rester 100% instrumental ?
0: En fait, j'ai commencé à faire ça il y a, je dirais, 2 ans. Et en fait, je pense que j'avais un moment besoin d'extérioriser un petit peu d'une manière différente, parce que quand t'es sur un logiciel, surtout que moi je suis pas du tout instrumentiste à la base, donc j'ai un peu appris le piano pour le plaisir, mais enfin, je suis pas du tout pianiste. Pareil avec un tout petit peu de guitare et la batterie. Mais en fait, si tu veux, chanter, ça a toujours été un truc que j'ai envie de faire, que j'ai eu envie de faire. Mais bah, de base, je sais pas chanter, je chante faux. C'est pas très agréable de s'entendre chanter mal, quoi. Et donc en fait, j'ai commencé à le faire parce que j'avais envie aussi d'être autonome. Parce que quand je faisais de la musique avant, j'avais envie d'avoir des chanteurs, mais personne me répondait, entre guillemets, ou en tout cas j'arrivais pas à bosser avec les chanteurs avec qui j'avais envie de bosser, quoi. Et je m'étais dit, bah voilà, le Graal, ça serait d'être autonome, en fait, de pouvoir chanter sur mes propres sons. Puis du coup, j'ai fait ça un petit peu pour le fun, et j'ai envoyé ça à des potes, à mon manager, à tout ça, et ils m'ont tous dit, c'est ouf, il y a quelque chose qui se dégage de beaucoup plus personnel, en fait. Et je m'en suis rendu compte, et du coup, j'ai un petit peu développé ça, mais plutôt pour le plaisir. Donc en fait, il y a des dizaines et des dizaines de morceaux que j'ai fait comme ça, qui sont pas finis. Mais du coup, ça m'a permis de m'entraîner et d'avoir des titres que j'ai même pas forcément envie de sortir. Et d'où le fait que maintenant, je me fais plaisir sur mes morceaux. Si j'ai envie de chanter, je peux réussir des fois à faire des trucs qui me plaisent. Et ça, c'est super cool pour aller encore un petit peu plus loin dans mon univers, quoi.
1: Un morceau chanté, on va en écouter un tout de suite, mais pas avec ta voix. Et c'est une collaboration avec un autre Théo. Théo Lucas, cette fois-ci. Le morceau s'appelle Not Over. Et juste après, Taïlo, tu nous raconteras un petit peu l'histoire de ce morceau.
0: Avec plaisir.
1: Vous l'avez pas vu à la caméra, mais là, il vient de me faire un clin d'œil. C'était très radiophonique. On écoute ce Not Over par Taïlo et on se retrouve tout de suite après.

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1: Nous venons d'écouter Not Over morceau de notre invité Théo avec Théo Lucas. Qui est ce Théo Lucas ?
2: Alors Théo Lucas, c'est un anglais, enfin non, il est grec je crois, mais il vit à Londres. Et pour la petite anecdote, quand j'avais ce projet Mahara dont on a parlé avant, en fait j'avais eu la chance de signer sur le label de Lost Frequencies à l'époque. Et Lost Frequencies avait adoré un de mes autres morceaux et m'avait dit il faudrait mettre un chanteur. Et donc en fait on était passé par le publishing donc de Lost Frequencies, qui est un truc de fou pour moi à l'époque forcément. Et il m'avait mis donc plein de chanteurs sur le coup. Et celui qu'on avait retenu, bah, c'était Théo Lucas. Et des années après, on n'avait plus de nouvelles, quoi. Et des années après, quand j'avais besoin d'un chanteur sur un titre, et j'ai appelé Théo Lucas, donc il a commencé à bosser. On a tous les deux bossé sur le morceau. Et pareil, ce morceau n'est jamais sorti, mais par contre, après, on s'est dit, allez, viens, on essaye une autre démo. Donc je lui avais juste envoyé des accords. Et il m'a envoyé cette voix qui est, je trouve, assez puissante, quoi. Et on en a fait un morceau et on l'a sorti. Et j'adore ce titre.
1: Et vous ne vous êtes jamais vu en vrai ?
2: Alors on s'est vu, je crois que c'était il y a un an et demi, parce que je passais par Londres et donc on en a réussi à se croiser. Mais par contre, on n'a jamais bossé sur nos morceaux en physique, quoi.
1: Bon, comme quoi Internet, ça a du bon de temps en temps aussi. Et dans ton travail, comment est-ce que tu choisis les voix avec lesquelles tu veux collaborer ? Et surtout, qu'est-ce que tu attends d'un featuring vocal ?
2: Tout dépend du morceau et de l'ambition que j'ai avec. Mais comment je choisis mes voix en général, bah j'aime bien que les chanteurs aient cette vision un petit peu, qu'ils arrivent à se projeter. Quand t'envoies un morceau mélodique, c'est pas comme quand tu fais de la pop. La voix, elle doit pas prendre toute la place, elle doit prendre une certaine place, mais pas forcément. Tu n'es pas obligé d'avoir la voix tout le long, quoi. Et donc en fait, j'aime bien que les chanteurs aient cette vision déjà. Et forcément, ce que moi j'adore, c'est quand les chanteurs sont surtout des hyper bons top liners, en fait. Quand un chanteur il t'envoie une maquette qu'il a fait avec son téléphone et que tu reçois ça et tu dis waouh, c'est fort, quoi. Tu sens que ça fait une vraie différence sur le titre. Et ben là, tu te dis ok, bon, bah moi je sais que j'essaye de chanter, mais j'ai pas encore ce niveau là, quoi. Et donc je choisis un peu mes chanteurs quand j'écoute ce qu'ils font, bah surtout par s'ils ont une belle voix, si ça peut matcher avec mon morceau, et surtout s'ils ont ce côté un petit peu top line fort. Toujours en restant justement dans la simplicité et l'efficacité, quoi.
1: Cette production, ce titre-là, est-ce que tu le vois comme un tournant vers des chansons à texte ou tu le vois plus comme une expérience ponctuelle ?
2: Des chansons à texte, pourquoi pas, je suis pas fermé. Honnêtement, j'en écris des fois pour le plaisir. Mais c'est pareil, c'est des choses que j'ai jamais sorties et je sais même pas si un jour ça verra le jour. Mais du coup, le but, c'est pas d'aller vers des chansons à texte. Mais je suis pas fermé à ça, en fait, comme je t'expliquais tout à l'heure. Voilà, ce projet Tylo, il est là pour explorer et transmettre des émotions. Et si un jour il y a un chanteur qui me propose de faire une chanson à texte et que c'est vraiment génial et que ça transmet quelque chose qui me parle, je suis vraiment pas fermé à ça. Mais de base, c'est pas l'objectif, quoi.
1: Et si c'est un chanteur de variété française ? Parce que quand on voit ce que peut faire Moziman aujourd'hui à travers la variété, je me dis que ton univers pourrait se coller à des chants de Vianney ou d'un Jérémy Frérot.
2: Ah, c'est possible, je suis pas fermé. J'avoue que ça, c'est peut-être personnel, mais comme j'ai toujours entendu des morceaux plus en anglais qu'en français, surtout dans la musique électro, tout ça, tu vois, les Progressive House de Tomorrowland à l'époque, ce qui m'a un petit peu construit, on va dire, musicalement. Ça a toujours été en anglais, j'ai jamais entendu un son français là-dessus. Et j'avoue que du coup, je serais pas habitué à ça et ça pourrait me faire bizarre. Mais par contre, bien sûr que si ça transmet quelque chose, que ça soit en français, en anglais ou dans une autre langue, je pense que si c'est de la bonne musique, c'est de la bonne musique, il n'y a pas de débat, quoi.
1: En club, tu te produis en live ou essentiellement en DJ set ?
2: Alors, essentiellement en DJ set. On a eu plusieurs demandes pour que je fasse du live parce que en fait sur mes réseaux sociaux et en fait je présente des formats un peu courts où je joue mes titres en live ou des fois par moment je chante même sur ces vidéos là, ce qui a amené aussi qu'on ait des demandes pour du live et donc on s'est beaucoup posé la question pour que je le fasse et on en a déduit pour l'instant en tout cas que je resterai sur du DJ set pardon parce que en fait, comme j'étais DJ avant généraliste, j'ai appris quand même à, à lire un petit peu les gens, la piste et tout ça. Et donc en fait c'est quelque chose que j'adore. Moi quand je vais en live, je prévois rien. Quand je vais jouer sur un DJ set, je prévois pas mes morceaux. J'ai une sélection de titres, mais je veux pas prévoir un set. Je déteste ça. Et donc du coup le DJ set il te permet ça. Le live un petit peu moins, même s'il y a moyen de s'adapter. Mais ça te permet un petit peu moins ça. Et ce que j'adore aussi avec le DJ set, c'est que tu peux être dans le train en allant sur la date et écouter des morceaux et dire waouh, ouais, ça j'adore, je vais le jouer ce soir quoi.
1: Bah justement, toi en tant que producteur, tu as été signé sur des labels, alors certains sont plus ou moins gros. Contor par exemple, alors là Contor c'est la grosse maison de disques allemande, c'est l'équivalent d'un Scorpio en France. Comment est-ce que tu choisis tes labels aujourd'hui ? Est-ce que c'est en fonction de leur ADN musical ? Est-ce que c'est en fonction de leur force de promotion ? Est-ce que c'est en fonction de la relation humaine que tu peux avoir avec l'équipe d'un label ?
2: Alors, je l'ai choisi de plusieurs manières, mais la première, en tout cas quand j'ai commencé, j'envoyais à pas mal de labels différents pour voir aussi quel label pourrait être intéressé par ma musique. Mais il y a deux types de labels. Il y a vraiment, à mon sens, hein, je parle dans mon style de musique surtout. Donc le premier type, c'est les labels comme par exemple Contor, qui en fait peuvent sortir autant de la pop que de l'électro. Ils ont des sections électro et ils vont vraiment développer ton morceau à ton image, en tant qu'artiste en fait. Et t'as aussi les labels que j'adore, hein, comme Purified, Colorize et tout ça, mais qui eux, ou Anjuna Deep par exemple, je pense que tout le monde va connaître ça. Ces labels-là, en fait, ils développent plus leur image de label que ton image en tant qu'artiste. Et donc, c'est deux manières d'aborder très différentes. Et je trouve que c'est des tremplins. Anjuna Deep, par exemple, c'est un tremplin énorme pour un artiste. Par contre, t'as pas la liberté de faire ta propre pochette, de faire exactement ce que tu veux parce que c'est à l'image du label. Donc, je choisis mes labels en fonction du morceau en général. Est-ce que j'invite mon morceau à une identité autre que juste musicale ? Est-ce que j'ai envie de développer je sais pas, un aspect avec des couleurs ou avec une pochette un petit peu différente. Peut-être qu'on va essayer un mini clip pour les réseaux sociaux, essayer de développer une direction artistique autour de ça. Ou si juste j'ai envie de sortir ce morceau et par exemple de cibler plus des DJ, des gens qui sont déjà dans les communautés de ce genre de label, par exemple Anjuna ou encore une fois Purified. Donc ça va dépendre du morceau en général. Si je trouve que le morceau a un ADN vraiment très particulier, un petit peu différent. Je vais essayer de choisir des labels qui vont plus me suivre dans la direction artistique. Voilà. Donc, en gros, c'est majoritairement comme ça que je choisis, et aussi par opportunité sur le morceau, parce que les labels sont pas toujours ok pour sortir un morceau.
1: Est-ce que par la suite, tu envisages de créer ton propre label et de soutenir à ton tour tes propres découvertes, tes petits coups de cœur ou tes gros coups de cœur même ?
2: J'adorerais ça. C'est vraiment un projet que j'ai. Bien sûr. Après, je veux pas le faire n'importe comment et au mauvais moment. Je pense que là, aujourd'hui, j'ai encore plein de choses à faire pour développer ma musique, pour développer tout ce qui tourne autour de ma carrière musicale, quoi. Et en fait, le label, c'est une étape un peu d'après, parce que j'aimerais vraiment faire quelque chose de construit et de pas faire ça juste parce que je me suis dit que j'avais envie de le faire. Mais plutôt de le faire au bon moment. J'essaye de fonctionner aussi à l'opportunité, c'est-à-dire que des fois t'as ce projet en tête et il vaut mieux attendre que la bonne personne toque à la porte pour dire écoute, on va le faire ensemble quoi. Et des fois moi c'est un petit peu comme ça que je fonctionne, donc le label est bien sûr un projet, mais pour quand ça j'en ai aucune idée.
1: Dernière question, quel pourrait être le projet ou la collaboration de rêve, celle qui si jamais elle se réalise tu dis que t'as tout réussi?
2: Alors je vais dire
1: le Stade de
2: moi,
1: France.
2: Moi je suis un ouais, non, trop petit. Non mais en fait moi je suis un éternel insatisfait. Non, j'abuse, je suis pas un éternel insatisfait, mais je suis pas en fait quand j'arrive à avoir un step, j'ai envie de du step d'après. Il y en a toujours. Donc là, je te répondrai une collab par exemple avec Rufus du Sol, ça serait un objectif pour moi magique quoi, parce que je suis vraiment très très fan d'eux, mais je pense que il y a plein d'autres rêves. Que si demain je fais une collab avec Rufus du Sol, je pense que j'aurais envie de plein d'autres choses.
1: L'aspect mélancolique de vos univers pourrait se marier parfaitement.
2: Ah, c'est ce que je pense, mais faut leur dire à eux hein, parce que eux ils m'entendent pas encore.
1: On sait jamais. Eh bien, on va se quitter avec une actualité. Ça vient tout juste de sortir. Lose Myself. Est-ce que tu peux nous en parler de ce morceau ?
2: Eh bien, écoute, Lose Myself, c'est... si on fait un petit flashback, il y a quoi, 20 minutes, on va dire, quand on se parlait de la sortie avec Théo, Belong, et ben c'est ce fameux titre qu'on a fait, pour lequel je suis allé chez lui, qu'on a fini un petit peu en avance. Et donc, on l'a fini, et en fait, après, moi, j'ai bossé sur plusieurs titres avec une chanteuse basée à Berlin. D'ailleurs, c'est le premier million de streams que j'ai fait, c'était avec cette chanteuse. Et ben, cette chanteuse, je lui ai proposé de poser dessus parce que j'avais envie d'essayer, d'explorer, de mettre une voix. Et en fait, ce qu'elle a fait, c'est top. C'est vraiment... elle a un petit peu chuchoté, elle a chanté, mais pas trop. Elle a vraiment respecté, tu vois, ce que je t'expliquais, cette direction du morceau où il n'y avait pas vraiment besoin d'énormément de voix. Mais ça apporte quand même une vraie plus-value, quoi. Et Lose Myself, c'est un titre qui marche très bien en live aussi. Le public réagit super bien à chaque fois.
1: Et ce morceau, ben, je vais le découvrir en même temps que les auditeurs, puisque, en fait, Taylo m'en parlait juste avant de lancer la séquence interview. Donc, morceau qui est sorti chez La Beauté, c'est une nouveauté. Avant de raccrocher le micro, c'est l'instant auto-promo, où est-ce qu'on peut te retrouver sur les internets ?
2: Eh ben, sur Instagram, Taylo Music, T-H-A-Y-L-O Music, tout attaché. Et puis sur n'importe quel réseau social ou plateforme de streaming, c'est toujours le même nom, Taylo Music, T-H-A-Y-L-O. Voilà, Spotify. Peu importe où vous êtes, j'y suis.
1: Ben, vous savez ce qu'il vous reste à faire. Et on va donc se quitter avec cette nouveauté, Lose Myself, Taylo featuring Théo. Merci Taylo pour le temps que tu nous as accordé.
2: Ben, merci à toi, c'était très très cool de parler un petit peu de tout ça.
1: À bientôt, bonne soirée.
2: Salut, à bientôt.

0: Nouveauté à l'instant pour ponctuer cette séquence interview. Vous venez d'écouter Taylo, notre invité, ici en featuring avec Théo. Leur morceau commun s'appelle Lose Myself et il est déjà disponible en digital. Pour notre classique de fin d'émission, nous rendons hommage à une personnalité qui a marqué plusieurs générations de ravers.
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0: Dans le civil, il s'appelait Mathias Touchard et son nom de scène, c'était Matt Weasel Busters. Il faisait partie de ces artistes capables de faire le lien entre l'esprit free party, la hard tech, la tribe, le hardcore et puis toute cette nouvelle vague de hard music qui déferle là comme ça depuis moins d'une dizaine d'années. Pendant plus de 20 ans de production et de DJing, il a apporté sa vision décomplexée de la fête. Des BPM très élevés, beaucoup d'humour, une énergie communicative et une présence constante sur les scènes européennes, des festivals underground aux festivals les plus emblématiques de la culture rave. Le morceau que je vous propose de découvrir s'appelle Casual Trend. Il était publié en 2024 sur le label Superfluid et c'est un titre qui résume assez bien l'univers de ce producteur. Une rythmique implacable, des influences art-tech assumées et puis ce sens du gimmick efficace qui transformait souvent ses productions en véritables armes du dance floor. Pour saluer sa mémoire, voici notre classique de la semaine, Matt Weasel Busters avec Casual Trend. DJ Academy, c'est terminé pour cette semaine. La tracklist et le podcast de l'émission seront très prochainement disponibles sur les internets. Et on se retrouve la semaine prochaine, même heure et même endroit pour de nouvelles aventures électroniques.
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Bonjour à toutes, bonjour à tous, bienvenue en musique pour ce qui est le 102e rendez-vous d'Impression Jazz sur Radio Déclic, une émission durant laquelle je vous proposerai de découvrir différents albums qui viennent de voir le jour ou qui sortiront très prochainement. Alors j'ai composé un programme que je qualifierais d'assez aérien dans l'ensemble, avec des esthétiques différentes d'un disque à l'autre bien sûr, mais c'est l'un des aspects du jazz d'aujourd'hui, avec parfois des influences classiques et ailleurs des liens avec le monde du cinéma. Alors je ne vous en dis pas plus, vous découvrirez tout cela au fur et à mesure. Et puis je me suis dit qu'il serait bon de partager un peu de douceur pendant une heure, parce qu'il me semble que nous en avons toutes et tous besoin. L'actualité est suffisamment chargée pour que nous puissions nous accorder une petite respiration musicale.

Et nous allons commencer cette émission avec un chanteur américain. Alors ceci vient nous rappeler que de bien belles choses peuvent encore nous provenir des États-Unis, malgré leur président. Alors ce chanteur a pour nom Justin Hicks et il vient de publier chez Jamming Colors, le label de notre amie Stéphanie Calambert Washington, que je salue bien amicalement. Nous a fait parvenir ce très beau disque qui mêle harmonieusement jazz, soul, folk, pop et rhythm and blues. Alors ce disque dont les sources d'inspiration sont entre autres Marvin Gaye, Roberta Flack, James Taylor ou Jeff Buckley a pour titre Man of Style, ce qui lui convient parfaitement du fait de l'élégance de son répertoire et la finesse de sa réalisation. C'est un beau voyage qui est porté par une certaine tendresse et un climat en apesanteur, et dans ce disque, Justin Hicks affirme chanter, je le cite, pour communiquer, créer des liens, découvrir, prier, aimer et imaginer. Alors finalement, on ne peut qu'être d'accord avec cette déclaration d'intention généreuse, parce que Man of Style, un homme stylé, c'est une invitation poétique dans un monde qui ne l'est plus du tout, et Justin Hicks n'est par ailleurs pas un adepte de la performance vocale. Son travail consiste avant tout à chercher à engager une relation sincère et profonde avec l'auditeur. Et je peux en témoigner pour la bonne et simple raison que j'ai été séduit par cet album dès la première écoute. C'était à la fin du mois de juin, alors il était normal que je vous propose de le découvrir aujourd'hui. Justin Hicks est entouré d'Alexis Marcello au piano, Chris Bruce à la guitare, Abraham Rounds aux percussions, avec le renfort des voix de Jade Hicks et Kenita Miller Hicks. Une affaire de famille, donc. On va écouter une composition fort connue, signée Pharoah Sanders, The Creator Has a Master Plan, qui devient ici Creator Plan Upstairs, et c'est l'occasion pour Justin Hicks de lui adjoindre quelques paroles supplémentaires. On écoute Justin Hicks.

Après cette élégante soul jazz signée de l'américain Justin Hicks, restons dans un climat doux avec le nouveau disque d'un saxophoniste que nous connaissons bien par ici, Hugo Diaz, ne serait-ce que parce qu'il a été deux fois finaliste du tremplin Nancy Jazz Up et que le premier disque de son quartet Confluence avait permis de confirmer toutes les qualités qu'on avait pu repérer chez lui. Alors Hugo Diaz revient avec un deuxième disque, Home to Home, et en même temps avec une nouvelle formation. Et j'ajouterai que ce deuxième album présente une autre facette de sa personnalité musicale qui peut mêler différentes influences hein, entre jazz, pop et musique classique. Et puis d'un point de vue formel, c'est une évolution assez importante avec la présence de la voix et du chant, celui de Lou Rivail. Alors cette jeune chanteuse originaire du Morbihan s'est formée à Chambéry, puis à l'ENM de Lyon, et elle considère la voix comme un instrument, en jouant sur le timbre, la phonétique, les textures, l'improvisation, avec un univers qui mêle là aussi jazz, pop, mais aussi chant traditionnel, musique celte ou nordique. Ce qu'on avait pu découvrir en 2023 avec Rewind, un disque enregistré dans le cadre de son groupe Eliavir. Vous noterez au passage que ce nom n'est autre que celui de Rivail à l'envers. Alors, Lou Rivail met cette fois son talent au service de l'univers d'Hugo Diaz, qui offre ici une vision encore plus intimiste de sa musique, avec un dialogue presque introspectif entre la voix et le saxophone soprano. Hugo Diaz définit Home to Home comme un disque sur les racines, l'émancipation et le mouvement intérieur. Alors les deux chants, ceux de la voix et du saxophone, reçoivent pour l'occasion le soutien de trois autres musiciens qu'il est important de citer. Il y a Julia Richard à la basse et au chant, Nathan Mollet au piano et au clavier, ainsi qu'Élie Martin-Charrière à la batterie, musicien que nous connaissons bien par ici. Home to Home sort cette semaine sur le label L'Horizon Violet. On va découvrir tout ce petit monde avec une composition intitulée Drawn Memory, qu'on pourra traduire par mémoire dessinée. Je l'ai choisie parce qu'elle est une belle illustration de cette union entre la voix de Lou Rivail et le saxophone soprano d'Hugo Diaz.

Superbe travail de Lou Rivaille et de sa voix mêlée au saxophone soprano d'Hugo Diaz dans le nouveau disque de ce dernier, Home to Home. Alors j'ai déjà eu l'occasion d'évoquer le guitariste honduro-suisse Louis Matoutet à plusieurs reprises, et pas seulement lorsqu'il a publié différents disques, mais aussi après son beau concert lors de l'édition 2024 de Nancy Jazz Pulsation. C'était en première partie du duo composé de Baptiste Trottignon et Arthur Teboul. Alors après Our Folklore en 2022, et Small Variations from the Previous Days en 2024, puis Dolce Vita au début de cette année, Louis Matoutet revient avec The World is Stable Now. Alors un titre qui fait un peu figure d'antiphrase de nos jours, le monde est stable désormais. Alors il faut dire que ce titre renvoie à une citation de Brave New World, le roman dystopique d'Aldous Huxley. Et je précise au passage que les titres des 10 compositions de ce disque sont inspirés par la lecture des villes invisibles d'Italo Calvino. Alors côté musique elle-même, Louis Matoutet laisse de côté ses origines, qui sont donc aussi honduriennes, comme je le précisais, en proposant un disque qui tranche assez nettement sur ses prédécesseurs, avec un travail important effectué sur la recherche de textures sonores. Alors c'est vraiment un disque de climat, pas si éloigné de la musique ambiante, une musique des grands espaces façonnée, alors ceci pour son aspect technique, à l'aide d'un vieux magnétophone à bande avant d'être enregistré sur cassette et d'être enfin chargé dans le logiciel Pro Tools. Voilà, vous savez tout ou presque. Mais surtout, la guitare de Louis Matoutet est ici un véritable instrument de modelage, bien avant d'être celle du guitar hero à l'ancienne. Bon, ici, il n'y a pas de grande chevauchée, ni de déluge de notes, c'est même le contraire, le temps semble presque s'arrêter. C'est un peu comme si on contemplait de grands paysages. Et pour cette belle réalisation, Louis Matoutet a pu compter sur les talents d'Andrew Odiger au clavier, Robin Giraud à la basse, il est également l'ingénieur du son, et du percussionniste Valentin Lichty. The World is Stable Now sortira le 16 octobre sur le label Cheptel Records. En voici un extrait qui a pour titre Outre-mer, Louis Matoutet.

d'un guitariste à l'autre. Après Louis Matute et son disque The World is Stable Now, voici maintenant l'Italien Federico Casagrande qui sort un nouveau disque. Alors après l'étonnant Looping Mont Blanc dont je vous avais parlé au moment de sa sortie, il a publié à la mi-septembre sur son label Sound Fede un disque aux allures de Western Gentle Riders. Alors, après donc avoir exploré en musique son tour du Mont Blanc, Federico Casagrande nous offre une nouvelle belle balade au beau milieu des forêts cette fois, des plaines, bref, de tous ces grands espaces américains un peu mythiques. Et comme il est dit dans la note d'intention du disque, les Gentle Riders ne sont pas des cowboys, mais bien des voyageurs d'aujourd'hui, celles et ceux qui, pour qui le voyage intérieur compte autant que les paysages qui se dessinent. Ce disque parle de cette part de nous qui continue de chercher des horizons. Alors on voyage ici entre jazz, folk music, musique de film, presque country par moments, dans une succession de mélodies en pleine lumière, et il faut bien l'admettre, ce périple est particulièrement agréable. Et puis il vient nous rappeler une fois encore l'immense talent d'un guitariste de 45 ans qui compte une vingtaine d'albums à son actif et qui a eu l'occasion de travailler par le passé avec des grands comme Enrico Pieranunzi, Steve Swallow, Francesco Berzati ou encore Vincent Perani. Pour Gentle Riders, il s'est entouré d'Étienne Renard à la contrebasse et de Stéphane Hatzuer à la batterie. Et je pense que vous serez sensible à la luminosité de cette musique. Voici une composition qui a pour titre « Take me away with you »,« Emmène-moi avec toi ». Federico Casagrande pour Impression Jazz.

C'était les Gentle Riders du guitariste Federico Casagrande. Une bien belle promenade en compagnie de ses doux cavaliers. Alors, en ce début du mois d'octobre, qui dit jazz du côté de Nancy et des environs dit Nancy Jazz Pulsation, évidemment. Une édition 2026 placée une fois encore sous le signe de la transition, dans la mesure où l'équipe du festival, en l'absence d'un directeur ou d'une directrice, a délégué sa programmation à Pierre Poli, qui a composé un menu varié entre jazz, rap, rock, électro, chanson. Tout cela à découvrir comme chaque année dans les différents lieux de NJP, le chapiteau de la Pépinière, bien sûr, la salle Poirel, l'autre canal, l'opéra et le théâtre de la Manufacture, sans oublier les apéros jazz en fin d'après-midi dans les différents bars de la ville, et sans oublier non plus le rendez-vous incontournable qui est Pépinière en fête le dimanche 11 octobre après-midi au parc de la Pépinière, évidemment. Alors pour ce qui est du jazz proprement dit, on peut considérer que le millésime 2026 est plutôt sage, hein. Je crois que ce ne sera pas l'année des grandes découvertes, mais plutôt celle d'une programmation permettant de retrouver quelques valeurs sûres de la scène internationale et hexagonale. Alors je pense en particulier au contrebassiste américain Christian McBride, le mercredi 7 octobre, salle Poirel, ou encore à l'accordéoniste Vincent Perani et son Living Being, au sein duquel on retrouvera avec grand plaisir Émile Parisien. Ce sera le samedi 10, toujours salle Poirel. Côté chapiteau de la Pépinière, et je parle là toujours d'une programmation plutôt jazz, hein, il faudra prêter attention à la soirée du vendredi 16 avec la saxophoniste américaine Lakecia Benjamin. Ce devrait être un beau moment, soirée durant laquelle vous pourrez également écouter la chanteuse Sheila Sue. Alors pour le reste, quelques belles soirées sont attendues au Théâtre de la Manufacture, là c'est plutôt la deuxième semaine. Il y aura la chanteuse Célia Kameni le 14 octobre, le duo composé d'Hérel Besson et Lionel Suarez le 16, et un autre duo, celui composé du saxophoniste Samy Thiébaud et de la pianiste Émilie Aridon-Kosielek, qui rendront hommage au groupe Weather Report et que nous avons écouté dans la précédente émission. Et puis, une affiche vraiment inédite, le 15 octobre, avec le pianiste sud-africain Ndudouzo Makatini. Alors tout cela, billetterie comprise, est à retrouver sur le site du festival, hein, nancyjazzpulsation.com. Et puisque je vous parlais de découverte, eh bien, on va écouter ce pianiste, Ndudouzo Makatini, qui a sorti au mois de juin chez Blue Note un album intitulé The Myth We Choose. Et j'ai choisi pour titre un extrait qui s'appelle Unembeza. On écoute Ndudouzo Makatini.

Le pianiste, qui est aussi chanteur parfois, je le précise, Ndudozo Makatini, qui sera le jeudi 15 octobre au Théâtre de la Manufacture, dans le cadre de l'édition 2026 de Nancy Jazz Pulsation. Passons maintenant, si j'ose dire, de l'Afrique du Sud au Japon, avec le nouveau disque en trio du pianiste Sébastien Pindestre, qui nous invite à découvrir le monde de Kurosawa, qui sort le 9 octobre sur son label La Fabrique à Son. Alors ça faisait une bonne dizaine d'années que ce trio, où l'on retrouve le contrebassiste Jean-Claude Olexiac et le batteur Antoine Paganotti, n'avait pas donné de ses nouvelles. La dernière fois, c'était en 2016 avec le disque Album Paris. Et cette fois, Sébastien Pindestre et ses petits camarades nous invitent à découvrir sous de nouvelles couleurs, celle du jazz bien sûr, les musiques des films du réalisateur japonais Akira Kurosawa, alors tels que Kagemusha, Rashomon, Les Sept Samouraïs, Ikiru ou encore Ran, des musiques signées de différents compositeurs qu'on ne connaît pas forcément très bien par ici, Fumio Ayasaka, Masaru Sato, Shinichiro Ikebe ou Toru Takemitsu. Alors le trio de Sébastien Pindestre s'empare de ce répertoire avec une véritable jubilation. Il raconte cette longue histoire avec un jazz plein de vivacité, et il prend un évident plaisir à dérouler le fil de tous ces scénarios qui couvrent, il faut le rappeler, un demi-siècle de cinéma. Alors, bien sûr, il fallait rester humble et ne pas se laisser écraser par l'ampleur de la tâche, mais soyons rassurés, le pari est réussi parce que cette musique est habitée d'émotions débordantes de vie et d'humanité. Elle peut aussi prendre du plaisir en jouant avec les dialogues qu'elle s'amuse parfois à faire rebondir sur les notes. Alors avec ce disque, le trio de Sébastien Pindestre écrit ce qu'on pourrait qualifier de chronique amoureuse qui donne envie, au-delà de la musique, de se replonger dans le cinéma de ce géant qu'est Akira Kurosawa. Et au passage, je remercie Sébastien qui m'a fait le plaisir et l'honneur de me confier l'écriture des notes de la pochette de ce nouveau disque, dont nous allons sans plus attendre écouter un extrait avec la musique du film Kagemusha. Sébastien Pindestre au piano, Jean-Claude Olexiac à la contrebasse et Antoine Paganotti à la batterie. Entrons dans le monde de Kurosawa.

Voilà, c'était le monde de Kurosawa selon le pianiste Sébastien Pindestre et son trio. Alors, je ne sais pas si vous vous rappelez la précédente émission, mais je l'avais commencé par le nouveau disque de la saxophoniste Elisa Cadbero, Solaxis, un album où elle est entourée de quatre femmes saxophonistes, parmi lesquelles Camille Motion. Eh bien, cette même Camille Motion figure en très bonne place dans le Nefertiti Quartet de la pianiste Delphine Do, alors une musicienne dont j'ai déjà eu l'occasion de vous parler ici, notamment lorsqu'elle avait publié son disque en solo, Prepare for Dowland, autour des musiques du compositeur anglais John Dowland, ou encore à l'occasion du disque The Other Side of Water en duo avec le saxophoniste Julien Soro. Alors, Delphine Do vit depuis 2 ans environ du côté de Bar-le-Duc et c'est une musicienne particulièrement créative que j'avais également évoquée à l'occasion du dernier Marley Jazz Festival, puisque la pianiste a intégré East Aces, le quartet emmené par notre amie la bassiste Claire Chucky Jack, une formation qui devrait sortir, je crois, un nouveau disque l'an prochain. Ça pourrait être l'occasion d'inviter Claire et Delphine pour qu'elles viennent nous en parler. Alors Delphine Do, Camille Motion, mais aussi Pedro Ivo Ferreira à la contrebasse et Pierre Demange à la batterie, ce sont les musiciens qui composent ce Nefertiti Quartet, dont le nom provient d'une composition de Wayne Shorter au temps de sa collaboration au sein du quintet de Miles Davis. Wayne Shorter, dont la démarche expérimentale, notamment celle de son ultime quartet, est une source d'inspiration essentielle pour Delphine Do et ses partenaires. Alors le groupe vient de publier son 5e album, Maze in Köln, qui voit pour la première fois les 4 musiciens participer à l'écriture du répertoire. Maze, cela signifie labyrinthe en anglais, et Köln parce que le disque a été enregistré live dans la ville de Cologne en Allemagne, et parce que selon les musiciens, je les cite, le contexte du concert permet de se dépasser musicalement par rapport au cadre du studio. Alors le labyrinthe fait écho au processus de composition de Delphine Do, qui travaille à partir de dessins en imaginant différents chemins, et il se trouve que certains de ses dessins peuvent prendre la forme d'un labyrinthe qu'elle retranscrit ensuite en musique. C'est aussi le symbole de l'identité du groupe, qui accorde une large place à l'improvisation qui est pour Nefertiti une forme de composition. On va découvrir l'univers de ce beau jazz libre avec une composition intitulée Kangaroo, le Nefertiti Quartet.

Voilà, nous allons nous quitter bientôt avec la musique du Nefertiti Quartet, emmenée par la pianiste Delphine Do et sa complice saxophoniste Camille Motion. Alors le disque s'appelle Maze in Köln, il est sorti chez Bertolt Records le 25 septembre et je vous le recommande vivement, c'est l'un de mes coups de cœur de cette rentrée et je trouve que son ambiance n'est pas si éloignée de celle du quartet d'Émile Parisien. Un grand merci à Élise qui assurait la technique aujourd'hui, c'est la deuxième fois que nous travaillons ensemble puisqu'elle était à mes côtés le 25 juin dernier lors de l'émission spéciale des 40 ans de Radio Déclic en direct et en public et sous une chaleur torride. Merci donc à toi Élise, je crois que la température était plus supportable aujourd'hui dans le studio. Merci également à Isabelle qui veut bien assurer la promotion de ses impressions jazz sur les réseaux sociaux. Je suis certain qu'elle trouvera une fois encore une petite photo dont elle a le secret. Quant à nous, eh bien, nous nous retrouverons très vite pour une nouvelle émission consacrée à l'actualité du disque. Il faut dire qu'il en sort énormément et que les choix sont parfois cruels. D'ici là, portez-vous bien, faites le plein de musique, de toutes les musiques, peut-être à Nancy Jazz Pulsation, car les concerts sont nombreux. À bientôt, au revoir.

0: 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Bonjour à toutes et à tous, c'est le ML Show, l'émission de radio des jeunes de la mission locale. On est de retour, on était déjà là, il y a deux semaines. Mais du coup, c'est notre émission du mois de septembre, donc une fois par mois, on se retrouve. Les jeunes viennent donner leur point de vue, leur opinion, leur vision du monde. Et du coup, on s'est monté une petite émission. Donc moi, c'est Charles, conseiller à la mission locale. Et du coup, on a une petite table aujourd'hui avec un petit peu de monde. Ibra, salut.
1: Bonjour.
0: Tu vas bien ?
1: Ça va, ça va.
0: Depuis deux semaines, bah, t'étais là la dernière aussi, ouais.
1: Oui. Ouais.
0: Ça va ?
1: Ça va.
0: Impec. Taya, bonjour.
2: Salut, ça va ?
0: Ça va et toi ?
2: Ça va.
0: Ça y est, tu viens de te lire, là ?
2: Ouais, ça y est.
0: Ça y est, un pilier de l'émission. Ça va ?
2: Ouais.
0: Okay. T'étais là aussi il y a deux semaines, ouais.
2: Ouais. Ouais,
0: ok. On va retrouver les mêmes voix. Au final, vous avez, chers auditeurs, vous allez retrouver les mêmes voix. Elmira, salut.
3: Salut.
0: Ça va ?
3: Oui, ça va bien, et toi ?
0: Ça va, merci beaucoup. T'étais là aussi, oui, il y a deux semaines, ouais.
3: Ouais,
0: ouais, c'est ça, hein. Ouais, on a les mêmes. J'allais taper Ibra.
4: Super, merci Charles.
0: Brian, tu vas bien ?
4: Oui, toi ?
0: Ça va, impeccable. Ouais, ça va, impeccable. Pareil, ouais, même voix. Et puis là, on a la stagiaire de Radio Déclic. T'as eu un changement entre temps, là, c'était stagiaire ici.
5: C'est ça.
0: Salut Chloé.
6: Hello.
0: Tu vas bien ?
6: Ça va et toi ?
0: Ça va. Donc, t'es déjà. C'est ta deuxième fois à l'antenne cette semaine, du coup ? T'as pas fait une chronique à Déclic Midi ? Ouais, bah oui, je suis, hein, j'étais pas là, mais je suis.
6: C'était trop le strac. Hein.
0: Trop le trac ?
6: Le strac.
0: Le strac ?
6: Ouais.
0: Alors c'est quoi du strac ?
6: C'est le stress et le trac.
0: Ah ouais, strac, ouais, oui. Ah ouais, ça marche. Mais ça s'est bien passé.
6: Ça va, ouais.
0: Ouais, ça va. Bah, j'ai ton référent de stage à mes côtés, il me dit oui. Donc du coup, une semaine, donc vous allez entendre Chloé encore, parce que tu vas voir ta petite chronique, ta petite émission.
6: Ouais.
0: Trop bien. Et comment ? C'est quand ? Ouais, d'ailleurs, c'est quand ?
6: Mardi prochain à midi, je crois.
0: Donc mardi 22.
6: Mardi 22
0: sur le temps de midi, sur le déclic. On mange un petit peu sur le déclic midi, du coup.
7: À la place du déclic midi,
0: donc c'est quoi sera ton émission ? Une petite pub, c'est quoi ton émission du coup ?
6: J'ai parlé de politique et de musique.
0: Musique et politique, donc musique engagée et toutes ces choses-là.
6: C'est ça.
0: Ok, trop bien. Impeccable, merci. Et Mathieu, c'est ton dernier ML Show en tant que service civique ?
8: Ouais, c'est ça. C'est mon dernier ML Show en tant que service civique et on va finir en beauté.
0: Parce que toi, tu as ton émission du coup. Et c'était à 13h aujourd'hui. À 13h, t'as ton émission.
8: Ouais.
0: Et il faut que tu me redonnes le nom parce que j'arriverai jamais à te donner le nom.
8: C'est Mangacha.
0: Mangacha.
8: Branchez-vous la team.
0: Mangacha. En direct depuis le magasin, la boutique Kodama sur Toul. Donc, du coup, chers auditeurs, branchez-vous à 13h. Vous aurez Mathieu qui va vous faire une petite présentation. C'est quoi le thème aujourd'hui ?
8: Les webtoons.
0: Viens dans le micro.
8: Les webtoons.
0: Qu'est-ce que c'est les webtoons ?
8: Bah, t'écouteras l'émission et tu le sauras.
0: Oui, c'est vrai. Bonne promo. Très bonne promo. Donc du coup, mais tu restes sur l'univers manga, du animé et toutes ces choses-là.
8: Ouais.
0: Donc du coup, rendez-vous à 13h sur les antennes. Et Franck, merci de nous accueillir. Salut Franck.
9: Bonjour à toutes et à tous. Toujours un plaisir de vous accueillir.
0: Ouais. Et attendez, regardez, je vais faire un petit truc. Parce que moi, je suis un peu triste. C'est la dernière émission de Franck aujourd'hui sur UML Show. Donc je sais pas, c'est un secret pour nos auditeurs ou pas ? Non, tu l'as déjà annoncé à la radio ?
9: Non, je crois que j'en ai pas forcément parlé à la radio. Les auditeurs seront au courant quand.
0: Ils ont entendu ta voix.
9: Voilà. Non, mais au fur et à mesure, dans les émissions que je fais, on dit c'est ma dernière. Donc au fur et à mesure,
0: c'est la dernière.
9: Ça sera, voilà. J'ai enregistré hier la dernière impression de jazz, donc les dernières impressions de jazz. Donc quand ça sera diffusé, voilà.
0: On aura les dernières.
9: Ça s'entendra.
0: Ok. Donc du coup, voilà, petite dernière émission avec toi. Du coup, donc merci de nous accueillir pour une dernière fois dans le studio que tu fais vivre. Et on a Aurélien avec nous. Salut Aurélien. Le micro est loin. Bah écoute, tu sais, tu as tes obligations aussi. Il n'y a pas de problème.
1: Et j'espère que ça va être une super émission en tout cas.
0: On va essayer en tout cas, on va essayer de, on a un petit peu travaillé pour que ce soit sympa en tout cas. J'espère que ça va plaire aux auditeurs, les jeunes vont donner un petit peu leur point de vue. Il y aura deux sujets vraiment, un peu l'éducation nationale avec tout ce qui se passe en ce moment. On va un peu dévier un petit peu sur politique parce que par rapport à tous ces discours que l'on entend sur l'éducation nationale. Et on fera un petit jeu juste à ce moment pendant ce sujet-là. C'est toi Aurélien qui nous a proposé le jeu
1: de la langue de bois de Franck Lepage.
0: De Franck Lepage.
1: Quelques mots pour faciliter l'exercice.
0: Ouais.
1: Je suis sûr que tout le monde va se prêter à l'exercice avec brio.
0: Oui. Bon, on aura quelques participants. Donc on va faire le jeu de la langue de bois de Monsieur Franck Lepage. Et du coup, on va s'y prêter. On fera une petite coupure musique, on ira sur le jeu vidéo et un petit peu toutes les choses, les actus qui sont les sorties, mais aussi les nouveautés incompréhensibles de Sony et PlayStation. Puis on ira sur une petite musique et un petit jeu pour conclure l'émission. Ça vous va, jeunes gens ? Je sais que ça va plaire à nos auditeurs, donc on y va. C'est parti, du coup, on va sur le premier sujet, éducation nationale, l'école, les discours et toutes ces choses-là. Du coup, éducation nationale, est-ce que, alors, Chloé, tiens, j'en profite, je te cible tout de suite. Tu m'as dit, viens, on parle, parce qu'il y a ça. Vas-y, du coup, qu'est-ce qui t'a un peu marqué? Pourquoi on va sur l'éducation nationale? Qu'est-ce que tu as vu de sujet qui t'a un peu dit, bah attends, moi j'ai envie d'en parler?
6: Ah bah, ils veulent mettre les enfants d'un an en maternelle.
0: Ils veulent mettre les enfants d'un an en maternelle.
6: Ça, on va mettre des écoles à la maternité.
0: À la maternité, ouais, pourquoi pas. Hein, vrai. Alors, au bout d'un moment, t'es sorti au bout d'un an de la maternité quand même. Hein.
6: Et bien, il y aura l'école à l'extérieur de la maternité. Et jusqu'à ce que t'arrives à la maison. Genre.
0: Ouais. C'est des discours politiques, on reviendra dessus, mais en effet, ouais, y a un discours politique, c'est, je l'ai dit tout à l'heure, Bruno Le Maire. Bruno Le Maire, donc candidat à la présidentielle. Qui a lancé cette idée-là, ouais, en effet, par rapport au niveau scolaire, il faut mettre les enfants plus tôt à l'école pour qu'ils apprennent plus vite.
6: Oui, et je crois apparemment c'est aussi parce que les parents ils savent pas éduquer leurs enfants.
0: C'est sa façon de voir les choses, en effet, peut-être. Je sais pas quoi répondre à ça, en fait. Étant papa, en plus, je sais pas. C'est très bien aussi de garder nos enfants un petit peu jusqu'à leurs 3 ans, je trouve ça très bien, de leur apporter des choses. Mais en effet, je pense que, alors déjà, c'est mon point de vue, peut-être qu'ils mélangent éducation nationale et éducation des enfants, je sais pas. Mais oui, il y a eu ce discours-là. Mais vous avez vu, là, tous les faits qu'il y a eu, là, sur les écoles? Un petit peu, vous avez relevé un petit peu là ces actus là sur les profs menacés, les profs en grève, les manques de profs et manques d'instituteurs. Vous avez vu un petit peu toutes ces choses-là? Vous avez t'as vu des choses, Talia, toi là-dessus?
2: Ouais, j'ai vu des choses.
0: Vas-y.
2: Attends, je vais.
0: Ah, la source est sur le téléphone, mais le téléphone n'est plus actif.
2: Il y a.
0: Tiens dans le micro juste.
2: Il y a eu 2 menaces de mort en 24 heures,
0: ouais.
2: sur des enseignants. Une directrice est visée par un mime d'égorgement dans l'Yvonne.
0: Ouais.
2: Et une principale menacée par un père d'élèves en Gironde.
0: Ouais. C'est ce que tu avais vu, hein, Chloé, hein. C'est ça que tu avais un peu marqué. Hein. Du coup, vous pouvez raconter un petit peu du coup, où ça en est, les faits, pourquoi?
6: Bah, je sais que pour le père du coup qui a menacé, ça c'est l'un principal.
0: Ouais, c'était une principale, ouais, c'est ça, ouais. Je crois.
6: Il l'a menacé de la décapiter et tout, il a pris 6 ans de prison ferme.
0: 6 mois.
6: 6 mois. Ouais, 6 mois, pas 6 ans. Et la maman du coup qui a fait une menace d'égorgement, elle a un jugement en décembre.
0: En décembre.
6: Ouais.
0: Et je vous avais dit là en off, ouais, j'avais vu qu'il y avait un reportage, chute un peu à ces faits-là, il y avait un reportage sur les instits. Qui était justement, qui se mettait déjà en arrêt maladie, en burn-out ou en droit de retrait par rapport à ces choses-là. Il y a une maîtresse, une maîtresse de l'école élémentaire qui s'est fait agresser par une maman qui était pas contente de la reprise éducative qu'elle avait pu faire à son enfant. Donc, le moment, visage découvert, complètement décomplexé, à la caméra, bah oui, je l'avais prévenu, hein, si ça se passait pas bien, si je la croisais, ça m'a un peu impressionné, un peu, où est-ce qu'on est, parce que ça vous viendrait à l'esprit, je sais pas, hein, mais moi j'ai un peu ce truc de cette institution où le prof, la maîtresse, c'était le prof, c'était la maîtresse, non? Vous en pensez quoi, vous? C'est quoi votre opinion sur ce sujet-là?
6: Moi je trouve ça stupide. Hein.
0: Stupide?
6: Bah ouais, enfin, ça me viendrait pas l'idée d'aller agresser un enseignant qui a pas agressé mon enfant. Enfin.
0: Alors, on parle agresser et même menacer. Hein,
6: menacer.
0: Okay.
6: Bah, c'est comme le père, je crois, juste la femme, elle a dit que l'enfant c'était un caïd et ça lui a pas plu et du coup il est perçu au quart de tour.
0: Ok. Brian, t'en penses quoi, toi, de ces faits que l'on peut voir au niveau des enseignants, des écoles, ou quand ça touche les petits comme ça?
3: Les menaces que font les parents?
0: Ouais, les menaces où la maman elle est chopée dans la rue, la maîtresse, parce qu'elle a dit je t'avais pas dit que je te croiserais, je te croisais, on se met dessus, tu vois, on se la met, tu vois.
3: Je suis contre la violence de base, du coup, si ça arrive, tu poses une main courante, portes plainte et tu changes ton gosse d'établissement, mais tu vas pas tabasser quelqu'un dans la rue, surtout qu'en plus apparemment elle ramène toujours son gosse de la même école, du coup.
0: Maintenant, vu que ça a fait scandale un petit peu, l'académie a fait changer l'enfant d'école.
3: J'espère bien.
0: Parce que je comprends pas. Ibra, t'en penses quoi, toi? En plus, toi, tu encadres des enfants, toi, dans le cadre du foot. Tu penses quoi de cette peut-être banalisation? Alors, est-ce que c'est banalisé? Je dis banalisation parce que en ce moment, on le voit sur les réseaux, on le voit dans les actus, on se voit dans les médias. Et tu penses quoi un petit peu de cette banalisation de la violence, un petit peu, ou en tout cas des mots légers aux sorties des écoles ou dans l'encadrement des enfants?
5: Ah, je trouve que c'est pas normal.
0: Tu le vois, toi, déjà, ce que tu encadres au niveau du foot, hein, surtout, tu le vois, des parents un petit peu agressifs, énervés, quand tu fais pas jouer son gamin, il vient te dire « Oh, qu'est-ce que tu fais ?» Tu vois ces trucs-là?
5: Après, je pense que maintenant, c'est banalisé dans tous les clubs de foot. Il y a des parents qui sont pas contents que son fils il joue pas, du coup, il va venir te voir, il va te dire « Pourquoi il joue pas ?»« Qu'est-ce qu'il t'a fait ?»
0: Ok, c'est mon enfant doit, c'est un peu ça, quoi.
5: Ouais, c'est ça. Du coup, comme il a payé la licence, il est obligé de jouer.
0: Ouais, ok. Et donc du coup, mais tu vois, c'est t'as eu ce genre de menace un petit, enfin, tu vois, alors peut-être pas menacé de décapiter comme le papa à la proviseur, ou te dire vas-y, si je te croise dans Toul, on se la met, mais.
5: Non, il n'y a pas eu de menace de.
0: Mais c'est plus incompréhension et on vient te le dire quand même.
5: Ah, il me criait dessus quand même.
0: Ah ouais, quand même.
5: Ouais.
0: Ok. C'est dingue, parce qu'on est d'accord, tu es bénévole, tu viens sur ton temps libre, sur ton plaisir, encadrer des jeunes, les enfants des autres.
5: Oui, c'est ça.
0: Ouais, ok.
1: Moi, j'ai vu il n'y a pas longtemps.
0: Bien dans le micro.
1: J'ai vu il y a pas longtemps, il y avait des gens, des encadrants qui faisaient des journées sans parents.
0: Ouais.
1: Qui interdisaient l'accès aux parents. Alors je sais plus où c'était. Et pour les.
0: Dans des clubs de sport et tout. Hein.
1: Et ils faisaient regretter d'en arriver là, mais que ça prenait des proportions trop énorme, et puis que ça allait, puisque généralement y a un investissement personnel.
0: Clairement, c'est du bénévolat. Enfin, t'es rémunéré un petit peu quand même, t'as une indemnité, un truc?
5: Non.
0: Non,
1: voilà, et que il se faisait appeler à n'importe quelle heure, enfin, que ça prenait aussi le pas sur au-delà de leur.
0: Du temps, oui, ouais.
1: Direct, ouais. En tout cas.
0: Ah, c'est dingue, hein.
1: Donc voilà, et les enfants qui étaient interviewés dans le reportage exprimaient qu'ils se sentaient moins stressés quand...
0: Il n'y avait pas les parents.
1: Il n'y avait pas les parents à leur dire « allez » et à donner aussi d'autres consignes que l'entraîneur aussi.
0: Ouais, ouais. Donc c'est compliqué en fait, parce que la gestion, il faut gérer et l'enfant, et parce que... Alors là, je reviens sur toi, Ibra, mais et ça, on va retourner sur le cadre de l'école, mais t'inculques des valeurs, t'es là pour la transmission de valeurs, t'es pas là pour leur dire, faut que tu contrôles le ballon, faut que tu fasses la passe, faut que tu fasses machin, t'es aussi là pour du vivre ensemble, on en a déjà échangé un petit peu, t'as cette notion de transmission, et donc du coup, c'est compliqué si tu dois gérer en plus le jeune, la transmission que tu veux faire, et derrière le papa ou la maman qui est dans une autre situation, tu confirmes que c'est pas le truc le plus facile.
5: Bah, c'est compliqué. Bah, si t'apprends un truc à l'enfant et après que le parent il vient te dire que ce que tu lui as dit c'était pas bien,
0: ouais.
5: Bah, après tu sais plus trop quoi faire.
0: Ouais, tu sais pas comment te positionner. Ouais, donc du coup, je vais revenir un peu sur l'éducation nationale parce qu'on en parlait du coup avec ces menaces. Moi je comprends et vous comprenez ces profs, du coup ces maîtres, maîtresses, enseignants, principaux qui se mettent en droit de retrait, vous comprenez ces choses-là du coup, où on se dit bah ouais, mais c'est aussi le risque du métier, vous comprenez? Oula, tu me fais la grimace, vas-y.
6: En étant enseignant, c'est pas censé être un risque de se faire menacer tous les jours, quoi. Enfin, genre c'est limite le risque du métier, genre si t'es dans le bâtiment, ouais, le risque de te blesser et tout, mais le risque du métier d'enseignant, c'est pas de se faire menacer.
0: Alors, ouais, quand je dis pardon, c'était pas se faire menacer, c'est plus de faire avec le papa, la maman qui va chercher l'enfant à la sortie de l'école et qui va dire comment ça s'est passé la journée. Ah, il s'est passé ça. Ah, et vous avez fait quoi? Et tu vois, de remettre c'est mon enfant. C'est bon, voilà.
6: Oui, bah après, c'est censé rester assez cordial quand même, quoi. Genre, les parents qui partent un peu au quart de tour et tout, alors qu'il n'y a pas eu grand chose, c'est un peu stupide.
0: Ouais, oui. Après, tu vois, c'est. Alors, je comprends ce côté stupide, tu peux y aller. Hein. Je crois, stupide, on a le droit de le dire à l'antenne. Ouais, tu peux le dire.
6: Mais je sais pas pourquoi il est sorti tout doucement.
0: D'accord. Mais c'est plus ce côté faire en sorte. Alors, je sais pas si c'est générationnel, mais mon enfant est un peu tout puissant et il a le droit de faire, et du coup, laisse le faire, sinon, c'est le problème, ça sera moi. Tu vois, c'est un peu ce qui fait, tu vois, parce que le papa, c'est parce qu'on a dit à son fils que c'était un caïd. La maman qui s'est bagarrée, qui a frappé la maîtresse, c'est parce que la maîtresse avait fait une reprise à un moment donné du jeune qui avait fait certainement une bêtise. Et je sais, voilà, on n'était pas là, on peut pas en témoigner, mais qui avait certainement fait une bêtise. Elle l'avait repris un peu trop virulemment, apparemment. Donc elle dit bah tu te disputes mon fils, mais je vais te disputer, quoi. C'était un peu dans ce délire là et tu disais qu'il y avait une maman aussi qui avait fait une menace à non un papa, une maman qui avait fait une menace de d'égorger.
6: Ouais, et mais c'est... ça j'ai pas trop vu la raison, enfin je crois qu'ils se sont juste pris la tête à la fin de l'école.
0: Ok, bon, faut
6: donc à mon avis la prof elle a dû reprendre la fille, ouais. Sur un truc ou quoi, puis
0: c'est donc c'est un truc, voilà, c'est mon enfant, il a le droit de faire et laisse-moi faire. Je trouve que les positionnements, ils sont plus les bons. T'en penses quoi, Thomas? Je t'ai pas fait participer encore, Mathieu. T'en penses quoi, toi, là-dessus, Mathieu?
8: Bah, je pense que c'est un peu disproportionné, tout ça. Tu peux ne pas être d'accord avec ce que le prof a dit, mais de là, aller le menacer, bon, c'est un peu fort de café. J'ai sorti fort de café, ouais. Mais je pense que ouais, les rôles sont un peu trop inversés et en fait maintenant les élèves ils ont plus trop la peur de se dire oh, bah je vais me faire engueuler ou je vais avoir une punition. Juste maintenant c'est bah de toute façon s'il me dit quelque chose j'appelle mon père ou alors je vais le taper directement, tu vois. Oui. Je trouve que c'est un petit peu ça s'est pas inversé dans ça s'est inversé mais là c'est un peu trop, quoi.
0: Là, quand tu dis la peur de. Quand tu dis ça s'est inversé, c'est plus le côté hiérarchique où avant c'était vraiment le maître, maîtresse, prof était un peu craint. Enfin, moi j'avais peur de certains profs, je me souviens. Et là c'est plus l'inverse. Les profs ont peur de la réaction de l'enfant ou des parents en arrière. Ouais. C'est plus l'inversion, tu dis qu'elle est là en fait.
7: Ouais.
0: Ok. Ouais, je te rejoins assez. Mais du coup, comment. Nos profs, nos enseignants et nos enfants sont protégés. Et là, du coup, on va virer un petit peu sur le côté un peu politique. Et ça revient à ce que monsieur Bruno Le Maire disait. Est-ce que vous trouvez ça cohérent de dire, bah, du coup, si le niveau, si l'école est importante, si on va aller sur du école à un an. Et là, il nous a sorti un truc, mettre l'école aux enfants à un an. Vous avez des enfants, des petits frères, des petites sœurs, vous voyez un an? Comment vous l'imaginez à l'école? Je sais pas, allez-y, tu imagines comment, petit frère, petite sœur à l'école?
6: Enfin, Moi, là, j'ai un frère, il a 2 ans. Il n'est pas encore entré à l'école parce qu'il n'y avait pas assez d'élèves, donc ils ont fermé la classe. Mais à 1 an, il savait à peine marcher, il ne savait même pas dire bonjour, il n'était pas propre et tout. Enfin, je ne vais pas envoyer un enfant comme ça à l'école.
0: Ben, ouais, oui, en effet. Tu en penses quoi, Talia, toi, 1 an, t'es la plus petite.
2: Ouais, c'est moi la plus jeune.
0: C'est toi la plus jeune. T'as des cousins, cousines.
2: Ouais, j'ai un petit cousin, mais il a 6 ans.
0: Donc, ça, bon, tu l'as vu à 1 an, tu l'imaginais à l'école?
2: Non, jamais de la vie.
0: Non, jamais de la vie. Les autres, vous imaginez un petit peu 1 an? Alors, je peux témoigner. Mes enfants ont 5 ans et 4 ans, donc du coup, il n'y a pas si longtemps que ça. Oui, il y a 1 an, je te rejoins. Pas propre, donc du coup, ok. C'est qui fait l'échange? En gros, je ne sais pas si c'est aider les profs. Donc, on a vu d'autres idées politiques pour aider un peu, mais cette idée-là, et c'est personnel, je vois pas le sens. Mais peut-être que vous avez. Qui est pour l'école à 1 an ici, là, autour de la table? Brian, qu'est-ce que t'en penses? Toi, t'es pour? Non, c'était. Okay. Brian, qu'est-ce que t'en penses de l'école à 1 an, par exemple? La proposition, il faut mettre l'école à 1 an.
3: L'école à. Ben déjà, juste l'école à 1 an, c'est une idée. Depuis, la plupart des enfants ne savent pas encore assez bien marcher ou même aligner 2 mots correctement.
0: Oui.
3: Du coup, l'école, c'est vers plutôt 3 et 4 ans, je dirais quand même.
0: Ouais.
3: C'est,
0: l'école, c'est 3 ans là en ce moment.
3: 3 ans,
0: c'est
3: voilà. 3 ans. C'est, c'est à partir de 3 ou 4 ans, je crois, que le cerveau commence à avoir des souvenirs. Mm. Du coup, même à 1 an, ils apprendront quoi? C'est quoi les tests? Bien savoir baver.
0: Alors là, je t'avoue que je ne sais pas quelle sera l'évaluation, mais ça revient un petit peu. Alors moi, ce côté-là, ça me fait penser. Est-ce que vous vous souvenez, c'était peut-être il y a un an et demi, Madame Elisabeth Borne avait dit en maternelle, les enfants doivent faire, à la sortie de la maternelle, doivent faire un choix de projet professionnel. Elle était alors ministre de l'Éducation nationale. Bah pourquoi tu rigoles?
6: Je sais pas, moi en maternelle, on veut être quoi? On veut faire astronaute, on veut.
0: Bah on n'aura que des Thomas Pesquet.
6: On veut être super-héros, ouais. On veut être princesse, on veut être roi, enfin.
0: Bah pourquoi pas? Moi je suis conseiller à la mission locale, donc moi je veux dire, bah c'est ton projet, viens, on le bosse, hein, on veut pas.
6: Mais déjà, même les lycéens, ils galèrent à trouver un projet professionnel, ouais. Et tout. On veut demander à des enfants de 5-6 ans de.
0: Oui.
6: C'est ce qu'elle va faire plus tard.
0: Bah, c'est ce que Madame Borne avait proposé, je crois que c'était il y a un an et demi, ouais, quelque chose comme ça, quand elle était ministre de l'Éducation nationale.
6: Elle a quel âge?
0: Elle a quel âge?
6: Oui.
0: Vite, ChatGPT, jeunes gens, vite Wikipédia, Elisabeth Borne, elle a quel âge? Qu'on s'imagine un petit peu la tranche.
7: 65.
0: Combien?
7: 65.
0: 65 ans. Elle a 65 ans, la dame.
6: Ok.
0: Donc, peut-être imaginer, elle a peut-être des petits-enfants ou des arrière-petits-enfants.
6: Et du coup, elle s'imagine ses petits-enfants, ses arrière-petits-enfants.
0: C'est peut-être des petits génies, ils sont prêts, ils savent, ils veulent être. Il y en a un, il veut être plombier, l'autre, il veut être mécanicien. Je sais
6: à
0: pas.
6: 5 ans.
0: Hein. Et écoute,
6: à 5 ans, tu veux réparer des toilettes?
0: Alors, moi, mon garçon, le grand Joseph, à 5 ans, et ça y est, on a visité un zoo, il a vu une souris, un serpent manger une souris. Et il veut être soigneur animalier. Ça y est, et je veux travailler dans un zoo, papa. Ok, écoute. Avant, il voulait conduire des grues. Maintenant, il veut soigner des animaux. Je pense que si on peut avoir une grue dans le zoo, ça pourrait être cool quand même encore. Tu vois, on est dans le truc. S'il peut y avoir une grue au milieu du zoo, ça pourrait être bien. Et oui, c'est des choses. Eh ben, c'est ces discours. Est-ce que vous avez un peu en tête comme ça, des trucs un peu déconnants? Est-ce que vous avez des choses un peu comme ça qui vous font halluciner de discours politiques? Non, vous avez pas. Vous avez des choses. Bah, on arrive sur un discours un peu. On arrive sur une période électorale. Vous avez un peu. J'arriverai pas à faire 2 choses en même temps.
9: Moi, je viens de voir passer un truc. Alors, j'ai fait une recherche rapide sur Google, pardon, où j'ai juste mis un peu éducation nationale et présidentielle 2027. Visiblement, j'ai pas étudié les programmes de tous les candidats, etc. Mais j'ai un petit résumé et je viens juste de voir passer un truc. Apparemment, il y aurait Édouard Philippe, donc qui fait partie du parti Horizon, qui aimerait mettre en place un concours sélectif en fin de troisième pour accéder à des lycées d'excellence. Alors je sais pas en quoi ça va consister, hein, j'ai juste vu ça passer, mais juste le mot de lycée d'excellence me dresse les poils, on va dire.
0: Ah, lycée d'excellence, ok. Ouais, on veut. Alors, si on peut, on peut aussi comparer un petit peu ce qui se passe. On dit que, je crois qu'il y a une étude là qui est sortie la semaine dernière qui montre que le niveau des étudiants français est le plus bas des pays européens. Et c'est une étude qui est basée sur mathématiques, littéraires, les compréhensions de textes. Connaissance culture G et un autre truc comme ça. Il y a quatre ou cinq matières qui sont analysées et ce sont les mêmes matières dans toute l'Europe et en France on dit que c'est le plus cette étude qui le dit, c'est pas moi qui le dit hein, qui dit en France c'est le plus bas. Mais du coup, comparons ce qu'il y a à côté. Est-ce que vous connaissez un peu la façon d'étudier dans les pays voisins?
6: Bah, je sais qu'en Allemagne, je crois, ils ont cours que le matin. Et l'après-midi, ils ont activité sportive ou manuelle.
0: Ouais, culturelle ou manuelle, par exemple. Ouais, ils font 8h, 14h, et après, c'est l'après-midi. Et alors, moi, j'ai toujours été impressionné, c'est qu'ils maîtrisent mieux l'anglais que nous. Ils sortent du collège, ils parlent 3 langues. Allemand, anglais, plus une langue choisie. Ça m'impressionne. Alors, ils ont moins d'heures de cours que nous. Ça, j'ai jamais
6: Je crois qu'on est l'un des pays avec les plus grosses horaires en école.
0: Ah ouais?
6: Ouais, bah on fait quand même du 8h-18h, quoi.
0: Ouais, c'est vrai.
6: Et après, on a encore des devoirs à la maison et tout. Donc...
0: Ouais, mais ça, c'est facultatif. Hein. On va pas...
9: Et il faut savoir aussi quand même que les Allemands, et généralement ces autres pays, ils ont moins de vacances scolaires.
0: Oui.
9: Ils ont moins d'heures de cours, mais sur des plus longues périodes scolaires.
0: Oui, en Espagne, c'est la même chose. En Espagne, c'est moins de vacances, mais ils sont à l'école aussi le matin et l'après-midi, ce sont des activités culturelles, loisirs et sportives. Et ils finissent genre à 14 ou 15 heures, quelque chose comme ça. Okay. Et ils ont moins de vacances aussi. Ils ont, c'est pas 2 semaines à la Toussaint, c'est qu'une semaine, c'est des trucs comme ça en fait. Donc il y a quand même des périodes de vacances, mais en effet c'est sur. Donc les propositions politiques, je ne sais pas. Hein, on s'est dit juste celle qui nous a marqué, c'est vraiment l'école à 1 an. Alors on a vu, on a cliqué un petit peu tout à l'heure aussi. Ils proposent d'augmenter les salaires pour les enseignants. Ils proposent de limiter le nombre d'élèves dans les classes. Parce que, en effet, il y a des profs qui font des burn-out parce que va gérer 35 enfants de 6 ans. Moi, je mets 35 enfants comme le mien, j'en peux plus. je pars en burn-out de chez moi. Hein, pas... Donc, il y a ça aussi. Est-ce que les profs aussi sont dans une lassitude, enfin, dans une complexité? Du coup, en effet, peut-être que toi, t'es une petite. Comment il... C'est quoi qu'il a dit? T'es un caïd. T'es un caïd. Donc du coup, peut-être aussi l'usure, parce qu'elle a 25 autres enfants, et du coup, mais ça n'excuse pas le fait de devoir menacer, surtout qu'il y a des, enfin, il y a pas si longtemps que ça, il y a des faits qui ont, c'était il y a combien de temps, Monsieur Paty?
10: 3-4 ans, je crois.
0: J'aurais dit 4-5 ans déjà quand même, non?
6: Je sais pas, j'étais au collège.
10: Aussi.
0: Vous étiez au collège? Et vous étiez au collège il y a combien de temps?
6: 5-6 ans.
0: Ok. C'était ta, non? Vous avez? Vous cliquez ou pas? Tout vite. Monsieur Paty, Samuel. Donc, vous avez la ref de Monsieur Paty? Talia, tu te souviens de ce qui s'est passé avec Monsieur Paty?
6: En 2020.
0: 2020, donc 6 ans.
6: Ouais.
0: 6 ans, ok. T'as la ref de ce qui s'était passé avec...
6: Je sais plus comment.
0: Bon, il avait fait une...
6: Il a montré une caricature en classe, je crois.
0: Ouais, c'est ça, il a inculqué... C'était un prof d'histoire, je crois. Un prof d'histoire, et à un moment donné, sur un truc culturel, il a montré une caricature qui n'est pas passée, et des familles. Il y a un film qui a été tourné dessus, il y a eu des reportages, il y a des familles, si vous voulez un petit peu vous renseigner un peu là-dessus. Et il y a des familles qui n'ont pas du tout apprécié, qui ont monté, et quelqu'un s'est fait décapité devant l'établissement scolaire.
6: En plus, c'est même pas une élève de sa classe qui a été se plaindre. L'élève n'était même pas pendant le cours et tout. C'est juste qu'elle a entendu parler.
0: Elle a été
6: voir son père et puis ça n'a pas plu.
0: Ouais. Donc, c'est des choses. Ouais, voilà, il y a des faits qui sont là qui montrent où les débordements, ce que ça peut engendrer. Donc du coup, c'est un peu chaud quand même de continuer à dire touche pas à mon gosse, sinon Sinon, on va se la mettre au virage là-bas. On se retrouve à la sortie. Ça a jamais existé. Enfin, j'ai pas l'impression que ça existait avant. Certainement que ça existait en vrai, mais on en parlait beaucoup moins. On peut encore retourner sur l'accès immédiat de l'actu et de l'info par les réseaux sociaux et par toutes ces choses-là. Hein. Mais pour nous, ça n'existait pas. Mais du coup, on va faire un petit jeu parce qu'on a vu. L'école à un an, c'est un discours politique. Donc, on est d'accord, c'est chaud. Mais on va essayer de se prêter au jeu, de nous faire un discours politique pour voir si on pourrait faire. Donc, c'est le jeu de la langue de bois. Il y a des mots qui sont imposés. Et en gros, ce jeu-là, hein, Aurélien, tu me corriges. Mais en fait, il explique que monsieur Franck Leboeuf. Mais non, c'est pas Franck Leboeuf. C'est de sa faute à lui, ça. Monsieur Franck.
1: Lepage.
0: Monsieur Franck Lepage, il montrait que, en fait, les politiques utilisaient toujours les mêmes mots pour faire un discours. Et qu'on pourrait retrouver les mots les plus utilisés, c'est ça. Et du coup, qu'avec ces mots-là, on pouvait facilement faire un discours politique.
1: Ouais, ça, c'est un peu l'idée que on pouvait donner l'impression de passer une idée,
0: ouais.
1: Mais que ça restait creux.
0: Donc, ça restait creux.
1: Jeu de la langue de bois.
0: Voilà, ça restait creux. Donc dans l'idée.
1: Que je lis les mots qui vont être proposés pour le discours.
0: Vas-y.
1: Pour que les auditeurs se repèrent.
0: Vas-y.
1: Alors on n'a pas mis tous les mots, en tout cas, et il y en a qu'on a simplifié. Alors il y a social, proximité. Local, citoyenneté, habitant, acteur,

0: Qui commence ?
1: Chloé. Brian. Et moi, je me prête au jeu, il n'y a pas de problème. Et du coup, nous sommes candidats présidentiels, c'est ça, hein, en gros. Et donc, du coup, quels seront... Il faut réussir à glisser ces mots. Allons-y. On va voir, ça se trouve, c'est pas si simple. Hein. On dit, à l'école, à un an, il a peut-être bien... Il devait glisser un an dans le jeu. Quelqu'un qui lui a lancé un défi de glisser le un an. Qui commence ? Vous battez pas. Hein. Surtout, vous battez pas. S'il y avait une caméra, vous verrez, ils sont tous les mains levées. honneur au service civique. Voilà. Tu es prêt ? Donc du coup, tu commences, Mathieu, candidat aux élections, à l'élection présidentielle. Okay. Et du coup, tu fais un discours. Alors là, si vous voulez, on a la scène de Love Actually, on a Franck qui, est qui ne dit pas un mot et qui va tourner les feuilles en faisant passer les messages. Okay. T'es prêt ?
0: Bien dans le micro, rapproche. Bien dans le micro, ça chauffera ce micro.
2: Ok.
0: Vas-y.
2: Alors, moi, Mathieu, président... pas tout de suite. Candidat à la présidentielle, j'aimerais plutôt mettre la citoyenneté au centre de mon programme pour que l'habitant finalement soit le mot
0: un peu moins allez croisi
2: pour que finalement tous les habitants n'aient plus la peur de la maladie politique, qu'ils ne soient plus hypochondriaques à notre parti et qu'ils soient véritablement acteurs du pays. J'aimerais surtout pouvoir mettre à l'honneur le développement et la solidarité avant tout pour que cette mondialisation puisse prendre forme ainsi je propose pour avoir plus de proximité avec les jeunes des battles d'aura dans les parlements pour pouvoir aboutir à un contrat finalement avec le peuple et qu'il soit plus du côté social et avant tout qu'on voit une certaine proximité entre l'État et le peuple et tout ça à l'échelle locale.
3: Ça veut rien dire, mais on y croit presque. Hein.
1: Franchement, d'avoir réussi à la maladie politique et hypochondriaque et tout. Ouais, franchement, chapeau, bravo. Et Battle Dora, ok. donc non, chapeau. Et il y avait de la conviction, il y avait ok. Non, c'est pas mal. Qui y va ? Brian, tu te lances ? Ouais, t'as l'air à fond. Hein.
4: Non, je suis pas censé parler de politique.
1: C'est vrai. Mais c'est pas politique. On parle pas politique. C'est un discours. C'est un entraînement, un discours, à l'élocution. Et tu vois, donc du coup, tu peux dire moi, candidat à être délégué de la mission locale, des jeunes de la mission locale. Je propose. Du coup, tu y vas où, c'est Chloé?
5: Honneur au stagiaire.
1: Vrai, on a fait le service civique de stagiaire.
5: Non, mais non, faut mélanger.
1: Faut mélanger un peu.
5: Ouais. On a fait un jeune, donc faut passer un plus vieux, je pense.
1: Alors, j'y vais, du coup, c'est moi, ça.
5: Brian.
1: Comme tu veux.
5: Avec un I.
0: Allez, vous battez pas.
1: Allez, faut y aller. Allez, vas-y, j'y vais. Allez, j'y vais. Moi, candidat à l'élection présidentielle, je vous mets, vous, public, jeune, acteur de votre parcours et de votre territoire et de travailler le développement surtout, et de changer toutes ces personnes âgées. On peut dire, vous dites les vieux, vous les jeunes, et moi je veux lutter contre ce mot, parce que nous devons rester solidaires, et le maître mot de ce mouvement sera la solidarité, puisque nous devons travailler main dans la main, jeunes et vieux ensemble. Cette mouvance et ces mots grossiers de mondialisation, d'éco-gestion, de mondialisation, de budgétisation, toutes ces choses-là, je veux les rayer un petit peu. Je veux monter un contrat, main dans la main. France et Espagne, pourquoi pas ? Et pourquoi pas intégrer d'autres pays avec nous ? Puisque c'est quoi le social au final ? Le social, c'est d'être tous ensemble. Une

0: une proximité avec son prochain, avec ses aînés, puisque je travaille à la mission locale, et du coup la mission locale, nous faisons de la mise en relation, nous faisons de la citoyenneté, nous faisons en sorte que les habitants de Toul soient bien. Et du coup, à cette échelle, tout ce que je peux faire à cette échelle touloise, et ben je veux le faire pour la France.
1: Ah bon?
2: Bah, plus que moi.
0: Je comprends pas. Ouais, pas du tout. Pourquoi l'Espagne? Pourquoi vieux? Ok, ça marche. Allez, un des deux, Shifumi, et comme ça on enchaîne.
3: Ok, Shifumi.
0: Allez, Shifumi, et on enchaîne. Shifumi. Shifumi. Marianne.
2: Je mélange.
3: Et il choisit le mot que t'as mis du coup.
2: Animé. Oh, ok.
0: Allez, bonne chance.
3: Alors, du coup, moi, Brian Labouré, je me présente en tant que candidat pour présenter le président de l'Association des jeunes de la mission locale.
0: Pas mal.
3: Afin d'instaurer une proximité entre tous les jeunes de la mission locale, afin que nous puissions jouer à la Wii avec des vieux. Et comme ça, ça fera. C'est une référence. Acteur. Pour avoir des acteurs engagés pour cette association, afin d'établir quand même un système de développement. Et
0: il est chiant celui-là, en vrai.
3: Mondialisation.
0: Il dit ce mot comme ça.
3: Parce que malgré que certains jeunes vont devoir avoir leur contrat rompu, nous aimons quand même pouvoir pourquoi Coxis.
0: En vrai, vous êtes des fumiers parce que c'est entre vous, vous êtes mis des mots. Coxis, comment tu mets Coxis dans un discours politique?
2: C'est moi.
1: Débrouillez-vous.
0: Ok. Parce que à la mission locale, on est bien assis quand même. Il y a des chaises un peu.
3: Ouais, ça me.
0: Et on est bien assis et du coup, on a une bonne.
3: Ça me pète le coccyx.
0: Ah voilà, ok.
3: mais du coup, là, c'est pour la solidarité entre jeunes et la suNT des Toulois.
0: Citoyenneté des Toulois. Là,
3: okay. Qui sont les habitants de Toul.
0: Bah, au final, on se rend compte que c'est pas forcément facile.
4: Je ne vote pas pour Brian président.
0: Non. Bah, il sera pas le président des jeunes de la mission locale.
5: La crise, je pas forcément.
0: Eh bah, ben écoutez, merci d'avoir joué le jeu. Et en final, on se rend compte que c'est pas hyper facile de se faire un petit discours comme ça. Alors là, c'est encore plus dur. Hein, on a les mots qui affichent et tout. Donc, tu veux le faire quand même?
6: Je sais pas. Si c'est la sauce un peu.
0: Tu le fais quand même? Allez, on met moins de mots. Mets moins de feuilles. Mets moins de mots. Et comme ça, on.
1: Allez, les feuilles blanches. Allez, c'est vrai qu'il y a une feuille blanche.
0: Ben voilà, et tu devras trouver un.
6: Tu dois installer un blanc pendant le truc.
0: C'est ça.
6: Mince.
1: Allez, hop.
6: Oh, c'est la sauce.
0: C'est parti.
6: C'est quoi la première phrase déjà?
0: Moi, Chloé, candidate à la présidente.
6: Candidate au présidentiel, je vais surtout parler du développement. Et de la mondialisation.
0: Ok.
6: Mais je sais pas comment faire en fait.
0: faut que c'est des mots entre chaque mot.
6: Mince.
0: Tu parlais de développement, de mondialisation, de vieux. Je vais parler
6: de
0: aussi.
6: Oui, parce qu'il faut en parler. Parce que je pense qu'on doit leur retirer leur permis de conduire, surtout. Je pense que c'est une loi que je ferai passer si je peux. D'enlever le permis aux vieux. Et je pense qu'on fera du coup des battles d'aura pour savoir qui doit garder son permis. Je pense que c'est le mieux à faire. Et au vu du coup de la battle d'aura, celui qui aura gagné, il aura un contrat de 2 ans seulement pour le permis. Et après, il devra refaire
0: Ok.
6: Des battles d'or.
0: C'est par souci de solidarité, ce
6: c'est
0: que tu
6: ça, ouais, par des soucis de solidarité, exactement. Oh là là, c'est la sauce.
0: Et quel est ton. Sur le pôle social, est-ce que tu financerais un petit peu le social quand même?
6: Oui, j'ai beaucoup financé le social, je pense que c'est important quand même. Okay. Pour la proximité entre les gens, pour que les gens ils soient plus sociaux du coup.
0: Plus sociaux?
6: Oui, sociaux. Okay. Sociables?
0: Ouais, non, okay,
6: sociables
0: ouais,
6: avec non, un S, sociolo. Et je pense du coup, on pourrait aussi peut-être un peu plus financer la mission locale pour qu'il y ait un peu plus de sous.
0: Ça,
6: on
0: très,
6: peut financer
0: très, très
6: les voyages. On pourra peut-être aussi faire en sorte que les jeunes de la mission locale aillent dans des pièces de théâtre pour s'entraîner du coup...
0: À devenir...
6: Acteur, ouais.
0: À devenir acteur, ouais. C'est pas facile. En vrai, c'est drôle, mais c'est pas
6: mais
0: facile
6: tellement
0: comme
6: tellement pas.
0: Tellement pas. On va faire une petite coupure musique du coup. Alors merci d'avoir joué le jeu déjà. On va se faire une petite coupure, on va faire une petite pause après toutes ces choses là. Et on se retrouve dans 5 minutes.

0: Et on est de retour sur le ML Show, c'était Dubbing, avec tout ce qu'ils veulent. Donc une musique pour toi, Chloé. Une musique engagée politiquement, un petit peu.
1: Faudra que tu me l'envoies.
0: Je te l'envoie. Et du coup, on passe sur le deuxième sujet. Donc on a fait un petit peu éducation nationale et discours politique, et on s'est prêté au jeu d'essayer de faire un petit discours très approprié, avec des concours d'aura et les vieux qui doivent plus avoir le permis, visiblement. Bon, enfin, en tout cas, par concours d'aura, on définira qui les a. Pourquoi pas, hein, c'est une
2: idée.
0: Et les missions locales font mal au coccyx, visiblement. Les sièges de la mission locale font mal au coccyx, visiblement. Du coup, on va sur un deuxième sujet qui est un peu plus détente, un peu plus ludique, un peu plus les jeux vidéo, parce qu'il y a plein de sorties de jeux vidéo en ce moment. Il y a des sorties qui sont annoncées en avance, puisqu'il y a l'ogre GTA 6 qui arrive. Et Brian, tu voulais aussi nous parler de PlayStation et Sony qui ont licencié des personnalités emblématiques du jeu vidéo. Donc du coup, on va te laisser aller un petit peu dessus. Du coup, vas-y, explique-nous un petit peu ce que fait Sony et PlayStation en ce moment.
3: Alors, c'est surtout Sony,
0: ouais,
3: qui sont en train de prendre les pires décisions de leur vie. Parce qu'il y a quelques mois en arrière, Xbox est enfin incliné devant PlayStation en disant « c'est bon, ils nous ont dépassés ». Et du coup, maintenant, PlayStation font une Kurt Cobain, comme j'aime bien dire.
0: Kurt Cobain. Vas-y, on te laisse aller.
3: Ils font toutes les pires décisions possibles du jour. Déjà, tous les disques durs ne seront plus vendus. Ouais. Il n'y aura que des PS5 digitales, sans manette incluse. La manette, faudra aussi l'acheter à part.
0: Tu me disais qu'ils augmentent en plus le prix de la PlayStation.
3: Ouais. Ça va être la troisième fois qu'ils augmentent le prix de la PlayStation.
0: Ouais. Donc du coup, PlayStation, et du coup, tu veux jouer, il faut que tu payes une manette, du coup, hein, parce que tu ne peux pas jouer comme ça.
3: Ouais, c'est ça.
0: Tu peux pas faire du Airplay. Mmh. Ouais.
3: Du coup, que des jeux démat qui ne t'appartiennent pas.
0: Alors, dématérialisés.
3: Dématérialisés, hein, ouais, digital, qui ne t'appartiennent pas non plus.
0: Donc du coup, ça veut dire qu'on n'aura plus le CD. Au final, le CD que l'on mettait dans la console, le CD n'existera plus, ce sera que du téléchargeable. Mmh. Et du coup, il ne t'appartient plus parce que tu as la licence, mais le jeu ne t'appartient pas.
3: Ouais, c'est ça.
0: J'ai vu des trucs dessus, tu me diras si c'est vrai. Hein. Mais moi, j'ai vu que si tu ne joues plus pendant un temps au jeu, il te le désinstalle.
3: Bah, y a un mec qui avait un ancien compte PlayStation sur sa PS3.
0: Ouais.
3: Il n'a pas joué pendant plusieurs années. Et il s'est reconnecté sur son compte, sur sa PS3, pour la nostalgie.
0: Ouais.
3: Il s'est rendu compte que Sony, PlayStation, ont supprimé tous ses jeux digitales.
0: Okay. Ils sont perdus.
3: Ils ont retiré.
0: Donc on est d'accord que le gars, il a mis sa carte bleue.
3: Il a payé, il a téléchargé
0: le jeu et tout. Mmh. Et maintenant, le jeu lui appartient plus.
3: Ouais.
0: Ok.
3: Après, moi-même, de mon côté, j'ai certains DLC PlayStation que j'avais acheté à l'époque sur PS3, ouais, que je ne possède plus. Ils ont disparu, je ne sais pas non plus pourquoi.
0: Ok. Et
4: je vais me connecter, je vais ressortir la PlayStation 3 pour vérifier. Hein. je voulais juste reposer une question. C'est quoi l'ordre de prix de la dernière PlayStation?
0: 150, 160?
3: Je crois la dernière fois que j'ai vu les prix d'une PlayStation 5, maintenant c'était 650.
0: Oh, oh. Qui est la PlayStation 5 là?
1: Moi.
0: Tu l'as payé combien?
1: Moi, j'ai payé 400.
0: 400 à la sortie?
1: Non, un an après.
0: Un an après?
3: Moi, j'ai payé 475€ en promo.
0: Ok.
3: Avec le lecteur de disque.
0: Ok, ouais, avec disque. Ouais. Donc du coup, c'est une collector maintenant, du coup.
3: Ouais.
0: Okay. Libra Play 5?
5: Bah, je voulais l'acheter avec GTA 6, mais vu le prix.
0: Ils vont faire des packs certainement, non? Des lots? Bah, non?
5: J'espère.
0: Ouais.
3: T'auras le pack, ça va être une PS5 sans manette.
0: Il y a un petit à côté
3: code
0: du...
3: pour télécharger GTA 6.
4: Ouais. Et il y a un ordre de prix pour une manette?
3: Ordre de prix, les manettes, ça va entre. Je crois que c'est une manette, c'est.
1: 60€. La plus basse que j'ai prise, c'est 60€.
0: 60€, bien dans le micro?
1: Ouais, 60€.
0: 60€ et les plus hautes?
3: Alors,
0: si on va avec les palettes et tout ça. Avec les palettes derrière et tout ça, ça peut aller jusqu'à 150-200€. Hein,
3: non, plus. Ah ouais, ouais, t'as la manette de base classique, blanche, 80. Noire, c'est 70 balles.
0: Ouais.
3: ou entre 70 balles et 80 sur les magasins.
0: Ouais.
3: Ensuite, tu as les couleurs spéciales en fonction des couleurs, ça peut atteindre 90 euros.
0: Et puis tu as des manettes sous licence, tu as la manette GTA, tu peux la précommander, elle est déjà à 100
3: balles. Mais ça, c'est le même prix que les autres manettes à 90 ou 80. C'est, après, c'est plus les gens qui font de la revente qui se font une marge dessus.
0: Ouais.
3: Mais sinon, tu as aussi la manette PS5 Pro qui a seulement deux couleurs, soit noir, soit blanc.
0: Ouais.
3: Là, c'est du 220 euros la manette. Et ils ont vendu en mode, vous pouvez changer les joysticks dès qu'il y a du drift. En fait, c'est pareil, c'est 15 euros, non, je crois que c'est 20 euros
0: le joystick
3: à changer. Ouais. Et ils sont toujours en rupture de stock parce que du coup, les gens se jettent dessus pour les revendre une couille, quoi, pour se faire une bonne marge dessus.
0: Okay. Ouais, donc du coup, il y a aussi, ils ont augmenté le prix du PSN.
3: PSN, ça je sais pas.
0: Ils annoncent d'augmenter le prix du. C'est quoi le PSN ? Et le PSN, oui, pardon, c'est quoi le PSN ?
3: PS Plus, c'est pour jouer en ligne sur les jeux.
0: Ouais, c'est l'abonnement pour PlayStation pour pouvoir jouer en ligne. Donc du coup, ça va. Donc en gros, tu veux jouer aux jeux vidéo sur une console, PlayStation, Xbox. Switch, il y a un abonnement Switch.
1: Oui,
0: il y a un abonnement aussi. Ouais, donc Switch. En fait, on veut jouer en ligne, en réseau avec tout le monde pour pouvoir se connecter avec tout le monde. Et ben du coup, il y a un forfait, il y a un abonnement à payer tous les mois. Et, PSN, donc c'est le PlayStation Online Live Network.
4: Network.
0: PlayStation. PlayStation Network. Ouais, PlayStation Network. Voilà. Chercher le S, je savais pas trop.
4: PlayStation.
0: Il y a Xbox aussi qui a son
3: Game Pass.
0: Son Game Pass, tout à fait. Et donc, du coup, on paye un montant. Alors, selon les forfaits, on a des avantages et des choses comme ça. Et moi, j'avais vu que PSN allait augmenter, alors que Microsoft et Xbox avaient baissé même. Donc, PSN, PlayStation, ils prennent des bonnes décisions. Là. Tu veux toujours acheter la PlayStation, du coup, Ibra? Tu veux toujours payer la PlayStation?
5: Bah, je pense, hein, parce que je veux jouer à GTA.
0: Ouais, GTA. Du coup, bah tiens, on en vient. Vous avez vu là, donc il y a GTA 6 qui sort le 19 novembre. C'est ça, ouais, le 19 novembre. Et du coup, alors il y a des sorties emblématiques. Il y a des jeux, on sait que FIFA il sort toujours en début octobre.
5: 25 septembre.
0: Et du coup, ils l'ont avancé là de deux semaines. Il y a des jeux emblématiques qui sortent logiquement. Les Call of Duty sortent toujours aussi début octobre. Ils sortent en septembre. Ils ont avancé la sortie de jeu là qui est Wolverine, Marvel. Parce qu'ils veulent éviter l'ogre GTA 6.
3: Ouais, pareil, Wolverine. C'est un énorme jeu, mais les jeux de maintenant, il n'y a plus de trucs. C'est vraiment assisté dans le gameplay. Il y a plein de vidéos qui montrent. Là, le jeu est sorti hier, mais tu ne touches pas à la manette. Le jeu, c'est tout seul. Il n'y a pas besoin de toi.
0: C'est embêtant, ça, du coup. Du coup, qui c'est qui joue?
3: C'est la console, apparemment. C'est un film de 13 heures.
0: Okay, ouais. c'est ça. Tu avances juste, tu appuies sur croix quand il te dit d'interagir, quoi.
3: Ouais.
2: C'est...
3: Okay.
2: C'est le petit frère avec la manette débranchée qui joue.
3: C'est ça. Sauf que c'est toi, le petit frère.
0: C'est ça.
3: Et t'as payé 80 euros pour ça.
0: Voilà. Et il t'appartient pas.
3: Il t'appartient pas non plus.
0: Donc, du coup, si. J'ai vu, donc, du coup, il y a que Nintendo qui s'en cogne complètement de l'ogre GTA 6 qui sort son remake de Zelda sur la Switch, vous m'avez dit la Switch 2, ouais, c'est ça, hein. Donc du coup ils refont un Zelda. Alors vous avez le nom du Zelda, c'est lequel Zelda qui sort?
6: C'est Ocarina of Time.
0: Voilà.
4: Ocarina of Time.
0: Voilà, qui sort. Et du coup c'est un jeu qui était sur la Nintendo 64, je crois, hein. Un jeu qui était sur la Nintendo 64, ils l'ont remasterisé là pour la Switch 2. Et donc, du coup, eux, ils se sont dit, oh non, on n'est pas le même client que GTA 6, donc ils sortent une semaine avant.
4: C'est ça.
0: Mais du coup, il y a besoin, pour jouer, est-ce qu'il y a besoin du Nintendo Play, abonnement?
1: Non.
0: Non,
3: okay. Non, c'est uniquement pour les jeux qui sont en multijoueur.
0: En multijoueur, en crossplay et tout ça.
3: Et si tu joues qu'à des free-to-play, bah... Comme moi, t'as pas besoin d'être un abonnement.
0: Tu peux traduire free-to-play.
3: Free-to-play, c'est tous les jeux gratuits, en fait. Fortnite, Rocket League, Roblox, Skate.
0: League of Legends.
3: Mais non, c'est pas sur console.
0: C'est pas sur console, ça. Mais vous, vous êtes des joueurs console. Vous jouez tous à jeu console. Mathieu, tu joues... Non, tu joues PC, toi.
7: J'ai migré sur PC.
0: T'es PC. Toi, tu joues sur Switch, sur un jeu Switch, Chloé. Hein, c'est quoi déjà le jeu, tu m'as dit?
8: C'est Palia.
0: Palia. C'est quoi ce jeu?
8: Bah, c'est un peu comme un Animal Crossing, mais en mieux. Parce que bah, tu peux faire ta maison, tu peux... T'as un potager, tu peux chasser, tu peux attraper des insectes et tout. Mais après, genre, t'as une histoire derrière. Genre, c'est un peu un lore. Et tu peux aussi entretenir des relations avec les PNJ, du coup.
0: Alors, est-ce que tu peux traduire PNJ, lore,
8: personnage non joueur.
0: Ouais, et Animal Crossing.
8: C'est l'histoire. Et Animal Crossing, c'est un jeu.
0: C'est quoi? Parce que c'est un peu un Animal Crossing, mais en mieux. Là, les gens ils sont en train de s'imaginer un jeu où, ok, j'incarne un monsieur qui va à la chasse, à la pêche et qui fabrique ça. Un maçon qui va construire.
8: Non, en fait, c'est tout ce que tu veux, quoi. C'est un peu comme Barbie, t'es tout ce que tu veux là-dedans.
0: Tu peux devenir, donc c'est un monde parallèle, un monde virtuel que tu peux te créer et vivre dans ce
8: monde. C'est plus dystopique en vrai.
0: Ok.
8: Et parce que, genre, c'est. En gros, l'humanité, elle a disparu il y a des années et tout. Ouais. Et elle gérait un truc de magie, tout ça. Mais il y a tout qui a disparu. Sauf que toi, t'arrives du coup...
0: dans ce monde-là.
8: Dans ce monde-là, alors que t'es humain, donc t'as rien à faire là. Et du coup, tu dois résoudre le mystère de pourquoi t'es là et comment utiliser la magie et tout. Okay. La magie qui est devenue quelque chose d'illégal.
0: Ok, c'est Harry Potter, quoi.
8: Ouais, voilà, un mélange entre Harry Potter, entre Animal Crossing.
0: Okay. Non, ok, ça marche. Toi, tu joues console, PlayStation, du coup.
3: Ouais.
0: Et ouais. Est-ce que tu joues Elmirato un peu aux jeux vidéo?
8: Non.
0: Non. Même pas jeux PC, jeux de téléphone, tout ça, non? Mm-hmm. Ok. Talia,
8: moi, je joue partout.
0: Tu joues partout. Donc t'es sur quoi? T'es sur PC?
8: PC.
0: Bien dans le micro.
8: PC, PS5, téléphone, tout.
0: Ok. Donc, et donc du coup tu le vis, donc t'es PlayStation. Tu vis comment tous ces changements PlayStation, toi?
8: Bah je vais passer sur PC, donc fiche un peu.
0: Tu revends la Play?
8: Non, je regarde juste Netflix.
0: Ah, parce qu'il y avait Ibra qui l'a racheté, sinon. Il a fait une offre là. Je t'inquiète, je négocie.
4: J'étais assis avec.
0: Donc non, tu gardes pour certains outils.
8: Ouais, j'ai Netflix et pourquoi pas GTA 6.
0: Ah ouais, ok, quand même, tu vas rester quand même dessus.
8: Ouais.
0: Et Ibra, toi, c'est console, donc tu es Play 4 ou tu es Xbox ou tu es quoi, toi?
9: Play.
0: Play. T'es Play et du coup, t'aimerais passer à la génération supérieure, du coup. Aller sur la Play 5. Et du coup, avec tout ce qu'on te dit, ça te donne quand même envie d'acheter?
9: Ouais.
0: Ouais, quand même. Parce qu'il y a une autre... Franck, toi, t'es PC, toi. Toi, tu joues un peu...
2: Bah moi j'ai été toute ma vie, toute ma jeunesse console, principalement PlayStation, et j'ai abandonné à partir du moment où jouer en ligne c'était payant. Voilà, je comprends pas ça, donc comme ça je suis passé PC, et c'est toujours gratuit sur PC de jouer en ligne.
0: Et tout est gratuit, tu peux même jouer par exemple, tu peux avoir Call of sur PC et jouer gratuitement avec des gens qui sont sur PlayStation ou sur Xbox, en crossplay?
2: Voilà, c'est ça, c'est le crossplay.
0: Ok. Ah, c'est bon plomb. Mais c'est juste que ça coûte un peu cher au départ. Si tu veux te faire un beau set,
10: ah,
0: le PC peut coûter plus cher.
10: Mais t'en fais d'autres
0: choses. Ouais. Oui, oui. Alors, moi, j'étais PlayStation toujours. J'ai toujours été PlayStation et je suis passé Xbox avec la série X. Parce qu'il y avait la pénurie. Après le Covid, vous vous souvenez? Enfin, oui, c'était après le Covid, je crois. Après le Covid, ouais, il y avait la pénurie là, des PlayStation, des PS5. Et donc, du coup, c'était trop long et j'ai trouvé une Xbox. Je dis, allez, je vais passer chez Xbox. Je suis très content, très satisfait. Maintenant, je suis bien content quand je vois qu'ils gonflent les prix, Xbox baisse les prix. Là, je suis bien content. Puis en plus, on récupère créateur de.
3: Hideo Kojima.
0: Hideo Kojima, voilà.
3: Celui qui a créé depuis la PS1 la série des Metal Gear Solid.
0: Ouais, c'est ça.
3: Metal Gear Solid. Et aussi beaucoup de jeux connus, dont aussi une démo d'un jeu qui est jamais sorti sur PS4, Pity, un jeu d'horreur.
0: Okay.
3: C'était une démo, mais ce jeu était vraiment
0: extraordinaire.
3: Il était incroyable. Et même pour 2026, il était vraiment. Il est encore futuriste, le jeu.
0: Ok, ouais.
3: C'était une dinguerie.
0: Et du coup, c'est une des décisions aussi que tu comprenais pas de Sony, du coup.
3: Ouais, ouais. Ils ont viré un de leurs piliers.
0: Voilà, un des créateurs qui était là depuis la PlayStation 1.
3: Ouais.
0: Donc, qui fait partie de l'univers du gaming depuis toujours, qui est une figure emblématique, et du coup, ils lui ont dit salut.
3: Ouais, en plein projet. Et donc, Kojima était en train de travailler pour PlayStation, il fait on veut plus de toi.
0: Salut.
3: La raison, il n'y en a pas vraiment.
0: Ça n'a pas été communiqué, ouais.
3: Non.
0: Ok. Mais du coup, ils
3: font. Du coup, c'est Xbox qui le reprend.
0: Alors, moi, ce que je trouve ça ouf, c'est les jeux dématérialisés qui ne t'appartiennent plus. J'achète, je vais payer un jeu, je vais mettre ma carte, je vais payer un jeu, je vais le télécharger, mais je vais pas y jouer pendant 6 mois et d'un coup, je vais me dire, bah, tiens, en plus, je suis un consommateur. J'aime bien acheter le petit jeu, le petit bonhomme qui me plaît bien, la petite tenue qui me plaît bien, le petit truc qui va bien. Et donc, du coup, tout ça, je vais les perdre. Et ça, ça m'a. Quand j'ai lu ça, j'ai dit, oh, j'ai halluciné. J'ai un copain qui était sur Xbox, il est passé sur PlayStation. Je lui ai envoyé le petit truc Insta que j'avais vu, la story Insta que j'avais vu sur ça. J'étais bien content parce que je me dis, mais je paye. C'est comme si là, il y a Skoda qui vient toquer chez moi et il me dit, oh, on vous reprend la voiture. Je dis, bah non, c'est ma voiture, elle est à moi.
3: Non, mais oui, c'est ça. Mais c'est... Je vais reprendre l'exemple de Wolverine. Du coup, tu payes un pack premium précommande à 100 balles, 110 balles pour avoir des skins exclusifs dans ton jeu. Et du jour au lendemain, Sony peut te dire non. Non. Ton jeu ne t'appartient plus. C'est en plus 13 heures la durée de vie du jeu à 100%. 13 heures, c'est.
0: 100 balles, ça fait cher. Voilà. Ça fait cher.
3: PS3, déjà le ligne était gratuit.
0: Oui.
3: Tu prenais Little Planet 2. J'ai joué pendant 10 ans. 20 balles.
0: T'as dépensé 20 balles en tout. Voilà. Ouais.
3: Le jeu coûtait 20 balles en eau d'occasion. Et pour une durée de vie illimitée jusqu'à la fin des serveurs.
0: Jusqu'à la fin des serveurs.
3: Ouais.
0: Et donc du coup, ouais, c'est un truc...
3: Alors, 110 balles pour 13 heures de jeu, qui t'appartiennent pas, tu loues le jeu en fait.
0: En plus, tu le fais pas, c'est le frangin qui a la manette pas branchée qui le fait.
3: Plus, t'as les skins exclusifs, imagine, t'as pris du précommande pour des skins que tu kiffais, que tu peux plus avoir. On t'enlève le jeu plus... ce pourquoi tu as acheté de base.
0: Non, mais c'est pas mal en vrai. T'en penses quoi, toi, Mathieu, qui joue un petit peu? T'en penses quoi de cet univers-là?
6: Alors, je trouve. Avant, j'étais sur console aussi, mais j'ai donné la play à mon frère, parce que j'ai eu l'ordi.
0: Tu l'as bien eu.
6: Non, mais ça va, il joue le bon jeu, donc tranquille. Hein. Mais il joue tout le temps, donc ça va. Mais je comprends. Pour moi, ça me dépasse en vrai. Je trouve. Ce qui est bien avec le PC, c'est que soit tu peux acheter sur Steam et t'as plusieurs plateformes. De marketplace en gros pour acheter des jeux, ou soit si t'es adepte de la piraterie tu les as gratos, mais je trouve
4: mais c'est
6: que
4: pas très légal.
6: Non mais ça oui bah oui, non, oui
4: ça
6: non,
4: c'est bien. Pas,
6: oui c'est pas bien, bien.
4: C'est pas bien pas,
6: on peut le faire mais c'est pas bien,
4: c'est pas bien.
6: Mais je trouve que être sur une plateforme comme ça où il y a plus de liberté c'est mieux pour le consommateur, je trouve c'est plus respectueux.
0: Vous y avez pensé? Alors toi tu es déjà Talia sur PC, tu joues déjà et tu vas y passer vraiment?
8: Un jour, quand j'aurai la thune pour
0: l'argent. Ouais, voilà, c'est l'argent qui fait que.
8: Je gratte le PC de mon frère.
0: Ok. Brian, t'y as pensé, toi, passer sur PC?
3: Ouais, parce qu'il y a quand même pas mal de jeux indépendants que j'aurais bien testé depuis des années, mais c'est trop cher.
0: C'est cher.
3: Trop cher. Ouais. J'ai déjà ma PS5, donc c'est à la limite, je vais la payer, je l'aurais pas acheté, mais vu que je l'ai déjà.
0: Ouais. Après, il y a Ibra qui est preneur. Et puis tu peux peut-être financer. Et toi, Play 5, ouais, obligatoire, parce que GTA, il sera sur hors PC aussi. Donc Play 5 obligatoire.
5: Ouais, je préfère.
0: Ouais.
3: Après, GTA 6, il sortira des années plus tard sur PC.
0: Ah ok, il a l'exclu d'abord
3: oui,
0: console.
3: Oui, il y a l'exclu console. PlayStation console.
0: Ouais, console. Ouais.
3: Et encore, il va sortir, mais le mode multijoueur en ligne n'est pas encore fini.
0: C'est dans un an ou deux, comme ils avaient déjà fait GTA 5 au final.
3: Mais il faudra payer en ligne pour jouer GTA 6 en ligne.
0: Ah ouais? Il faudra payer pour aller sur GTA
3: 6. Oui, c'est pas un free-to-play du coup, GTA.
0: Oui, alors ça, mais du coup, il faudra payer un en ligne ou payer un abonnement tous les mois pour
3: payer un abonnement PlayStation Plus pour pouvoir jouer en ligne sur GTA 6.
0: Ok. Et il sera en crossplay quand même. Si je suis sur Xbox, je peux quand même jouer avec mes copains qui sont sur PlayStation.
3: Oui, j'imagine.
0: Ok. Ça me fait des craintes de devoir passer sur un truc où je vais devoir acheter un jeu qui m'appartiendra pas. Non, non, jamais de la vie. Ok, ça marche. Bah du coup, encore une petite remarque, un petit truc sur les jeux vidéo. Vous avez une sortie d'un jeu? Il y a un jeu qui, à part GTA 6, il y a un jeu qui vous batte à fond là?
3: Non.
0: Non, pas forcément.
3: Non.
0: FIFA? On va aller sur Ibra, tu vas aller sur FIFA un petit peu?
5: Non.
0: Non?
5: FIFA, c'est plus trop ça maintenant.
0: C'est plus trop ça? T'es sûr que tu es passé avant c'était PES, maintenant c'est plus PES?
5: Je joue à GTA et je joue à Football Manager.
0: Football Manager.
5: C'est sur PC.
0: C'est sur PC, ouais. Ouais, Football Manager. Ça a bercé mon enfance, ça. Il y a un jeu de sortie? Un jeu, une sortie, un truc?
9: Il est déjà sorti.
0: C'est quoi?
9: Forza.
0: Forza? Ouais. Ils sortent un nouveau. Comment il s'appelle ton jeu? Palia, ils sortent un nouveau Palia? Non. Etalia, non. Fortnite, de toute façon. Si vous croisez Tagada un jour sur Fortnite, planquez-vous. planquez-vous. C'est tout. Franck, toi, t'as un jeu là dernièrement, une sortie, un truc que t'attends? Même pas.
2: Non, pas spécialement. Moi, c'est en ce moment, c'est plus des jeux coop que je cherche. Mais j'attends rien en particulier.
0: Ok, ça marche. Bon, GTA, ouais. Sinon. On se fait une petite pub musicale, une petite coupure musicale. Elle est pour toi celle-là, Franck. Et puis on se retrouve après pour finir sur un petit jeu.

0: On est de retour sur le MN Show. Pardon, on rigolait en studio. On est de retour sur le MN Show. Du coup, attention les oreilles, pardon. Du coup, c'est une petite musique. Alors, j'ai dit, c'est une petite dédicace pour toi, Franck. Tiens, regarde, on se la remet en fond comme ça. Parce que c'est ta dernière, et en fait, bah, tout simplement, j'en profite, même si on se revoit encore et on sait qu'on est en contact en off à côté. Mais merci pour tous ces moments du ML Show, des CV audio, de toutes ces choses qu'on a pu faire. C'était un vrai plaisir. Une belle rencontre. Et moi, voilà, c'était un partenaire. On peut dire que j'ai trouvé un copain, que je peux le dire à la radio. Donc, c'est assez cool. On passe des temps ensemble. On a déjà rencontré nos femmes respectives et tout ça. Donc voilà, moi je voulais juste te faire un petit merci, et je sais que la mission locale se joint à moi pour te dire bonne route, bonne continuation. Merci pour l'accueil, merci pour le partenariat, et c'était un vrai plaisir. Donc voilà, ça c'est le message de la mission locale. Et moi je sais que c'est même pas un salut, c'est un on se voit quand du coup.
1: C'est à ce soir sur la faille.
0: C'est ça. Donc, merci, c'était très cool. Et puis voilà, c'est ton dernier bel show. Je voulais faire la blague avec la petite musique. À la fin, on mettra un merci Paul, un merci Franck. Jeune Jean, un petit mot. Du coup, toi, t'es en stage avec Franck.
2: Ouais.
0: Mais t'as fait CV Audio, t'as fait bel show. C'est toujours un plaisir. En vrai, c'est cool, c'était cool quand même. Il va nous manquer quand même.
2: Bah oui, carrément. Ouais.
0: Talia, qu'est-ce que t'en... Un petit message à Franck, il est là à côté de nous, mais
1: vous sentez pas obligé. Hein.
0: en vrai, c'était très agréable parce que t'avais une super posture au niveau des jeunes qu'on a accompagnés, qu'on a travaillé ensemble, donc ça c'était très agréable. Je sais pas qui sera à la relève, je sais pas comment ça va se passer. Je sais que ça va bien se passer parce que avec Radio Déclic ça se passe toujours bien. Mais voilà, merci en tout cas pour tout ce qu'on a fait. Les jeunes sont pas obligés de laisser un petit message s'ils ont envie, mais en vrai c'est, je sais, voilà, la mission locale se joint à moi pour te dire merci.
1: Mais
0: et bonne route.
1: Moi, pour répondre à ce petit message de la mission locale, merci à vous hein, de nous faire confiance et de me faire confiance dans ce partenariat. Bien évidemment, mon remplaçant sera génial, je n'en doute pas. Et voilà, c'était plein de beaux moments de partage pendant ça fait quoi, ça fait 2-3 ans qu'on
0: est ensemble à
1: faire des choses entre les CV audio, les émissions. J'ai énormément appris pendant toutes ces séances, que ce soit auprès des jeunes, auprès de toi, sur moi, sur l'être humain en général, j'ai envie de dire. J'apprenais tous les jours, donc j'ai adoré. Et j'ai beaucoup aimé tous ces projets menés avec la mission locale, à tel point que j'y réfléchis même pour mon futur. Je sais pas encore ce que je vais faire en partant de Radio Déclic, mais j'y réfléchis pour la suite.
0: Et ben, bonne route, et de toute façon, je sais que nous, on sera en contact, je sais.
1: Oui.
0: Mais du coup, là, je mets la casquette mission locale. Bon courage et bonne route, et prends plaisir.
1: Si jamais, j'ai pas l'occasion de recroiser des personnes de la mission locale, je peux leur passer également un petit message en leur faisant un gros coucou et en leur disant merci pour leur accueil. À chaque fois qu'on venait, que je suis venu à la mission locale, c'était tout le monde était super accueillant, super sympa, que ce soit les jeunes et comme les moins jeunes, comme les permanents de la mission locale, disons. Ça a toujours été un plaisir, que ce soit en réunion, en atelier, n'importe quoi. C'était toujours génial.
0: Ben, je transmettrai le message, même si il y en a quelques-uns et une qui doivent nous écouter, je sais. Mais du coup, je transmettrai aussi le message et je ferai un petit montage à ce moment-là. Et du coup, on essaye, parce que si on laisse encore la musique un peu plus longtemps et qu'on continue de parler, il y a Chloé qui va chialer. Alors que y a rien de mal, au contraire, c'est chouette, tu vois, c'est le projet pro, c'est l'avenir. Laissez-moi pleurer dans mon coin. On va finir sur une note un peu plus cool, un peu plus joyeuse, on va essayer de se marrer un petit peu. On essaye toujours de terminer cette émission, et on a un petit peu de temps, sur un petit jeu. Je vous ai proposé, on s'est proposé de faire un petit le jeu que vous avez un petit peu ramené, le jeu du Oussama. Est-ce que vous l'avez? Vous voyez? Alors, chers auditeurs, c'est un jeu que je fais avec des copains de temps en temps. Je dis régulièrement, mais c'est maintenant plus de temps en temps. Il y a un youtubeur, Oussama Amar, qui Alors s'il a vécu tout ça, waouh, il a eu 1000 vies le gars, mais ça fait un peu trop gros, un peu trop mensonge, un peu trop. Il est un peu moqué un peu là-dessus. Et donc du coup, moi, je suis partisan d'en rire de ce truc-là. Et du coup, on raconte un petit peu ce qu'on a vécu, mais avec des gros mythos. On grossit le truc, on enjolive l'histoire, on la met belle pour au final dire, oui, bon bah allez, je suis allé au cinéma, quoi. Tu vois. Donc du coup, je vous propose ce petit jeu-là. On essaie de raconter un truc qu'on a fait dans le week-end, la semaine dernière, hier, avant-hier, ce qu'on voilà, de manière un peu énorme et grossier, extraverti et mytho, et on y va. Ça vous va? Est-ce que vous êtes chaud pour ça? Est-ce que vous avez une histoire tous? Tu l'as, Ibra? T'en as une ou pas, Ibra?
2: Ouais,
0: faut le chercher. Vas-y. Taï, est-ce que t'en as une? Tu cherches aussi?
3: Je cherche.
0: Franck, t'en as une? Tu m'avais dit, t'avais.
1: Mais je sais pas si je peux trop la faire, mais oui, je peux le tenter.
0: Brian, t'en as une ou pas?
4: Ouais.
0: Ouais. Chloé aussi? Et j'hésite entre deux, donc je vous laisse la main et j'irai. Qui veut que tu veux commencer, Franck?
1: Vas-y, je peux commencer.
0: Allez, vas-y.
1: Bah écoutez, moi, il y a un peu plus d'un mois maintenant, je suis allé à un énorme meeting où j'ai rencontré pas mal de monde, et il y avait surtout des présidents, mais genre plusieurs présidents, et j'ai pu m'adresser à eux, on a pu discuter, on a pu échanger, tout ça, et à force de discussions, de négociations, on a même parlé finance, on a même parlé politique, on a parlé de plein de choses, et à force de négociations, et ben j'ai terminé cette réunion avec plein de projets, plein d'idées pour la suite de ma vie, peut-être de la vie de la France, je ne sais pas.
0: Oui, Charles,
1: je crois que t'as quelque chose à dire, Charles.
0: Je sais pas. Est-ce que je sais pas. On joue du jeu. Il faut deviner ce qu'il a fait.
3: Ok.
0: On essaye.
1: Ok.
0: T'as négocié ton départ?
1: Oui.
0: Oui.
1: Okay. Les présidents, c'est les coprésidents de Radio Déclic. À qui je passe le bonjour?
0: Président, on a mangé. Ok. Qui veut aller? Chloé, t'en avais un, tu m'as dit.
3: Ouais.
0: Vas-y.
3: Moi, c'était hier, hein, c'est assez récent.
0: Ok.
3: Mais grâce au stage, on a pu aller à un endroit où on a rencontré plein d'artistes de jazz. On a pu leur parler, découvrir certaines de leurs musiques et tout.
0: Ouais.
3: On a pu discuter avec eux. On a pu, du coup, on a enregistré une émission aussi.
0: Ouais.
3: Ils passaient leur musique, où il y avait des petits commentaires, tout ça, donc c'était vraiment sympa.
0: Bah, il est où le mytho? C'est ce que t'as dit. t'as fait le... Comment elle s'appelle l'émission? Comment elle s'appelle l'émission?
1: Moi j'ai la réponse du
0: ouais,
1: coup.
0: Comment ça s'appelle? T'as enregistré Impression de Jazz.
1: Oh bien joué.
0: T'as enregistré Impression de Jazz.
1: Ok. Mais okay. Du coup c'est Denis qui vient, qui présente l'émission tout seul. Pas du tout plein d'artistes.
0: Bah, écoute, Denis est très sympa.
1: Mais par contre voilà, on peut inviter. Je crois que t'as aimé en plus, Chloé.
3: Bah ouais, c'était bien.
1: On
3: ouais.
1: peut inviter les auditrices et les auditeurs à écouter Impression de Jazz. Denis partage très bien sa passion et nous fait vivre vraiment comme si on y était.
3: C'était quoi? C'était la quatrième musique, je crois, la quatrième ou la cinquième.
1: Avec
3: était génial.
1: Le monsieur qui fait du, je crois que ça s'appelle du scat. Un monsieur qui chante et qui fait des... Ouais, voilà, mais comme Scatman. Voilà,
0: c'est ça.
1: Bah, il fait ça, mais bah, sur un autre rythme, du coup. C'était okay. Vachement cool.
0: Ok, ok.
1: J'ai plus le nom du monsieur.
0: Vous l'avez, je peux y aller, si vous voulez. J'ai fait le tri.
3: Non, j'y vais. Vas-y.
0: J'y vais. Moi, je suis... Alors, en gros, je suis allé dans... Vous voyez l'Amazonie? C'est dense, c'est intense et tout. Donc, je suis rentré dans cette forêt là. C'était immense. Il y avait des arbres de partout. On n'y voyait pas à 3 jours et tout. On n'y voyait pas à 3 mètres. 3 jours. On n'y voyait pas à 3 mètres. Et en fait, j'étais accompagné. J'avais des personnes avec moi qui avaient des haches. Ils avaient des tronçonneuses. Ils étaient équipés. Mais vraiment, ils ont rasé la forêt. Alors, je suis désolé, c'est pas très écologique. Hein. Mais la couche d'ozone, elle a pris un coup parce que ils ont rasé la forêt à une vitesse. Mais j'ai jamais vu ça. Ils sont partis. Ils avaient un coup de hache, l'arbre, paf, est tombé. Un coup de tronçonneuse, paf, l'arbre, il tombe, machin. Et après, mais c'est pas une souche qui porte. C'est deux souches, une sous chaque bras, et ils se baladent. Moi, j'étais là, je dis, wow, mais ils sont fous et tout, mais comment on va sortir de là? Pas de problème. Ils ont pris un chemin, ils sont dit, on va aller par là, on va rentrer ici, on va tourner là. On a même trouvé à manger, un truc de ouf, un resto, mais extraordinaire. Manger des trucs, mais je savais même pas que ça se mangeait. Il y avait des champignons, il y avait des... C'était cuisiné par un chef étoilé, 7 étoiles. Il fait de la cuisine un peu... C'est un peu du cuisine très locale, très un peu comme si remède de grand-mère un petit peu. Ou, tu vois, ça fait très cuisine familiale. Mais en fait, tu manges bien et en fait, tu commences à manger à 14h et tu manges à tu finis de manger à 18h parce qu'il y a plein de services. Et
1: t'as fait un repas de famille.
0: Ouais, j'ai fait du bois dans ma belle famille.
1: C'était chez les beaux-parents, j'allais dire. Pour ça, cette étoile, c'était chez les beaux-parents, c'est ça.
0: Et les deux qui portent qui cassent avec la, j'ai amené mes enfants, ils ont ramené une tronçonneuse en plastique et une hache en plastique. Ils m'ont vachement aidé à faire du bois.
4: Moi, je pensais que t'avais joué à League of Legends et t'étais en jungle.
0: Non, je fais des patakills à ce moment-là. Ok. Taliata ? C'est pas facile, hein. En vrai, c'est pas facile. Est-ce que vous en avez une autre ? Brian Ta ?
4: Ouais, moi, j'en ai un, mais ça va être très très court parce que j'ai pas beaucoup d'inspiration.
0: Eh ben, attends, on va trouver. Vas-y, on va t'écouter.
4: Ouais, bah, du coup, c'est lundi. Kim Kardashian m'a invité. Et j'ai pu, on a fait des activités ensemble au final.
0: Ouais.
4: J'ai aussi rencontré la vocaliste Miku. C'était incroyable, expérience incroyable. Okay. On s'est bien amusé. On a fait une grosse partie d'airsoft aussi.
0: Ok.
4: C'était
1: Kim Kardashian en airsoft.
4: Ouais.
0: En vrai, je la vois bien.
1: Ah ouais.
4: Ouais, on a vraiment fait une partie d'airsoft avec Kim Kardashian.
0: Il y a des maçons. Elle est maçon un peu. Non, elle n'est pas maçon, Kim Kardashian, elle n'est pas dans les fabrications.
4: Je sais pas, en tout cas, moi je ne l'ai pas vu à ce moment-là faire quoi que ce soit.
0: Ok.
1: Pardon.
0: Moi je sais. Du coup, t'as joué à Fortnite ?
4: Ouais.
1: Comment ça, il y a Kim Kardashian dans Fortnite ?
0: Il y a un.
4: Ah, tu pas ?
1: Il y a un skin ?
0: Il y a un skin.
4: Il y a deux skins Kim Kardashian dans Fortnite.
1: Au secours.
0: Il y a même Nicki Minaj, il y a plein de.
1: Ouais, d'accord.
0: Et Kim Kardashian, elle est à côté de toi.
3: C'est moi.
1: T'as payé combien pour un skin Kim Kardashian?
3: Si c'est pas
1: un
3: disque. 1200, je sais plus.
0: 1800 V-Bucks.
4: 1800, ton.
0: Mais dis-moi, je t'offre ça, moi.
1: Mais attends, on n'est pas en euros, là. On est là.
0: Non, c'est des V-Bucks. C'est des. Okay. Oui, c'est V-Bucks.
1: Ouais. J'ai eu peur, 1800, 1200, je
0: suis où, là. 100 balles. Voilà. Pour un jeu qui va disparaître si tu joues pas pendant 3 semaines.
4: Non, Fortnite, c'est.
0: C'est Epic. Donc, c'est passé Sony.
1: Ok.
0: Est-ce que Talia, t'as une histoire à raconter?
3: Ouais, mais ça va être court aussi.
0: Bah vas-y, on essaye, vas-y, c'est bon, et on va...
1: L'histoire, c'est j'étais Kim Kardashian.
0: Moi, j'ai vu avec Spider-Man.
3: Non, moi, j'étais sur le Titanic. On a été à toute vitesse, dans une immense mer incroyable. Et le Titanic, il a coulé.
0: Bah oui. Alors, j'ai vu le film aussi. T'as fait de la VR en regardant Titanic?
3: Non.
0: T'as regardé Titanic en 3D.
1: Est-ce qu'il fallait pagayer sur le Titanic quand même?
3: Non, c'est avec un moteur, mais en fait, on a vraiment coulé.
0: Alors attends, vas-y.
1: T'as fait du bateau sur
0: un bateau?
3: On devait faire de la plongée. Mais, du coup, on a été sur un bateau, mais le mec, là, il savait pas conduire, il nous a fait foncer dans un gros caillou.
0: Sérieux?
3: Ouais, et du coup, ils ont sorti les seaux, ils ont commencé à sortir tout l'eau du bateau et on voyait qu'on penchait du côté là où il y avait l'eau.
1: Du coup, c'est le bateau qui a fait de la plongée et pas vous.
0: Voilà. Alors, pendant cet été?
3: Ouais.
0: Donc, on remet le contexte. Elle est partie, donc tu es partie aux Philippines.
3: Philippines.
0: Tu es partie aux Philippines. Et donc, du coup, tu avais une sortie plongée, mais t'as vraiment plongé du coup.
3: Ouais, là, j'ai plongé, mais sans le matériel de plongée.
0: Ok. C'est extraordinaire. Donc, du coup, mais ça va, t'as bien vécu l'expérience, parce qu'il y en a.
3: Moi, j'ai trouvé ça trop drôle.
0: Ah, ok. Il fallait mourir, c'est pas grave.
3: Non, parce qu'il y avait une vieille dame avec nous, elle criait help, help, help. Et moi, je trouvais ça trop drôle, parce que la vieille, en fait, qui faisait de la plongée, elle me faisait trop rire. Elle était en panique.
0: Bah ouais,
1: mais oui, help, ça veut dire aidez-moi quand même, parce que tu l'as aidé.
3: Et moi j'étais en fourrure.
0: Alors tu sais que logiquement, quand un bateau coule, c'est pas super ouf, tu vois. La dame, elle a vu le Titanic justement, elle s'est dit, c'est pas. Tu vois, c'est pas de bonne augure.
3: Mais après, on avait pieds, donc.
0: Ah, ça va, ok, ouais, ok. Ah, c'était vraiment tout au début du coup,
3: ouais.
0: Quand t'es parti. Ah, c'est pas t'étais dans prono profonde et.
4: Le mec qui a fait un mètre.
1: Ça va, donc on peut rigoler alors. Ça
0: donc
1: va.
0: On peut rire. En effet, le démarrage, il a tapé le caillou, il a coulé le bateau. C'est drôle, ok.
3: Exactement.
0: Ça marche.
4: J'espère qu'il y avait une bonne assurance.
0: Bah.
3: Assurance aux Philippines.
0: Bah écoute, okay. On sait pas. je sais pas. Non, pas fou.
4: J'espère qu'il était volé.
3: Il n'y a personne qui utilise une assurance là-bas.
0: Ok, donc écologiquement parlant, on espère quand même qu'il n'a pas trop pollué l'océan Indien.
4: Oh, si, si, il l'a bien pollué.
3: Je pense que si. Hein.
0: Ah mince. Ah,
1: t'imagines avec le Titanic.
0: Ouais, ça marche. Bah, il nous reste 2 minutes pour se dire au revoir et on sera dans les temps. Merci à vous jeunes gens, merci aux auditeurs de nous avoir écoutés encore une fois, en espérant que on a pu rire, on a pu partager nos rires, partager notre vision du monde, vision de voir les choses, vous les jeunes. Encore merci à toi Franck de nous avoir accueillis encore une dernière fois dans ton studio. Après ça sera
1: ce sera le studio du suivant.
0: Jeunes gens, on se revoit au mois d'octobre. Il y a un prochain ML Show au mois d'octobre. N'hésitez pas, à 13h, il y a l'émission de Mathieu. J'aurai toujours pas le nom.
1: Mangacha
0: à 13h sur les antennes. Donc 87.7, 101.3 ou 89.6. Et nous serons en rediffusion.
1: Vas-y.
0: Alors attends.
1: Prends la grille.
0: Est-ce que je suis sur la bonne grille? Je suis sur les mêmes créneaux horaires que le Talk Show.
1: Exactement.
0: Ok. Donc nous serons en rediffusion le dimanche à 21h et le lundi à 20h. C'est ça?
1: Oui.
0: Et ben il nous reste à vous souhaiter une bonne journée. Prenez soin de vous et puis bah au prochain ML Show.
1: Ciao.
0: C'est le ML Show. C'est le ML Show. C'est les dédicaces à Pauline.
1: C'est le ML Show. C'est le ML Show. Pauline, c'est pour toi.
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0: Eh bien non. 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